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1: Bonjour, bon réveil, 4.4.
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0: Bonjour, bon réveil. Comment allez-vous en ce vendredi matin? Nous sommes en fin de semaine, 12 juin 2026, 4h11 du matin. J'espère que ça va bien, que vous avez passé une belle nuit. Et ce matin, comme d'hab, vous êtes en forme pour affronter cette dernière et magnifique journée malgré le froid. En tous les cas, j'espère que ça va bien. Salutations de votre côté, celles et ceux qui bossent en ce moment. Tous les jours, nous fait présence. Agents de sécurité, personnel de la santé, médecins de présence, de l'hôtellerie. Pensée spéciale aux personnes alitées ce matin. On vous souhaite bien le courage et surtout bon rétablissement à vous. Les personnes qui sont seules, vous n'êtes jamais seules. Nous, on est là pour vous accompagner dans la joie et la bonne humeur chaque matin d'entre 4h et 6h du matin. Toujours, on attend au micro les policiers, les pompiers, les pompistes, les boutiquiers, van boulangerie, van PC, van lambouré, van chauffeur, un chauffeur de van, de taxi, de poids lourd qui sont sur nos routes ce matin. Enfin, tout du monde qui finit les bonnets et travaille, ou c'est maintenant que vous partez travailler. En tous les cas, bon courage à tout ce beau monde. Vos dédicaces, comme d'habitude, 5253-8484. Passez vos commandes de vos chansons préférées là maintenant. Vous pouvez également nous passer un petit coup de fil sur le 402-80-80 pour passer en direct un petit souhait d'anniversaire, pourquoi pas. Et on en profite pour souhaiter un joyeux anniversaire à celles et ceux qui fêtent leur anniversaire today. Bah, on vous souhaite tout ce qu'il y a de meilleur, on vous embrasse très très fort. Anniversaire de mariage aussi, bonne continuation, félicitations à celles et ceux aussi qui vont dire oui ce matin. Allez, ça c'est magnifique ça. Longue vie à deux. 4h13 du matin, bah, vos rubriques aussi sont là. Votre boost pour la route dans quelques secondes. Regard sur l'histoire, la tribune tout à l'heure et la pensée du jour, ça n'est bien pas mal de belles choses pour vous en ce vendredi matin. Allez, on y va tout de suite pour votre boost pour la route.
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0: 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Portez ça avec vous ce week-end.
2: Je voudrais du soleil vert.
0: Ah, nous également. Henri Salvador, Jardin d'hiver.

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402 80 80 52 53 8 4 8 4. Bonjour Nathan, bonjour à toute la famille de la radio et aussi les personnes âgées. Bon courage à vous tous. C'est Edward du côté de Mont-Lubin à Lille Rodrigue. Bonjour Nathan, nous présents. J'espère que vous avez passé une bonne nuit. Pour nos aînés, serait-il possible de programmer ce matin la chanson Mexico, Luis Mariano? Ah bah oui, hein, c'est déjà calé. Merci et bon week-end. Gilbert finit durant bon week-end par avance. Maman. Bonjour Nathan, bon vendredi, bonne journée, bon début de week-end. Ça c'est Marilyn de Poudre d'Or qui est avec nous ce matin. Bonjour Nathan, ça va? Oui, comme un vendredi. Et la chanson La Rencontre de Jean-François Maurice, bah, je vais essayer de trouver ça pour vous. C'est Véronique Béguet de Clémentia. Bonjour Nathan, une chanson Je me sens bien auprès de toi. Ah, mais c'est bien ça, de Petula Clark pour Roland, José de Sainte-Croix. Marie-Angé Roland de Port-Louis, Marie-Noël, c'est Noëlette de B du Tombeau. Ben, je vais essayer de trouver le titre. Hein. Bonjour Nathan, je vous souhaite un bon week-end à la grande famille de Morning Brings, les agents de santé. Hein. Oui, ok. Spécialement, ben, villageois de Papaye, Célimène, s'il te plaît. Ah, bienvenue dedans, hein, dans la joie, je vous dis. Hein. On va essayer de caler ça pour vous. C'est Joël du côté de Papaye à Rodrigue. Bonjour Nathan, ça va, nous présent. Bon vendredi à vous tous. Merci beaucoup. Ça, c'est Revti. Et Elvis du côté de Gébert ce matin. Bonjour Nathan, bon vendredi. C'est Evelyne. Comment allez-vous? Bonjour à mon époux Patrice qui bosse en ce moment comme médecin. Bonjour Patrice ainsi qu'à tous ses collègues à Chalet, à son époux Mario de Beaubassin, Joyce de Rodrigue. Sinon, ce matin, pas de recette. Ouais, on me remarquait. Sinon, bonnet au truc, j'ai moins l'une. Hein, aïe, aïe, mais c'est dommage. Chalet qui dit bonjour à Valérie et la petite princesse. C'est gentil. Evelyne

0: Patrice, Laura et les trois, Ariel, Anne-Sophie, Valérie, Michel, Joyce, les collègues de la clinique du Bon Pasteur, qu'on salue ce matin, et toutes et ses amis de la radio. Allez, on va prendre la direction de l'île Rodrigue ce matin. Bah oui, nous avons un auditeur. Ton Paul de Rodrigue. Bonjour, ton Paul. Quelle manière?
1: Bonjour, frère. Quelle manière dans l'île Maurice là-bas?
0: Manière, l'île Maurice fait frais.
1: Papa.
0: Dans vos côtés.
1: Dans vos côtés, dans la Citron-Donis, la Citron-Île, mon libéen petit gabouillé, le papa, au bien-garde de sa gounie.
0: Tellement fait frais.
1: Vraiment fait frais.
0: D'accord, d'accord. Allez, ben, nous écoutons, faire une petite dédicace à qui vous voulez ce matin?
1: Oui, mais bon, moi, j'aimerais faire une petite dédicace à tout le monde qui est dans la bande vieillard, c'est tout.
0: Oui.
1: Parce qu'il y en a beaucoup de vieillards, c'est tout, pas pour faire piquer, pas grave pour tous les autres, mais il faut. Parce que moi, je suis contre la bande vieillard, enfin, n'importe quoi que c'est ça. Parce que le gouvernement n'a pas envie de tuer sur la population, lui.
0: Normal.
1: Vous comprenez? Parce que le gouvernement, quand on passe avec le bande d'esprit bandit, ne fait quoi, ça? Nous avons besoin d'un changement.
0: Allez, allez, passe aux dédicaces, ton Paul.
1: Mais moi, j'avais passé une dédicace à la famille Madeleine de Saint-Déflac.
0: Oui.
1: Et la famille Soupraya de Saint-Déflac. Et la famille. Ben, tout le monde, la famille qui est dans l'île Maurice.
0: D'accord.
1: Vous passez une bonne dédicace pour vous autres.
0: OK.
1: Et moi, passe une dédicace aussi pour un camarade qui est dans 15 au Pied dans ma club, ben vieillard, ça. Il appelle madame Meyam, lui dit moi, il s'est content, moi, c'est son nom à la radio.
0: Allez,
1: mais
0: d'accord.
1: Moi, c'est son nom. Et moi, demande ça aussi pour un petit garçon, pour Kevin. Et avec ce petit garçon, Daniel Rodrigue, me demande ça pour ma famille, Beau Bassin.
0: D'accord.
1: Moi, je dis un grand merci. Et sans oublier, Ban Mauricien, les gars, et Ban Rodrigue aussi.
0: D'accord, c'est noté. Merci beaucoup, ton Paul.
1: Merci à vous aussi,
0: pour une belle journée.
1: Allez.
0: D'accord, merci, bye bye. Ça, c'est ton Paul du côté de l'île Rodrigue. Ben, vous aussi, hein. Fait comment ton Paul. Vous êtes capable, téléphone-nous. Et aussi, avouez-nous un petit message aussi. Bonjour Nathan, c'est Caroline de Rodrigue. Est-ce qu'il te capable de passer la chanson de Céline Dion et New Day Has Come? Oui, bien sûr. Ben, je vais caler ça pour vous. Nathan, un petit coucou pour mes trois enfants, les quatre petits-enfants. La chanson Carry Me, demandée par Marie-Noël de Coromandel. Pas mal de demandes. Ben, je vais essayer de faire le maximum pour vous. Oui. Allez, on va écouter Luis Mariano. Mexico, c'est pour vous ce matin, 4h22.

Je me sens bien auprès de toi. Fais-tu la Clark, Célimène à venir. 4:28 du matin. Bon vendredi, bon réveil.

0: Et Célimène.
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2: Bon, écoutez la voix de Caroline Jordan. Le titre, c'est La Pluie.

Karimi, allez, on fait plaisir ce matin. Daniela du côté d'Albi en Demis Rousseau, suivi de Céline Dion. N'oubliez pas, vers les 4h50, regard sur l'histoire.

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1: Chers auditeurs, bonjour. La personnalité sur laquelle nous nous penchons aujourd'hui nous a quittés il y a presque 2 ans. Il touche à tout et frappe par son adaptabilité dans ce qu'il entreprend. Sportif, il est surtout un amateur de musique. Il consacre plus d'une 20aine d'années de sa vie à cette passion. La dernière partie de sa vie révèle l'écrivain en lui. Je vous parle ce matin de Bertrand de Robillard. Il naît le 1er juillet 1952 à Curepipe. Parallèlement aux études secondaires qu'il entreprend au collège Saint-Esprit à Quatre-Bornes, il fait de la compétition sportive en football et en athlétisme. À 19 ans, il remporte un titre national aux 1500 mètres.

0: son parcours professionnel, se diversifie et démontre sa polyvalence. En 1971, il est employé dans une banque. En 1974, Bertrand de Robillard prend de l'emploi dans une entreprise agricole pour être par la suite professeur de gymnastique dans un lycée. Ses deux plus grandes passions à l'époque sont le sport et la musique. Cela tombe à pic quand il suit une formation de conseiller sportif et profite également de son séjour à Paris pour passer des auditions et composer des chansons. En effet, la musique occupe une grande place dans la vie de Bertrand de Robillard. À 12 ans déjà, il s'initie à la guitare et tombe plus tard sous l'influence de la musique folk et du jazz. En 1974, de Robillard donne son premier concert au Centre culturel d'expression française et compose des chansons en 1976. Lors de son passage à Paris, il donne aussi des concerts et à son retour à Maurice, il reprend les chansons classiques de la période des années 60 à 70 et interprète également ses propres compositions. De 1980 à 1984, il est employé au lycée Labourdonnais de Curepipe. À partir de 1985, il renoue avec la musique, forme un trio en 1987 où il peut donner libre cours à sa passion du jazz et de la musique afro-américaine. À partir de 1989, on découvre le côté écrivain de cette personnalité aux multiples facettes. Il est journaliste au magazine de loisirs Weekend Scope. La musique et l'écriture se confondent quand Blue Horizon, une collection composée de livres et de cassettes de chansons, sort en 1991 aux éditions La Maison des Mécènes. Avec son frère Didier, Bertrand de Robillard publie Sid Blues en 1996. Il s'agit d'un livre comprenant les textes de ses propres compositions ainsi que celles de quelques compositeurs français. Le livre est accompagné d'une traduction en créole mauricien. Le disque du même titre sort en 2000. À partir de 2002, Bertrand de Robillard est journaliste au quotidien Le Mauricien et continue en parallèle à composer et à chanter. Son premier roman, L'homme qui penche, sort en 2003. Et Une interminable distraction au monde paraît aux éditions de l'Olivier à Paris. En 2017, sort l'album Rimes et Maxime. L'album contient notamment une chanson en hommage au chanteur français Maxime Le Forestier. Bertrand de Robillard est connu pour sa timidité et il s'en est allé aussi simplement et discrètement qu'il aura vécu un dimanche du mois de juillet 2024 à l'âge de 72 ans.
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3: Allez, on va clôturer la première partie de votre Morning Breeze avec Nicoletta, Disco Queen.

0: Il est 5h sur les ondes de Rodrigue FM. Bienvenue dans votre émission Lévé Rodrigue. Ça nous fait plaisir de vous accueillir ce matin et de se réveiller avec vous pour une belle journée de vendredi. On est aujourd'hui le vendredi 12 juin 2026. C'est l'équipe qui vous accompagne ce matin. Nous avons Emmanuel Ravina à la technique, Pascaline Alain comme assistante à la production. Au micro avec vous, c'est Rosie. Et à la rédaction ce matin, nous accueillons Mario Lisette pour les titres qui dominent l'actualité en ce fin de semaine, on se vendredi. Bonjour Mario.
1: Merci Rosie, bonjour à vous également.
0: Mario, on vous écoute pour les titres.
1: Merci beaucoup.

0: Madame, monsieur, bonjour et merci de nous rejoindre pour ce premier point info. Une marche de sensibilisation et une collecte de sang au collège de Grande-Montagne ce vendredi 12 juin. Une activité en marge de la journée mondiale des donneurs de sang observée le 14 juin. Programme Jeunes Ambassadeurs des Droits des Enfants. Une trentaine de jeunes Rodriguais ont prêté serment devant l'Ombudsperson for Children à Pointe-Coton hier. Le limon connaît une récolte abondante. Cependant, des milliers de limons invendus pourrissent dans les champs. Les planteurs recommandent la mise sur pied d'une chambre froide pour stocker les productions. Et puis, sécurité routière. Les nouvelles dispositions concernant l'utilisation du téléphone portable au volant sont en vigueur depuis ce mercredi 10 juin. Les avis sont partagés parmi les automobilistes. Et bien voilà, donc tous ces titres vous seront développés au cours de notre journal à 6h. Sinon, je vais vous laisser en la charmante compagnie de notre chère amie Rosie pour la suite de l'émission sur Rodrigue FM et Radio Maurice. En tout cas, je vous souhaite une très bonne matinée, bon réveil à tous. Et on se retrouve avec plaisir à 6h pour le
1: à développement. À 6h, Mario, bien sûr. Mario, merci pour les titres. Donc, Mario, on va vous retrouver à 6h pour le journal complet. À tout à l'heure. Belle matinée à vous.
0: Merci beaucoup, Rosie. À vous également.
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1: Et direction la station météorologique de Vaqua pour les nouvelles du temps. Nous allons retrouver ce matin monsieur Mounir Ahmad Chamtali. Bonjour.
4: Oui, bonjour, bonjour à tous.
1: Alors, monsieur Chamtali, les temps comment pourrait-il en ce vendredi et si possible, un aperçu pour le week-end?
4: Bien sûr, en fait, donc en termes de situation, déjà, c'est une courante plutôt piétonne qui peut souffler sur l'île Rodrigue. Donc, en termes de temps même, pour ce matin et en début d'après-midi, ce sera du beau temps. Mais pour la suite, donc, pour le reste de l'après-midi et même jusqu'à dans la soirée d'aujourd'hui, une patane qui pointera de la pluie pour le moment, la pluie passagère plutôt. En termes de température, la maximale, vous voyez, entre 25 et 28 degrés Celsius. La minimale, entre 19 et 21 degrés Celsius. Le vent peut souffler du secteur est, donc 20 à 30 km par heure en moyenne, vent modéré. Il y a une rafale de l'eau de 50 km par heure. Une patane qui le vent les pourront pousser légèrement dans la soirée. À ce moment-là, une rafale est capable d'atteindre jusqu'à 60 km par heure. Et en termes de l'état de la mer, alors la mer est praticable. Mais dans la soirée d'aujourd'hui, une patane qui peut avoir une vague de l'eau de 2,50 m en néo-brisant. Donc la mer pouvait mauvais à partir de la soirée. Donc la sortie en haute mer, définitivement, qui peut déconseiller à partir de la soirée d'aujourd'hui. Un aperçu du temps pour le week-end maintenant. Donc en termes de temps même, une patane qui le temps est plutôt bon pour samedi et dimanche aussi. En termes de vent, toujours un vent modéré. Donc 25 km par heure en moyenne et quelques pointes de 50 km par heure dans certains endroits. Et en ce qui s'agit de l'état de la mer, alors la mer peut améliorer graduellement au cours de la journée de samedi, demain. Et après ça, donc, il est praticable même jusqu'à dimanche aussi. Donc voilà un petit peu en ce qui concerne le temps. Merci, bonne journée et bon week-end à tous.
1: Merci beaucoup, M. Chamtali. Bonne journée, bon week-end à vous aussi.
4: Et à vous aussi, au revoir.
1: Au revoir. Nous poursuivons avec un bulletin PC qui finit tiré aujourd'hui à 4h15. Comment nous entendez, Monsieur Chamtali Ndianouli, les temps l'eau la mer pendant prochaine 24h grand matin et donc commencement l'après-midi, les temps pour bon. Après ça, pour une ban l'appli passager, les temps pour améliorer tard à soir. Divan pour souffler depuis secteur à l'est, 20 à 30 km par heure, et ban rafale 50 km par heure.

0: Li pour renforcer dans la soirée et ban rafale capable atteindre 60 km/h. Dans l'agon et en déobrisant la mer praticable, mais en déobrisant li pour une mauvais à partir à soi et ban vague des 1,50 m en déobrisant. Donc comme nous entendez nous péri diaoli ban sorti en déobrisant pour déconseiller à partir à soir, donc dans la soirée, ban sorti en déobrisant pour déconseiller. Mario disait à 32 et 22 à 43. Marie Basse Zodi 16 à 30 et demain 5 à 12. C'était Zot Paz, Zot Bulletin, PCA d'après Météo Maurice.
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Et on débute avec une note locale, c'est Stelio qu'on écoute avec Benny Mo Life. Tout plein de bonnes choses pour vous, tout plein de bénédictions pour vous ce matin avec Stelio. Benny

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1: C'était Stelio avec le titre Benny Mola et Fenty Bénédiction pour débuter ce vendredi, les 5h passées de 11 minutes sur les ondes de la radio. On vous laisse apprécier ce très beau titre de Ed Sheeran, I See Fire, tout en vous souhaitant un excellent réveil.

bleu, la destruction imminente et le réveil du dragon Smug. Voilà, très belle chanson de Ed Sheeran. 5h passées de 15 minutes, on vous laisse apprécier ce beau titre. Pourquoi pas encore un peu de douceur à la manière de Garou cette fois-ci.

I See Fire de Ed Sheeran. Et bien sûr, c'est une chanson écrite et enregistrée par Ed Sheeran lui-même pour le générique du film Le Hobbit, la désolation de Smaug. Elle adapte le point de vue d'un nain, probablement lié à Thorin ou au fils de Durin, qui contemple

Eh bien oui, timbre de voix un peu cassé, en tout cas reconnaissable parmi beaucoup d'autres à la voix du chanteur. Et le résultat d'un savant mélange entre son mode de vie et ses influences. C'était Garou avec La moitié du ciel, 5 heures passées de 19 minutes. Bon réveil.

Encore une journée avant le week-end. Eh bien oui, il faut se lever. On est vendredi, ce n'est pas encore le week-end. Il faut se lever pour aller travailler, pour aller à l'école. On vous souhaite une belle journée. Bon

courage à vous tous. Et là, nous pensons aussi ben, de pêcher à qu'une finie levée des pieds bien bonnaires, qu'ils aient de la journée, une finie commencée des pieds bonnaires. Et bien, bon courage à vous, faire un petit peu frais. Et bien, oui, que voulez-vous, c'est comme ça. Nuna, l'été, Nuna, l'hiver, il fait froid. Et bien, sûrement, ben, de pêcheurs, vous êtes une finie habituée avec le changement de température. En tout cas, courage, courage à vous. On est avec vous, on vous accompagne. Eh bien, Bancal d'Enchant, dans Ordin, un peu bonheur aussi. Donc, nous lever un peu bonheur parce que c'est comme ça. Nous gagnons maximum les temps avant le lever du soleil. Vendredi 12 juin, voilà, oui, c'est déjà le 12, le temps passe tellement vite, nous encore dans le 11, donc on peut vivre avec la fièvre du football de la Coupe du Monde hier. Et bien, on espère que le réveil ne sera pas trop difficile ce matin. Nous sommes le vendredi 12 juin et sûrement que vous connaissez quelqu'un qui fête son anniversaire aujourd'hui. Cette envie de faire plaisir à cette personne, vous n'avez qu'à nous envoyer un petit message sur le 82 83 si vous êtes abonné Mighty, le 84 48 si vous êtes abonné MTL. Tapez Rod Anif, laissez un espace, écrivez votre message, le tour est joué, envoyez-nous sur le 82 83 pour les abonnés de Mighty et le 84 48 pour les abonnés de MTL. Envoyez-nous vos messages avant 6h. On va augmenter graduellement le rythme light avec Sunshi à Terris Riley. Eh bien oui, très très belle collaboration avec Terris Riley, Sunshi.

0: 5h passé de 30 minutes, la page météo pour tout de suite.
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0: Les nouvelles du temps, d'après ce communiqué de la météo émis à 4h30 en ce vendredi 12 juin 2026, voyons la situation générale. Un courant d'air modéré et perturbé circule sur la région. Prévision pour les prochaines 24 heures, beau temps ce matin et en début d'après-midi, il y aura des périodes nuageuses par la suite avec des averses, mais le ciel s'éclaircira tard dans la nuit. Côté température, la maximale sera entre 25 et 28 degrés Celsius et la température minimale sera entre 19 et 21 degrés Celsius. Le vent soufflera du secteur est de 20 à 30 km par heure avec des rafales de l'ordre de 50 km par heure se renforçant dans la soirée avec des rafales pouvant atteindre les 60 km par heure. La mer est agitée au-delà des récifs, devenant graduellement forte dans la soirée avec des vagues de 2,50 m. Les sorties en haute mer sont déconseillées à partir de ce soir. Nous passons à la pluviométrie durant les dernières 24 heures. 0,7 mm de pluie enregistrée à Pointe-Canon et à Pleine Corail, 2,5 mm de pluie seulement. Nous passons aux horaires des maries. Les maries sont hautes à 10h32 et à 22h43. Marée basse prévue à 16h30 aujourd'hui et demain à 5h12. Le soleil va se lever à 6h17, donc dans quelques instants. Et le coucher du soleil est prévu pour 17h15. Bulletin pour ban PCR, les temps l'eau la mer pendant prochaine 24 heures à grand matin et dans commencement l'après-midi, les temps pour bon. Après ça, pour une ban l'appli passazé, les temps pour améliorer temps à soir. Divan pour souffler depuis secteur à l'est 20 à 30 km par heure, ban rafale qui capable arrive 50 km par heure, les pour renforcer dans la soirée, ban rafale capable atteindre 60 km par heure. Dans lagon et en déobrisant, la mer praticable, mais en déobrisant, les pouvines mauvais à partir à la soirée et ban vague des 50 en déobrisant, ban sortie en déobrisant pour déconseiller à partir à la soirée. Nous redialy ban sorti en déobrisant pour déconseiller à partir la soirée. Marée haute 10h32 et 22h43 aujourd'hui. Marée basse 16h30 aujourd'hui et demain 5h12. C'était cette base météo d'après Météo Maurice.

Eh bien oui, c'est la fièvre du football. Le monde fait vibrer au rythme du ballon rond. Hier, vendredi 11 juin, le coup d'envoi de la Coupe du Monde. Et bien sûr, en ce vendredi 12 juin, jour après le match d'ouverture de la Coupe du Monde, on va parler football. La Coupe du Monde de football 2026, organisée par trois pays, les États-Unis, le Canada et le Mexique. La compétition qui se déroule du 11 juin au 19 juillet 2026 avec 16 villes d'hôtes reparties sur l'ensemble du continent nord-américain.

Et bien sûr, le match d'ouverture de la Coupe du Monde 2026 qui a opposé le Mexique à l'Afrique du Sud. Bien sûr, nous tout connaissons le score, c'est 2-0 en faveur du Mexique. Événement XXL marqué par 3 cérémonies d'ouverture distinctes reparties dans les 3 pays hôtes, Mexique, Canada, États-Unis, produit par le directeur artistique Marco Balich, intégrant également un nouveau format de cérémonie d'avant-match avec les joueurs imposés par la FIFA.

Le coup d'envoi latino au Mexique, la cérémonie principale qui s'est tenue à l'Estadio Azteca de Mexique, devenant le premier stade à accueillir trois matchs d'ouverture du mondial. Voilà un show inspiré du papel picado et des traditions folkloriques locales. En tête d'affiche, bien sûr, Shakira et le Nigérian Burna Boy qui ont interprété l'hymne officiel Die Die que vous entendez en ce moment, accompagné d'Andrea Bocelli et des artistes tels que Mana et J Balvin.

Événement qui a été aussi marqué par des tensions en marge du stade avec des manifestations et une forte pression des intempéries liées à la tempête Boris.

Et pour aujourd'hui, la mosaïque culturelle canadienne à Toronto pour ce 12 juin 2026. Le BOM Field va prendre le relais pour le premier match du Canada. Célébration de la diversité et de l'unité sous la forme d'une immense mosaïque culturelle. En tête d'affiche, les festivités qui vont intégrer des

figures locales comme Alanis Morissette, Michael Dublé et la présence surprise de la scène française avec le rappeur Veggie Dream. Yeah.

Et il faut aussi mentionner le show hollywoodien aux États-Unis, Le Monde, qui va s'installer au Sophie Stadium près de Los Angeles. Un spectacle démesuré à l'américaine, mettant l'accent sur l'influence de l'industrie musicale américaine. En tête d'affiche, Katy Perry, soutenue par Future, Lisa, Anita et Tyla.

Et comme je vous le disais, le monde, y compris Rodrigue Maurice, qui vibre au rythme du football en cette période de Coupe du Monde. Alors, les origines du football, nous savons que le football est de loin le sport le plus populaire au monde. Et la Coupe du Monde 2018 devrait être suivie par au moins 265 millions de personnes. Là, on parle de 2018, bien sûr que ça a augmenté. Et la popularité de ce sport collectif tient son sans doute au fait qu'il est facile de comprendre les règles, qu'un simple ballon suffit à lancer une partie dans une cour ou sur un terrain vague. Plongeons un peu dans l'histoire du football, mais quelles sont les premières formes historiques de ce sport si rassembleur? Les archéologues, oui, les archéologues se sont penchés sur la question. Les Chinois étaient sans doute les premiers à taper dans un ballon en équipe au 3e siècle avant Jésus-Christ. Et les contours du jeu, connus sous le nom de football, ont été définis en Angleterre au 19e siècle. Mais l'ancêtre de la plus populaire des jeux de ballon que nous connaissons était pratiqué dans les Amériques. Eh bien oui, l'idée même d'une équipe sportive a été inventée en Mésoamérique, selon Mary Miller, professeur de l'histoire des arts à l'université de Yale, qui a étudié les premières formes de sport dans l'histoire. Il est 5 heures passées de 48 minutes. Eh bien oui, comment ne pas parler football en ce 12 juin 2026? On poursuit avec Bryce Conrad, The River, Beautiful Girl.

0: Et c'est ce qu'on appelle un trésor musical, Bryce Conrad, The River, avec Beautiful Girl. Il est 5h passé de 51 minutes. Pour tout de suite, on poursuit avec la page horoscope.
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0: Notre page horoscope de ce vendredi, nous débutons avec les béliers. Des rentrées d'argent ou des gains occasionnels sont à l'ordre du jour pour vous, les béliers. Misez sur votre sens de la communication et votre capacité à négocier et convaincre, surtout. Pour les taureaux, voilà venu le moment de récolter ce que vous avez semé ces derniers mois. N'hésitez pas à mettre en avant vos dons ou vos qualités, même si vous n'êtes pas de très bonne humeur aujourd'hui. Ça ne fait rien, les taureaux. Les gémeaux, vous éprouvez le besoin de souffler un peu ou de vous mettre entre parenthèses, car le monde vous saoule quelque peu. Cela vous permettra de rebondir ensuite avec plus de dynamisme. Les cancers, si les amitiés vous déçoivent ou que vos projets semblent stagner, ne vous isolez surtout pas pour autant et méditez plutôt sur ce que vous devez changer pour rebondir. Les lions, vos objectifs socio-professionnels sont à l'ordre du jour. Vous souhaitez que les choses avancent, mais ce n'est pas le cas. Un peu trop de dispersion ou de manque de concentration, peut-être ? Les vierges, un voyage, une formation ou un stage pourrait constituer un palier important dans votre secteur professionnel ou social. Sachez vous mettre en avant, c'est important. Les balances, vous avez envie d'entreprendre quelque chose de neuf ou d'élargir votre horizon professionnel. Des rentrées d'argent inopinées pourraient bientôt vous le permettre. Scorpion, votre partenaire vous boude et vous le prenez mal. Plutôt que de râler ou revendiquer, acceptez les remises en question, lâchez du lest et les tensions s'apaiseront. Les Sagittaires, votre partenaire ou vos collaborateurs sont au centre de vos préoccupations, mais vos activités vous prennent souvent la tête. Ne tirez pas trop sur la corde, elle pourrait se briser. Les Capricornes, vous semblez privilégier votre vie professionnelle où vous prenez beaucoup de plaisir à exprimer votre créativité et il y a même de l'amour dans l'air à ce qu'il paraît. Pour vous les Verseaux, les plaisirs, les loisirs et les jeux sont à l'ordre du jour et plus les membres de votre famille y participent, plus vous nagez dans le bonheur. Et on termine avec les poissons pour vous. Vous semblez privilégier votre maison et votre famille. Vous prenez beaucoup de plaisir à ronronner en famille, à discuter jusqu'à la nuit tombée avec vos proches. Et c'est très bien. Et bien voilà ce que vous prédisent les astres pour ce vendredi 12 juin. Nous vous souhaitons une très belle journée, une agréable journée. Il est 5h passées de 54 minutes. On va poursuivre avec ce communiqué du Central Electricity Board. Les abonnés de Port-Mathurin sont avisés que la fourniture d'énergie sera interrompue de 15h30 à 16h30 le vendredi 12 juin en raison des travaux qui seront effectués sur le réseau électrique. La fourniture sera rétablie sans préavis à l'achèvement des travaux. Le CEB prie sa fidèle clientèle affectée par cette coupure de bien vouloir l'excuser pour tout inconvénient. 5h55 sur les ondes de la radio dans quelques instants, votre principal rendez-vous avec l'actualité. Mais pour l'heure, on vous accompagne en musique avec Corneille, Le Soleil Donne. On vous souhaite beaucoup de soleil aujourd'hui. Oui, beaucoup de soleil dans votre vie, une bonne et une belle journée de vendredi qui s'annonce, on espère.

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0: 6h sur les ondes de Rodrigue FM. Bonjour à vous tous. Le journal vous sera présenté par Mario Lisette. Mario, à vous. Vous débutez avec les titres.
1: Bien évidemment, Rosie, merci beaucoup. Une marche de sensibilisation et une collecte de sang.

0: Au collège de Grande Montagne ce vendredi 12 juin, une activité en marge de la journée mondiale des donneurs de sang observée le 14 juin. Programme Jeunes Ambassadeurs des Droits des Enfants. Une trentaine de jeunes Rodriguais ont prêté serment devant l'Ombudsperson for Children à Pointe-Mounier. C'est plutôt à Pointe-Coton, c'était hier. Le limon connaît une récolte abondante. Cependant, des milliers de limons invendus pourrissent dans les champs. Les planteurs recommandent la mise sur pied d'une chambre froide pour stocker les productions. Et sécurité routière, les nouvelles dispositions concernant l'utilisation du téléphone portable au volant sont en vigueur depuis ce mercredi 10 juin. Les avis sont partagés parmi les automobilistes. Madame, Monsieur, bonjour et bienvenue à l'écoute de ce journal. Comme je vous le disais en titre, une marche de sensibilisation et une collecte de sang prévue au collège de Grande Montagne ce vendredi 12 juin. La Rodrigues Voluntary Blood Donors Association et la Commission de la Santé s'associent pour marquer la journée mondiale des donneurs de sang célébrée le 14 juin. Et les organisateurs veulent ainsi recruter de nouveaux donneurs et aussi rappeler l'importance d'avoir des réserves sanguines suffisantes tout au long de l'année. Plus de précisions avec Angélette Saint-Pierre, secrétaire de la Rodrigues Voluntary Blood Donors Association. Elle en parle à Willina Manon.
1: Un serment, un insigne, mais surtout une responsabilité. Ces jeunes deviennent officiellement des ambassadeurs des droits des enfants à Rodrigues.
2: Je ressens une immense gratitude face au travail accompli. Elle reflète non seulement nos projets, mais surtout le dévouement, la solidarité, la créativité et la passion qui unissent notre organisation.
3: C'est un honneur aujourd'hui pour moi parce que moi, ça me met connecté avec ça.
0: Donc, toutes nos excuses, mesdames et messieurs, pour cette petite erreur donc, de bande sonore. Et donc, une trentaine de jeunes ont officiellement intégré le programme Jeunes Ambassadeurs des Droits des Enfants ce jeudi lors d'une cérémonie organisée à l'hôtel Cotton Bay Resort & Spa. Après avoir prêté serment, ils ont reçu leur insigne, symbole de leur engagement à promouvoir donc, et à défendre les droits des enfants, une initiative portée par le bureau de l'Ombudsperson for Children. La cérémonie s'est déroulée en présence notamment d'Anita Goura, Ombudsperson for Children, du chef commissaire François Grandcourt et de Christian Agathe, commissaire de la femme, du développement de l'enfant et du bien-être de la famille. Reportage, Willina Manon.
1: Un serment, un insigne, mais surtout une responsabilité. Ces jeunes deviennent officiellement des ambassadeurs des droits des enfants à Rodrigues.
2: Je ressens une immense gratitude face au travail accompli. Elle reflète non seulement nos projets, mais surtout le dévouement, la solidarité, la créativité et la passion qui unissent notre organisation.
3: C'est un honneur aujourd'hui pour moi parce que moi, ça me motive connecter ça. Mais aujourd'hui, mon récit découvert depuis l'année passée, moi, ça fait un an. C'est un honneur, mon récit gagne mon pin.
4: Nous apprenons aussi nos bons droits. Comment nous capables faire pour nous bannir droit être respectés et qui bannent devant nous envers ça.
1: Le programme JAD vise à encourager la participation active des jeunes dans la promotion des droits des enfants. Pour Anita Goura, Ombudsperson for Children, cette intronisation ne représente pas uniquement l'attribution d'un titre, elle marque le début d'une mission.
5: Soyez attentifs aux préoccupations des autres enfants. Faites entendre leur voix et contribuez à créer un environnement où chacun se sent en sécurité, respecté et inclus.
1: Christian Agathe, pour sa part, insistait sur la nécessité de sensibiliser les jeunes, non seulement à leurs droits, mais également à leurs devoirs.
6: Quand nous disons enfants et dans droits, ces enfants et dans responsabilité aussi, qui marchent avec. Mais ce n'est pas veut dire qu'ils bannent parents, mais ils pas prendre une responsabilité pour corriger les enfants. Quand les enfants parlent de mauvaise direction, l'important qui nous capable de résoudre, montrer aux autres qui chemin pour aller.
1: Le chef commissaire encourage les jeunes ambassadeurs à devenir des modèles dans leur entourage et à porter la voix des enfants de l'île.
7: On veut des Rodriguais responsables. On veut des Rodriguais qui s'affirment, qui défendent la cause de Rodrigues.
1: La cérémonie s'est achevée par une remise des cadeaux et une séance de photos souvenirs.
0: Ils ont attendu cette récolte pendant des mois. Aujourd'hui, leurs limoniers sont chargés. Pourtant, loin de réjouir les planteurs, cette abondance devient aujourd'hui une source d'angoisse. Faute d'acheteurs et de débouchés, cette abondance est devenue une épreuve.

0: épreuve. Pour les planteurs, chaque limon perdu est le symbole d'un travail qui ne rapporte plus. Reportage David Casimir.
1: Sous les arbres, les limons s'accumulent. Jour après jour, ils tombent par dizaines. Certains sont encore parfaitement consommables. D'autres commencent déjà à pourrir. Une récolte pourtant généreuse, mais qui ne trouve pas preneur.
2: Bon, tout le gouvernement a besoin d'un plan, soit l'Irans, la somme froide, il y a ces limons-là. Après, c'est pas les revendre quand on a un limon. Ça, c'est pour soulager bonne plantée.
3: On vend un peu, mais pas beaucoup. Plus beaucoup, une perdue qui nous vendait. Mais plus aller, si tu as changé, bien grave, parce qu'avant, tu n'as amassé un peu plus qui assez.
4: Mon petit donne 10 000 cadeaux, 10 000 vient ramasser, ben qui fait transformation.
1: Au niveau des autorités, l'on se veut rassurant. Des mesures sont prises pour pérenniser la culture et l'exploitation du limon.
5: Nous finissons de soumettre un dossier au ministère concerné à Maurice pour nous gagner la belle GI, indication géographique. Dans le premier temps, nous sommes capables de regrouper planter. Et nous connaissons qu'il est difficile pour nous planter, travailler ensemble. Mais ça, c'est un élément clé parce qu'au niveau de la commission, nous soumettons l'application. Et, mais seulement, c'est bonne planter, c'est le secteur privé qui vous prend le dessus après pour capable amener le projet à bon port.
1: À Rodrigue, le limon fait partie du paysage agricole et des habitudes culinaires. Mais cette année, son abondance met en lumière les limites du marché local. Les planteurs demandent davantage d'accompagnement, notamment pour faciliter la commercialisation, développer la transformation et rechercher de nouveaux débouchés.
0: Depuis le mercredi 10 juin, de nouvelles dispositions concernant l'utilisation du téléphone portable au volant sont entrées en vigueur. L'objectif, renforcer la sécurité sur les routes et responsabiliser davantage les conducteurs. Si la majorité des usagers reconnaissent que l'usage du téléphone au volant constitue un danger réel, certains estiment que plusieurs aspects de la réglementation mériteraient également d'être examinés. Selon Barlène Munisamy, expert en sécurité routière, le téléphone peut provoquer trois formes de distraction et augmenter considérablement le risque d'accident. Mike Pierre-Louis.
6: Au volant, quelques secondes d'inattention suffisent pour provoquer un accident. Depuis le mercredi 10 juin, des conducteurs utilisant leur téléphone portable sur la route s'exposent à une accumulation de points plus important qu'auparavant.
7: Alors là, il y a un pays trop sévère. Question, il y a du monde qui a une aisance côté. Vraiment, il y a bien besoin pour communiquer. À ce stade, ça vient de marier problème pour lui.
8: Moi, je pense que c'est une bonne affaire parce que des fois, ça, quand nous servons écouteur, là, il y a distrait nous et nous. Pas trop dangereux qui est devant nous.
9: Un bon ingénieur qui construit sa vie qui là, nous avons une facilité pour qu'on dire nous capables accessibles avec même GPS, avec nous bonne location Google. Mais dire si nous pas capables de servir Bluetooth dans nos véhicules, nous pas écouter radio aussi.
10: Je trouve ça une bonne affaire, mais peut-être un petit peu plus de flexibilité, surtout par rapport avec les AS Bluetooth, parce que justement, ça option servir Bluetooth, main libre là. Nous le mettons en place, c'est une affaire qui nous met en place pour justement nous pas besoin de décrocher le téléphone, le volant, moto. Ça y est, peut-être un ticket sévère.
6: Cette nouvelle réglementation comporte également d'autres implications, explique Barlène Mounoussami, expert en sécurité routière.
11: Quand on peut servir le téléphone à la main, il y a trois distractions que vous pouvez faire au volant. Premier, c'est distraction manuelle, vous pouvez être appelé dans la main. Deuxième distraction, c'est distraction visuelle. Vous pouvez guetter qui s'en a fait colo, vous pouvez guetter compter du message. Et troisième distraction, c'est distraction cognitive. Côte ou concentration, les capables de diminuer l'eau la route. Tandis qu'en on a un téléphone hands-free, zis ou de l'attention qui peut dévier ou concentration peut dévier.
6: Même lorsque le conducteur ne tient pas directement son appareil, le risque n'est pas totalement écarté. Le Bluetooth et le système main libre intégré au véhicule peuvent certes faciliter les communications, mais une conversation téléphonique peut toujours réduire la concentration nécessaire à la conduite.
0: Et parlons d'autre chose à présent. Rehan Pirali du collège de Maréchal, Ron Toulkanon du collège Ananias André de Lechou, ainsi que Jade Luras et Inaya Fatima Mod du Rhodes College sont les grands gagnants de la Spelling Bee Competition 2026. Et la finale de cette compétition s'est tenue hier au collège de Maréchal, organisée par l'English Speaking Union en collaboration

0: avec la commission de l'éducation. L'édition 2026 a réuni 64 élèves des grades 7 à 10. Je vous propose les réactions de Rehan Pirali et Ron Tulkano.
1: Qui m'aurait ça même fierté l'école encore une fois, ou content qui m'aurait fait fierté moi.

0: pratiquer. Et mon bon parent, il respire moi, il dit à moi, béni.
1: Bon, bien quand on peut gagner ça, trop fait là, aujourd'hui.
2: Je remercie mon bon parent avec pour le sein et mon copain avec moi. Et moi, j'ai un instrument en anglais. Et j'ai gagné l'occasion pour montrer mes capacités aussi ici.
3: Vous avez pu entendre donc Jade Luras et Inaya Fatima Mohd, donc, et puis Rehan Pirali et Ron Toulkanon. Au troisième jour des compétitions intercollèges d'athlétisme à Maurice Rodrigue compte 49 médailles, dont 18 d'or. Belle performance hier encore pour les jeunes athlètes rodriguais engagés dans ces intercollèges d'athlétisme. La délégation de Rodrigue a une nouvelle fois brillé ce jeudi en décrochant 17 médailles, 6 d'or, 6 d'argent et 5 de bronze. Parmi les médailles d'or, 3 élèves du Rogers College, 2 autres du Collège de Montlubin et un élève du collège de Maréchal. Ils se sont distingués au saut en hauteur, au lancer du poids, du disque et du javelot et au 1500 mètres. Vous pourrez suivre donc la dernière journée des épreuves en direct à la télévision aujourd'hui à partir de 9h40 sur MBC 11. Il est déjà 6h11 minutes et quelques secondes, donc je vous rappelle les principales informations développées dans ce journal. Une marche de sensibilisation et une collecte de sang au collège de Grande-Montagne ce vendredi 12 juin. Une activité qui est en marge de la journée mondiale des donneurs de sang observée le 14 juin. Programme Jeunes Ambassadeurs des Droits des Enfants. Une trentaine de jeunes à Rodrigues ont prêté serment devant l'Ombudsperson for Children à Pointe-Mounier et Pointe-Coton hier. Le limon connaît une récolte abondante. Cependant, des milliers de limons invendus pourrissent dans les champs. Les planteurs recommandent la mise sur pied d'une chambre froide pour stocker les productions. Et puis, sécurité routière, les nouvelles dispositions concernant l'utilisation du téléphone portable au volant sont en vigueur depuis ce mercredi 10 juin. Les avis sont partagés parmi les automobilistes. Et voilà, c'est la fin de ce journal. Merci de l'avoir suivi. On se retrouve dans un instant pour la page sportive.
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3: Et amis sportifs, bien le bonjour à vous et on va directement passer à l'international. Le Mexique a réussi son entrée en lice devant un stade Azteca, donc en fusion. Les locaux ont dominé l'Afrique du Sud 2-0 jeudi pour le match d'ouverture du Mondial 2026 après la cérémonie inaugurale animée notamment par Shakira. Kinon donc a ouvert le score en première mi-temps et avant que Jiménez ne double la mise à la 67e minute. Les Sud-Africains, hors du coup tout au long de la rencontre, ont aggravé leur cas en terminant à 9. Sifol exclu à la 51e minute, Zouani à la 83e minute, peu après son entrée en jeu. Le Mexique a également écopé d'un carton rouge dans le temps additionnel. Et pour la suite, le Mexique affrontera la Corée du Sud à Guadalajara le 18 juin, tandis que l'Afrique du Sud sera opposée à Tchéquie à Atlanta le même jour. Coupe du monde de football toujours, deux chocs à l'affiche aujourd'hui. La première rencontre, la Corée du Sud de Sun Heung-min défie la République tchèque à l'Estadio Akron de Guadalajara, du moins, au Mexique à 6h. Et puis le Canada, pays co-organisateur, lance son mondial face à la Bosnie-Herzégovine au BMO Field de Toronto à 23h. Et enfin, l'équipe de France a eu un petit aperçu de ce qui l'attend dans quelques

0: quelques jours à New York face au Sénégal. Sous un cagnard suffocant, donc, de 34 degrés, ils ont pris part à leurs premiers entraînements en terre américaine sur le campus de l'Université de Bentley. Les Bleus sont au vert dans une ambiance champêtre et loin, mais alors très loin de la frénésie de la Coupe du Monde. Et bien voilà, mesdames et messieurs, c'est la fin de cette page sportive. Merci de l'avoir suivi. Merci également à Emmanuel Ravina qui assure la partie technique ce matin. Pascal Nallet, assistante à la réalisation. Et dans un instant, vous allez retrouver notre chère amie Rosie pour la suite de l'émission sur Relay FM et Radio Maurice. Je vous souhaite d'ores et déjà une très bonne journée, de préférence à l'écoute de la MBC Radio. À vous, Rosie, pour la suite.
1: Merci, Mario. Merci pour ce journal complet. On vous retrouve à 9h pour le flash en créole.
0: Tout à fait. Donc, à 9h, le rendez-vous est pris, Rosie.
1: À tout à l'heure.

0: Il est 6h passé de 18 minutes. Bienvenue dans votre deuxième partie de Lévé Rodrigue. On espère que vous allez très très bien, vous êtes bien réveillés. On poursuit, comme vous l'avez entendu, ma santé, ma priorité. Bien sûr, aujourd'hui, nous vous cause l'eau, l'esprit des champions. Eh bien oui, il y a toujours, tout le temps, il y a un petit champion qui sommeille en nous. Il faut le réveiller. Aujourd'hui, on troque nos baskets pour un moment d'inspiration. On va parler du sport de haut niveau.
1: La santé, nous les nous parler, ça même nous priorité. Venez nous morcer.
0: Bien sûr, avec la Coupe du Monde aussi, on parle du sport de haut niveau. Quand on regarde un athlète olympique ou un champion, on voit souvent la performance pure. Mais derrière l'or et les records, il y a de véritables leçons de vie dont nous pouvons tous nous inspirer, même sans viser les podiums. Eh bien oui, c'est possible. Primo, la discipline comme moteur. Un athlète de haut niveau ne s'entraîne pas seulement quand il a envie. C'est sa constance, sa régularité dans l'effort qui fait la différence. La réussite n'est pas un coup de chance, c'est une accumulation de petites victoires quotidiennes. Secondo, l'art de la récupération. C'est le secret le mieux gardé. Les champions savent qu'on ne progresse pas en travaillant sans relâche, mais en permettant au corps de se régénérer. Le sommeil, l'hydratation et le repos sont aussi importants que l'entraînement lui-même.
1: C'est bon pour nous la santé et nous veiller et nous réparer.
0: Et tertio, la résilience face à l'échec. Et oui, c'est important aussi. Un grand champion tombe, il échoue, il se blesse, mais il revient. Il voit l'erreur comme une donnée pour apprendre et non comme une fin en soi. C'est cette force mentale qui est, au fond, le vrai muscle de la santé. Et petit conseil du jour, n'attendez pas de devenir un athlète professionnel pour adopter cette mentalité. Aujourd'hui, nous pouvons choisir un objectif simple, marcher 20 minutes, boire plus d'eau, ou mieux dormir. Et engageons-nous avec la rigueur d'un champion. La santé, c'est aussi une question de discipline envers soi-même.
1: Nous la santé, nous les nous parler, ça même nous priorité, venez nous morcer.
0: Soyez votre propre champion et on se retrouve très vite.

abonnement au pack New World Sports pour les utilisateurs de NBC Play 1.0. 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L'abonné ouvre l'application NBC Play et se rend dans la section TV. En cliquant sur l'une des chaînes New World, l'utilisateur est automatiquement redirigé vers le portail de paiement sécurisé MIPS. Étape numéro 2, mode de paiement. 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

6h passées de 24 minutes sur les ondes de la radio pour votre pépite musicale. On va découvrir ou redécouvrir Sista Queen, The Prop Foyer.

0: Pour la pépite musicale du jour, un retour majeur sur la scène musicale, oui, c'est Sista Queen avec ce single « The Propre Foyer », une remise en question du couple quand des Dimoun unies ensemble, c'est pour vivre à deux et forme The Family. Bien oui, Sista Queen qui est reconnue pour le titre « Femme » qui lit un hommage à tout bonne maman qui reste tout seul avec ses enfants. 6h27, nous poursuivons avec la rubrique Environnement, nous écoute Stéphane.
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2: En ce mois de juin, quand nous célébrons la journée mondiale de l'environnement, la MBC Rodrigue FM propose une rubrique nous cause l'eau, l'environnement et surtout l'eau, ben Dimoun, ben association, ben organisation qui peut militer pour protéger et préserve nous l'environnement terrestre et marin. Et ce matin, nous prenons l'intervention de Monsieur Jameson Ravina qui pour explique nous comment ce projet qui est mis en compétition dans le Rodrigue's Innovation Challenge organisé par la MRIC permet qu'il y protège l'environnement et surtout qui message il voudrait adresser à la population en ce qui concerne l'environnement.
3: Récemment, je participe dans le projet pour MRIC, pour innovation, quand je viens avec trois fertilisants et un pesticide biologique. Qui dit biologique dit un quelque chose qui ne pas servi aucun produit chimique. Ça vient nous servir juste quelque chose de naturel. Et moi, ce qui m'a fait servir, c'est nos bonnes plantes qui sont autour de nous, qui ont beaucoup de bienfaits, qui ont beaucoup de vertus. Mon zis servir nos bonnes propres plantes pour qu'ils nous fassent nos propres plantes là, donnent les autres plantes vitamines qu'ils ont besoin. Par cela, je peux aider pour qu'ils nous protègent de la nature. 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Et empêcher les produits chimiques rentrent dans nos légumes et affecter la santé. Moi, je suis un protecteur de la nature et je suis toujours prône vers l'agriculture bio. Nous mangeons sain, nous mangeons biologique et nous protégeons nous l'environnement. Parce que c'est nous l'environnement, c'est nous la terre qui pourrons nous manger. Parce que si le bateau pas venir demain, c'est grâce à ça la terre là qui nous pourrons manger. De ce fait, nous besoin protéger pour les continuer produire, pour les continuer de nous ben bon manger, pour qu'ils capables nourrir sa peuple.
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0: La rubrique environnement, comment nous protège nous l'environnement, comment nous garde nos bonnes ressources, nous protège nos bonnes ressources. C'était avec Stéphane Boncœur. 6h passées de 30 minutes pour tout de suite vos dédicaces d'anniversaire.

0: c'est de la part de Chanel de Vanguard. Bon anniversaire à mon garçon Sylvestre, qui gagne 26 ans. Zodi, c'est de la part de son maman Magda de Dans Bébé. Ceux deux sœurs Cindy, Cynthia, ceux des frères Sydney et Silvano, et ceux quatre neveux, ainsi que toutes les membres de la famille, donc toute la famille. Bon anniversaire à Joseph Larose, qui gagne 16 ans. Zodi, c'est de la part de Marie-Ange, Mathieu, Johanna, Annabelle, Enzo et de la part de Priscilla de Roseau. Nous souhaitons un bon anniversaire à nos chefs et collègues Roland Agathe dans Sfémi. C'est de la part de ce bon collègue Petit Brûlé. Nous souhaitons un bon anniversaire à nos papas Gonzague qui gagne ce lase Zodi. C'est de la part de Anne-Laure, Mélanie et ex-madame Arna de Terre Rouge. Nous souhaitons nous, mamie Mariella Raboud de Bétopaz, un bon anniversaire. C'est demandé par ses deux enfants, Pascaline et Fabien. Aussi, ses petits enfants, Joshua et ses messieurs Tizom de Bétopaz, qui vont dire bénis-toi, mamie, et que l'on vit parmi nous. Bon anniversaire à mon fils Aiden, qui gagne 12 ans aujourd'hui. C'est de la part de ce papa Alain, ce sœur Oumia et ce maman Jessna et toute la famille, bien sûr.
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0: Nous poursuivons avec vos messages sur le 84 48. Bon anniversaire à Joseph Larose qui fête ses 16 ans. C'est de la part de Marie-Ange, Mathieu, Johanna, Annabelle Enzo et de Priscilla de Roseau. Nous souhaitons bon anniversaire à nos chefs et collègues dans ce FEMI. C'est de la part de ce ban collègue. Voilà, donc vous avez envoyé les mêmes messages sur 82-83, mais aussi sur le 84-48. En tout cas, très très bon anniversaire à vous tous. Il est 6h passées de 33 minutes, on écoute Breda Spirit, s'il vous plaît.

0: Bread & Spirit avec, s'il vous plaît, 6h passées de 36 minutes sur les ondes de la radio. Qu'est-ce que vous réserve la radio en ce vendredi 12 juin? On va connaître la programmation du jour avec Stéphane Boncœur.
1: Bonjour à tous, bonjour à toutes et bon réveil à tous. Alors, j'espère qu'ils aient passé un excellent matinée en notre compagnie. Et pour ma part, c'est toujours avec un immense plaisir qu'ils m'auraient trouvé pour nous guetter ensemble. Qui bat une émission, je pourrais l'occasion d'écouter le Rodrigue FM en ce vendredi 12 juin 2026. Et sans plus tarder, nous découvrir ça ensemble. Alors, nous commençons à l'accoutumée à 9h avec The Flash en créole. Et juste après, c'est Miss Calamel qui pourrait trouver pour l'émission consacrée à la gente féminine Rodriguez, portrait d'elle. Et au courant de l'émission, donc, nous prenons avec comme invité Madame Jovanette Edouard, qui tout le monde connaît comme Joanne, qui raconte nous son parcours et surtout sous la vie en tant que femme. À 10h, juste après le flash en anglais, c'est l'émission Code Noël à l'intérieur de nous-mêmes. C'est l'émission Méditation en onde. À 11h, place au slow pour terminer comme il se doit cette belle matinée dans cette émission Nostalgie en note. À 12h, juste après le journal de la mi-journée, c'est l'émission Fréquence du Midi, que c'est un auditeur qui décide qui va se sentir cette envie d'écouter pour permettre de passer une excellente heure de déjeuner. 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Voilà, c'était notre programmation en ce vendredi 12 juin 2026. Nous souhaitons une excellente journée, très bon week-end en avance et très bonne écoute de la MBC Rodrigue FM.
0: Merci beaucoup Stéphane, belle journée, bon week-end à vous aussi. Il est 6h passées de 40 minutes, on va poursuivre bien sûr avec de la musique pour vous.
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0: Nos chèmes avec le titre « Laisse-toi aller », 6h passées de 44 minutes. Pour tout de suite, nous passons aux annonces et communiqués.
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Associated Container Services Limited recrute un assistant mécanicien. Les candidats doivent être titulaire au minimum d'un NTC3 en mécanique et justifier au moins 3 ans d'années d'expérience dans le domaine. Les personnes intéressées sont invitées à soumettre une lettre de motivation accompagnée de leur curriculum vitae ainsi que des copies de leurs certificats et documents justificatifs. Les candidatures doivent être adressées à Operations Manager, Papol CS Limited, rue Kennel Béguet, Pont-Mathurin-Rodrigue. La date limite de réception des candidatures est fixée au 12 juin 2026 à 14h. Pour toute information complémentaire, veuillez contacter le numéro 831 15 55 831 15 55. 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

0: 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Nous poursuivons avec ces communiqués du Central Electricity Board. Les abonnés de Port-Mathurin sont avisés que la fourniture d'énergie sera interrompue de 15h30 à 16h30 le vendredi 12 juin 2026 en raison des travaux qui seront effectués sur le réseau électrique. La fourniture sera rétablie sans préavis à l'achèvement des travaux. Le CEB prie sa fidèle clientèle affectée par cette coupure de bien vouloir l'excuser pour tout inconvénient. Et dans le cadre de sa démarche de modernisation et de son engagement continu envers le développement durable, le Central Electricity Board informe son aimable clientèle qu'un exercice d'intégration progressive à la plateforme de facturation électronique e-billing est actuellement en cours. À cet effet, les catégories de clients suivantes sont concernées par cette initiative. Les clients enregistrés sur l'application mobile MoCourant, les utilisateurs du portail Customer Service CSP, ainsi que les nouveaux abonnés ayant ouvert un compte d'électricité depuis 2020. Cette transition s'inscrit dans la politique Green Initiative du CEB visant à promouvoir des solutions numériques, réduire l'utilisation du papier et améliorer l'efficacité des services offerts à la clientèle. Le CEB remercie sa clientèle pour sa confiance, sa compréhension et sa collaboration dans cette initiative en faveur d'un avenir plus durable et responsable. Il est 6h passées de 53 minutes. C'est tout comme annonce et communiqué. Dans quelques instants, votre page météo, mais d'abord une page de pub. Nous poursuivons, nous débutons avec ce communiqué de la Commission des Arts et de la Culture.
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l'abonnement au pack New World Sports pour les utilisateurs de NBC Play 1.0. Étape numéro 1, sélection du contenu. L'abonné ouvre l'application NBC Play et se rend dans la section TV. En cliquant sur l'une des chaînes New World, l'utilisateur est automatiquement redirigé vers le portail de paiement sécurisé MIPS. Étape numéro 2, mode de paiement. Selon le mode de paiement choisi, le processus suit l'un des deux parcours. 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Un code de sécurité à usage unique, OTP, One Time Password.

0: password vous sera envoyé par SMS ou par email par votre banque. Saisissez ce code à l'écran pour autoriser la transaction. Étape numéro 3, étape critique et redirection. Une fois le paiement validé sur votre application bancaire ou via le code OTP, veuillez ne pas fermer l'écran et patientez le temps que le processus se termine complètement sur l'application MBC Play. 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
5: Et nous terminons avec ce communiqué de la météo pour Audrey Guémy à 4h30 aujourd'hui. Situation générale, un courant d'air modéré et perturbé circule sur la région. Prévision pour les prochaines 24 heures, il y aura du beau temps ce matin et en début de l'après-midi, mais aussi des périodes nuageuses par la suite avec des averses et le ciel s'éclaircira tard dans la nuit. Côté température, la maximale sera entre 25 et 28 degrés et la minimale entre 19 et 21 degrés Celsius. Le vent soufflera du secteur est de 20 à 30 km par heure avec des rafales de 50 km par heure se renforçant dans la soirée avec des rafales pouvant atteindre les 60 km par heure. La mer agitée au-delà des récifs devenant graduellement forte dans la soirée avec des vagues de l'ordre de 2,50 m. Les sorties en haute mer sont déconseillées à partir de ce soir. Côté pluviométrie, 0,7 mm de pluie enregistrée à Pointe-Canon et 2,5 mm de pluie enregistrée à Plaine-Corail. Les horaires des marées, marée haute à 10h32 et à 22h43 aujourd'hui, marée basse 16h30 aujourd'hui et demain à 5h12. Le soleil s'est levé à 6h17 pour se coucher à 17h15. Nous poursuivons avec ce bulletin PCR. Les temps lourds la mer pendant prochaines 24 heures, grand matin et dans commencement l'après-midi, les temps pour bon. Après ça, pour Ena, ban la pluie passe à zéro et que les temps pour améliorer tard à soir, divan pour souffler des bisectés à l'est, 20 à 30 km par heure et que ban rafale 50 km par heure. Les pour renfort aussi dans la soirée et que ban rafale là, capable d'atteindre 60 km par heure dans l'agon et qu'en déobrisant la mer praticable, mais en déobrisant les pouvines mauvais à partir à soir avec ban vague des mètres 50 en déobrisant. Ban sorti en déo brisant pour déconseiller à partir la soirée. Marée haute 10h30 et 22h43. Marée basse 16h30 aujourd'hui et demain 5h12. Voilà, c'était votre page météo selon la station météorologique de Vacoil Maurice.
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Il est 6h passé de 59 minutes. Merci de votre écoute et de votre fidélité. C'était un plaisir de vous accompagner depuis 5h ce matin. Et on vous souhaite une très très belle journée. Merci également à l'équipe de ce matin. Emmanuel Ravina à la technique, Mario Lisette à la rédaction et Pascaline Alain comme assistante à la production. C'est Des Rosiers avec vous au micro. On vous souhaite une vraiment une très très belle journée de vendredi. Et à tout à l'heure sur les ondes de la radio. On vient à 9h, donc on va laisser place à l'équipe RM1 pour le journal de 7h.

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1: Très bon vendredi, il est 7h. Le journal avec Anjali Siraten Fulchan. Bonjour Anjali.
2: Bonjour Sophie, bonjour à tous.
1: Et les titres.
2: Mondial 2026, le Mexico ouvre le bal par une victoire face à l'Afrique du Sud à l'Azteca. Justice, confiance en baisse, corruption perçue en hausse selon une étude d'Afrobarometer. National Wholesale Market, le projet de décentralisation se précise avec deux marchés pilotes à Goodlands et Flack. Et Royaume-Uni, démission en cascade au ministère de la Défense, Starmer sous pression.

0: Le Mexique a parfaitement lancé sa Coupe du Monde 2026, co-organisateur du tournoi avec les États-Unis et le Canada. Les Mexicains se sont imposés face à l'Afrique du Sud 2-0 au stade Azteca devant plus de 80 000 spectateurs. Les locaux ont ouvert le score dès la 9e minute dans une rencontre également marquée par 3 expulsions, dont celle du capitaine mexicain. En fin de match, cela n'était plus arrivé depuis 20 ans lors d'un mondial. La semaine a été mouvementée dans les prétoires. 2 affaires, 2 anciens premiers ministres. L'actuel titulaire au poste, le docteur Navin Ramgoolam, a vu les 23 accusations dans l'affaire des coffres-forts rayées après 10 ans de procédure. Son prédécesseur, Pravin Jugnauth, devra lui revenir au tribunal le 8 décembre dans l'affaire des valises et des 114 millions de roupies. L'enquête de la FCC n'ayant toujours pas été bouclée. 2 procès qui alimentent le débat sur la justice mauricienne et cette question qui va avec les Mauriciens. Font-ils encore confiance à leur justice? Les chiffres révèlent que près d'un Mauricien sur 3 est convaincu que les juges et les magistrats rendent leurs décisions sous l'influence du pouvoir politique et non en fonction de la loi. Pranav Bihari.
1: Selon les données d'Afrobarometer d'il y a 2 ans, en 2024, 67% des Mauriciens pensent que les juges et les magistrats sont corrompus. En 2012, on était à 46%. En 12 ans donc, la méfiance aura explosé et la confiance dans les tribunaux, elle, a chuté de 79 à 56%. Vous l'avez dit, près d'un Mauricien sur 3, 29% exactement, estime que les décisions de justice sont rendues sous l'influence du pouvoir politique et non en fonction de la loi. À l'échelle africaine, Maurice s'en sort pourtant mieux que la moyenne. Sur 37 pays, Maurice se classe 7e pour la confiance envers les tribunaux, avec ce score de 56%, loin derrière la Tanzanie, première du classement à 84%, le Maroc à 73% ou encore le Sénégal à 66%. La moyenne continentale, elle, plafonne à 45%. Quant à la corruption, Maurice fait figure d'exception. Une exception dans le bon sens, avec 67% des perceptions négatives, qu'il s'agisse de certains juges et magistrats, de la majorité d'entre eux ou de tous. Le pays se situe tout de même parmi les moins mauvais élèves du continent. Au Nigeria, au Cameroun ou au Gabon, par exemple, ce taux grimpe à 97%. Seuls 21% des Mauriciens estiment qu'aucun juge ni magistrat n'est corrompu.
0: Le gouvernement accélère la décentralisation du National Wholesale Market. Hier à Goodlands, le ministre de l'Agro-Industrie Arvin Boulel a présidé un dialogue consultatif réunissant planteurs, encanteurs et autres acteurs du secteur autour d'un projet pilote de marché de gros régionaux à Goodlands et à Fleck. Objectif, réduire les coûts de transport et désengorger le marché de gros de Wootton. Les détails avec Shailene Irben.
2: Aujourd'hui, la quasi-totalité du commerce de gros des fruits et de légumes transite par le National Wholesale Market de Wootton à Bellerive. Pour le directeur de l'AMB, Navin Yapal Singh, ces marchés permettront de fluidifier les opérations et d'améliorer la chaîne d'approvisionnement.
3: On a environ 200 tonnes de fruits et légumes et quand même 1300 à 1500 utilisateurs aussi. Et beaucoup de véhicules, hein, 700 à 900 véhicules transités par jour à Wootton. Ainsi, quand nous prenons ça des Wholesale Market à Goodlands et à Flack, nous pensons que pour 10 millions de tigines, ça mouvement dans Wootton. Mais Wootton, c'est pour être principal parce qu'il est couvert à la région du sud, des hauts Plains Williams et aussi l'ouest.
2: Le ministre Arvin Boulel a pour sa part souligné l'importance de la concertation, de la transparence et du respect des normes sanitaires pour assurer le succès du projet.
4: À la lumière de la question qui s'est demandée par nos collègues au Parlement, en avril 2026, le gouvernement prend la décision d'agir. Et nous finissons une session interactive avec les stakeholders et tout va se faire dans un esprit de participation. Calculer le coût.

0: de transport peut diminuer. Marché à la criée va se faire ici. Le consommateur est le plus gagnant.
1: Pour Manoj Gunia, président du Small Farmers Welfare Fund, cette décentralisation répond à une attente de longue date des planteurs qui doivent souvent parcourir de longues distances pour écouler leur récolte.
2: Je vais attendre que ça marche bien. Moi, je fais un appel avec tout le monde planté. Donne projet un sens pour les marchés parce qu'ils viennent dans l'avantage tout un chacun.
1: De son côté, Shemida Ramdewa Emritre, représentante des encanteurs, estime que ces marchés régionaux viendront renforcer le National Wholesale Market de Wootton plutôt que de le remplacer.
3: Le National Wholesale Market, l'Ipulo en base pilote qui pour commencer bientôt, peut-être les samedis de 2h à 4h du matin, que ce soit à Flack, que ce soit à Goodlands.
1: Et les marchés pilotes de Goodlands et de Flack pourraient être opérationnels d'ici un mois.
4: Le Mauritius Bar Council apporte son soutien à l'un de ses membres actuellement en poste au bureau de l'Attorney General. Dans un communiqué émis hier et signé par son secrétaire Yatin Varma, l'instance affirme avoir pris connaissance à des commentaires et allégations circulant sur les réseaux sociaux à son encontre. Le Bar Council estime que ce professionnel a été lié de manière injustifiée à l'altercation survenue à Cantorel entre un groupe de personnes et les habitants du village le dimanche 17 mai dernier. L'instance rappelle que tout citoyen a droit au respect de sa réputation et de sa dignité et déplore les spéculations ainsi que les attaques publiques fondées sur des informations non vérifiées. Nous écoutons Maître Yatin Varma au micro de Rajmila Sitamoni.
5: Dénigrer un membre de la profession, vous pensez qu'il est dévot du Bar Council, qui nous coupe bien, qui vote avec membre inattaqué. Hein? Et nous déplorons très fort ce qui s'est arrivé, avec une information fausse, sans aucun fondement, et attaque à l'intégrité et dignité du monde, c'est inacceptable. Bien, il y a beaucoup de retenue et dans ce qui est écrit, dans ce qui est dit lors des réseaux sociaux. Et que je veux bien comprendre aussi qu'il y a un droit à la liberté d'expression, mais ce droit-là, il va empiéter le droit dans les autres démons aussi. Il y a même des démons, il y a un droit de la vie privée, il y a les autres droits aussi. Il y a même les autres démons aussi, il y a un autre droit. Il va bien empiéter aussi un droit-là. Et il y a même quand fait un commentaire responsable, et bien information qui partage, c'est bien information qui correcte, qui vérifie, parce qu'avec ça, une fausse allégation contre les bouts qui s'en a.
4: Par ailleurs, une affaire de harcèlement scolaire et d'agression présumée dans un collège de Curpipe fait actuellement l'objet d'une enquête. Le cas a été signalé à la Brigade pour la protection de la famille le mercredi 10 juin. Conformément aux procédures établies, le Family Support Services de Phoenix a été informé et a pris en charge la victime qui a fait sa déposition hier après-midi. Le dossier a été transmis au poste de police concerné pour la suite de l'enquête. Par ailleurs, à la suite d'une rencontre entre la direction de l'établissement et la Brigade pour la protection de la famille, un programme de sensibilisation a été mis en place afin de prévenir les cas de harcèlement et de renforcer la sécurité des élèves. Parlons à présent du Sial Funny Trail qui sera de retour le 12 septembre prochain pour une 19e édition au cœur du domaine de Ferney. Considéré comme l'un des plus grands rendez-vous sport nature du pays, l'événement devrait réunir plus de 4000 passionnés de trail et de randonnée de tout âge. Quatre parcours seront proposés cette année. Le parcours de 35 km réservé aux coureurs les plus expérimentés passera notamment par les hauteurs de la montagne du Lion avant de traverser les collines de Ferney. Les familles et les enfants pourront, quant à eux, participer à la course de 5 km qui serpente à travers les pâturages et une rivière. Les inscriptions sont ouvertes sur la plateforme ROAG jusqu'au 18 août. Écoutons Marine Dallet, Marketing and Sustainability Manager de Sial Properties et membre du comité organisateur du Sial Funny Trail.
6: Chaque année, nous accueillons des coureurs venus des quatre coins de l'île pour vivre une expérience unique au cœur des paysages préservés de Ferney. Que vous soyez débutant ou confirmé, nous vous proposons quatre parcours. Un fun race de 5 km ainsi que des courses de 10, 18 et 35 km. Au cœur de cette aventure humaine et familiale, deux joëlettes seront une nouvelle fois présentes au départ du trail. L'une viendra de Rodrigue et l'autre a pu être acquise grâce aux fonds récoltés lors des précédentes éditions du trail. Elles permettront donc à des personnes à mobilité réduite de partager pleinement cette expérience en pleine nature. Cette année, les participants auront également la possibilité de courir pour une cause en soutenant l'ONG mauricienne de leur choix lors de leur inscription.
4: Et puis à l'étranger, le Premier ministre britannique Keir Starmer est sous pression après une série de démissions au ministère de la Défense, dont celle du ministre John Healey. Ce dernier a dénoncé l'insuffisance des moyens accordés aux forces armées dans un contexte de menaces sécuritaires.

plan d'investissement dans la défense sur fond de contraintes budgétaires. Voilà, c'est ainsi que prend fin cette édition. Merci de votre fidélité. Merci à Netoucha et Sam Amigan à la réalisation et avis à la technique.

nations avec, bien évidemment, la Coupe du Monde 2026. Et c'est parti pour plus d'un mois de compétition avec 48 équipes engagées. Hier, c'était la cérémonie d'ouverture au Mexique. Un spectacle qui a marqué les esprits. Et ce n'est qu'un début puisque le Canada organisera sa propre cérémonie aujourd'hui avant celle des États-Unis demain. Trois cérémonies d'ouverture pour ce mondial 2026. Une première dans l'histoire de la compétition. Le Mexique n'a pas fait les choses à moitié. Comme il y a 16 ans, la star colombienne Shakira était au rendez-vous au stade Azteca avant le coup d'envoi entre le Mexique et l'Afrique du Sud devant plus de 80 000 spectateurs. Sa présence a été l'un des temps forts de la soirée, tout comme la très attendue chanson Die Die, interprétée en collaboration avec Burna Boy. Voici un extrait.

0: Et avant elle, le groupe mexicain Mana, le chanteur vénézuélien Danny Ocean et plusieurs autres artistes se sont succédés sur scène. Le spectacle a également mis en valeur la culture mexicaine avec des danseurs vêtus de costumes traditionnels et des percussionnistes offrant un tableau haut en couleur. Écoutons.
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Quelques instants avant le match, une autre star a fait son apparition, l'actrice mexicaine Salma Hayek. Habillée aux couleurs de son pays, elle a lancé la cérémonie protocolaire. Les drapeaux des 48 nations participantes ont ensuite été présentés autour du rond central. Puis, le ténor italien Andrea Bocelli, accompagné de la chanteuse sud-coréenne Eje, a interprété l'hymne officiel du mondial intitulé DNA, une création mêlant opéra et musique électronique produite par le DJ David Guetta. Écoutez.

0: sur le terrain maintenant, en ouverture de ce mondial dans le groupe A. Le Mexique a parfaitement lancé sa Coupe du Monde en s'imposant 2-0 face à l'Afrique du Sud au stade Azteca. Les hommes de Javi Aguirre ont rapidement pris les commandes de la rencontre grâce à Julián Quiñones dès la 9e minute. Dominateurs, les Mexicains ont ensuite doublé la mise par l'intermédiaire de Raúl Jiménez à la 67e minute. Cette rencontre a également été marquée par 3 expulsions en seconde période, 2 du côté sud-africain et 1 côté mexicain. 3 joueurs expulsés lors d'un même match de Coupe du Monde, une première depuis 20 ans. Les 3 joueurs ne seront donc pas présents pour la prochaine rencontre du Mexique contre la Corée du Sud vendredi prochain. Et cependant, une entrée en matière réussie quand même pour Eltri, qui prend déjà une option intéressante dans ce groupe. Après la rencontre, le milieu de terrain mexicain Eric Lira s'est montré confiant pour la suite de la compétition. Nous l'écoutons.
1: On what happened today. Why? Because it's been 40 years since it happened, and a couple of weeks ago the national team played the 1986 World Cup here, and they tell us now that they're older, they still feel that adrenaline and that goosebumps that we all feel. And I think it's a moment that I'll carry with me for the rest of my life.
0: La Coupe du Monde se poursuit en ce moment même avec la rencontre

0: entre la Corée du Sud et la République tchèque. Le match a débuté à 6h et après 58 minutes de jeu, le score est toujours de 0-0. Une autre rencontre est à l'affiche ce soir. Le Canada accueille la Bosnie-Herzégovine à Toronto pour le match d'ouverture du groupe B. Une rencontre à suivre en direct sur MBC Sport 11 à partir de 23h et un plateau spécial vous sera proposé à 20h30. Les Canadiens comptent sur leur buteur vedette Jonathan David pour réussir leur début à domicile, tandis que les Bosniaques tenteront de créer la surprise. Nous retrouvons justement notre consultant Saoud Lal-Mohamed pour son analyse de cette rencontre.
1: Donc Canada versus Bosnie-Herzégovine, deux équipes qui, quand même deux nations qui jamais ne marquent les esprits, allons dire, au niveau de la Coupe du Monde. Si le Canada est qualifié pour la troisième fois et Bosnie-Herzégovine que la deuxième fois, donc la première fois c'était il y a 4 ans de cela, vous trouvez qui un petit peu à l'image du match de Mexique qui bat l'Afrique du Sud. Et l'établir surtout d'entrée de jeu, un support vocal, donc avec un public qui derrière lui, l'incapable, très tôt marque un goal, qui a saigné un petit peu la situation, qui permet de jouer sereinement, et finalement, je manage le match jusqu'à la fin, et je sortis avec une confortable victoire. Bon, pas dire pour nécessairement la même chose pour le Canada, parce qu'historiquement, quand un pays joue à domicile pour ce match, d'entrée, il n'est pas toujours facile. Mais le fait que Bosnie-Herzégovine, c'est pas aussi un foot de guerre. Donc, dans ce contexte particulier, moi, je pensais qu'il n'est pas un match assez disputé. Mais l'avantage de l'équipe haute, il est indéniable. Donc, mon aide penchant pour une victoire du Canada quand même.
0: Et on reste dans ce groupe B. Ashley Mokudé, autre consultant, nous propose un tour d'horizon des forces en présence et des enjeux de cette poule qui s'annonce particulièrement disputée.
2: Il y en a deux équipes là-dedans. Il y a la Suisse, deux pays. La Suisse, qui est maintenant que Pévin a habitué de la Coupe du Monde, qui se fait très bien, très compact, très discipliné. Et c'est une équipe qui peut terminer premier dans ce groupe. Puis il y a le Canada, un pays un peu organisateur. Le football a fait beaucoup de progrès et pas mal de joueurs qui jouent en Europe, en Angleterre, tout ça. Il y a des joueurs d'expérience. Parce que là, nous faisons la Coupe du Monde, nous appelons l'expérience aussi. Bon, ces équipes-là, Bosnie-Herzégovine aussi, il y a des joueurs de tenue un coup à jouer, mais comme on dit, Qatar a un petit peu le petit poussé dans ce groupe-là. Ils ont pas mal fait à la dernière Coupe du Monde. Oui. Ben ça c'était à la maison, ça c'est aux États-Unis, le climat, etc. Mais je pense pour moi, entre la Suisse et le Canada, il y a une grande possibilité, premier, second dans ce groupe.
0: On enchaîne toujours avec l'actualité du mondial. Coup dur pour le Japon. Son capitaine Wataru Endo déclare forfait pour la Coupe du Monde en raison d'une blessure. À 33 ans, le milieu terrain de Liverpool a également annoncé sa retraite internationale après 73 sélections sous le maillot nippon. Par ailleurs, d'importantes bousculades ont été signalées à l'entrée de la fan zone de Mexico avant le match d'ouverture entre le Mexique et l'Afrique du Sud hier. Des milliers de supporters ont tenté d'accéder au site installé sur la place du Zocalo, provoquant plusieurs mouvements de foule. Aucun incident majeur n'a toutefois été signalé. Autre incident en marge du tournoi, la fan zone officielle de Toronto a dû être évacuée ce jeudi en raison d'un risque d'orage. Les organisateurs ont privilégié la sécurité du public et ont fermé le site pour le reste de la soirée. Et une statistique insolite à présent, le record du sélectionneur le plus âgé de l'histoire de la Coupe du Monde a été battu deux fois en quelques heures, d'abord par Hugo Broos, le sélectionneur de l'Afrique du Sud, âgé de 74 ans, puis par le Tchèque Miroslav Kubek, à 74 ans également, mais plus âgé de quelques mois. Un record qui ne tiendra pas longtemps puisque Dick Advocate, sélectionneur du Curaçao, âgé de 78 ans, le dépassera dès l'entrée en lice de son équipe ce dimanche. Et on boucle ce journal avec une petite actualité locale. Et c'est à ne pas manquer

0: 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Fin de ce journal des sports, merci de l'avoir suivi. Très bonne écoute sur RM1. Vous allez retrouver Sophie et Patrice dans quelques instants.
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0: up and up, chers amis. On parle Coupe du Monde. Il y a un match en ce moment entre la Corée du Sud et la Tchéquie, la République Tchèque. 62e minute, but de la République Tchèque par Krejci. Et dans la minute qui suit, égalisation de la Corée du Sud par Wang Yi-Chandong. Le score est d'un but partout en ce moment. Je rappelle hier la victoire du Mexique contre les Bafana Bafana, 2-0. On en parle tout à l'heure dans Fanzone, Sophie.
1: Oui, tout à fait. Et tout de suite, les nouvelles du temps.
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1: On va retrouver notre prévisionniste, Monsieur Mounir Chamtali, ce matin. Bonjour.
4: Oui, bonjour. Bonjour à tous.
1: Oui, on a entendu que vous êtes un peu souffrant. En tout cas, portez-vous bien et allez-y rapidement pour les nouvelles.
4: Merci beaucoup. Donc, les nouvelles du temps pour aujourd'hui. Alors, c'est un vent léger qui souffle sur notre région. Et aussi, il y en a quelques nuances qui peuvent venir du secteur Est qui nous patinent pour traverser le cours de la journée. Donc, en ce début de matinée, donc, c'est toujours plutôt du beau temps, là. Mais nous patinent qui graduellement, il y en a quelques nuances qui peuvent commencer à traverser, donc, comme on a fait mentionner. Donc, ce sont des averses occasionnelles sur la moitié Est de l'île jusqu'à la mi-journée. Mais dans l'après-midi, par contre, c'est plutôt une brise de mer qui peut prendre place. Donc, à ce moment-là, nous patinent de la pluie au sud-ouest, au sud et sur le plateau central. Ça peut donner une balafie localisée. Dans les autres secteurs de l'île, ce sera du beau temps. Dans la soirée aussi, du beau temps. Et à ce moment-là, durant la nuit, qui nous pète dans les autres nuages, qui peut donner de la pluie, une fois de plus, donc à l'est toujours, au nord et sur le plateau central. Donc, nous rappelons que dans l'après-midi, c'est brise de mer, des averses au sud-ouest, au sud et sur le plateau central. Et durant la nuit, c'est plutôt l'est, le nord et sur le plateau central. En termes de température, donc la maximale aujourd'hui pour supérieure à la moyenne, pour environ 2 degrés Celsius. Vous voyez entre 23 et 26 degrés Celsius sur les hauteurs et entre 28 et 30 degrés Celsius devant la région côtière. La minimale pour entre 17 et 19 degrés Celsius sur le plateau central durant la nuit et entre 21 et 23 degrés Celsius devant la région côtière. Le vent toujours léger variable en ce début de matinée là, mais pour souffler du nord-est environ 15 km par heure au cours de la journée. Et la mer sinon salie praticable avec une vague de l'eau de 2 mètres. Et un aperçu du temps pour le week-end donc maintenant. Alors en termes de vent déjà, c'est toujours le vent qui pourrait se léger pour samedi et dimanche aussi. Et en termes de température, par contre, Nupiatan qui graduellement, ma température pour rapprocher un petit peu plus de la moyenne. Donc, jusqu'à dimanche, Nupiatan qui la maximale est pour environ 28 degrés Celsius dans la capitale. En termes de l'état de la mer pour rester toujours praticable. Et sinon, ça en termes de temps. Donc, demain aussi, samedi, Nupiatan toujours une brise de mer. Et pour dimanche, pour une manioche qui provient de l'est, qui peut de nous un petit peu de pluie. Donc, toujours sur la moitié est de l'île et sur le plateau central. Ça. Donc, voilà un petit peu en ce qui concerne le temps. Merci. Bonne journée et bon week-end à tous.
1: Merci beaucoup, bonne journée et bon week-end à vous également, à venir les communiquer.
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1: Le Central Electricity Board avise les abonnés de Flic en Flac, habitant dans les environs de Morcellement-Saint-Jacques, avenue Saint-Paul, avenue Saint-Pierre, avenue Saint-Jacques, les appartements Machina, Sunset Heights, Stone and Scone et Morcellement-Anna, avenue des Marsouins et appartements Ramphol. Ils sont avisés que la fourniture d'énergie sera interrompue entre 8h30 et 14h ce dimanche 14 juin. Les abonnés de Curpip habitant dans les rues et périmètres suivantes, une partie de Cossigny Street, une partie de Sir William Newton Street, une partie de Naz Street, une partie de Romano, une partie d'Émile Sauzier et dans les environs que la fourniture d'énergie sera interrompue demain samedi le 13 juin entre 8h et 9h. Les abonnés de Curpip habitant dans les rues et périmètres suivants, une partie de Cossigny Street et dans les environs que la fourniture d'énergie sera interrompue demain samedi le 13 juin entre 8h et 16h30. Et puis, les abonnés de Curpip habitant dans les rues et périmètres suivantes, une partie de Cossigny Street, une partie de Sir William Newton Street, une partie de Naz Street, une partie de Raymono, une partie d'Émile Sauzier et dans les environs que la fourniture d'énergie sera interrompue demain samedi entre 15h30 et 16h30, toujours en raison des travaux effectués sur le réseau.
0: Merci Sophie, on ira au Champ de Mars pour aller retrouver Mekraj Veria aux alentours de 7h40. La tribune d'Anjo Ramgoulam a pour titre aujourd'hui du foot, du foot, du foot. On aura aussi notre blind test, mais pour tout de suite, la rubrique de Kamlesh Bakori, pandémie, conférence et prévention.
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5: Bonjour. Fin juillet, le pays aurait accueilli le US Africa Business Summit, un événement unique avec plus de 2500 délégués, des chefs d'État et du gouvernement, la possibilité pour le pays de mettre en avant en tant que destination pour l'investissement et signer des contrats majeurs. Le tourisme mauricien en aurait profité. La semaine écoulée, le Conseil des ministres a tranché, le sommet a été renvoyé à une date ultérieure. Renvoyé et non pas annulé. La raison ayant motivé cette décision est l'Ebola, un virus qui a touché la République démocratique du Congo, l'Ouganda et les pays avoisinants. Il y a ce risque que le virus se propage par le biais des voyages internationaux. D'ailleurs, le India Africa Forum Summit a été annulé pour la même raison. Aux Seychelles, une assemblée régionale se déroulera en mode virtuel. Cette décision s'accompagne d'autres mesures visant à contrôler et interdire l'entrée d'une catégorie de visiteurs et la mise en place d'un mécanisme de quarantaine. L'objectif est simple, précis. Il s'agit de protéger la population de ce présent virus d'Ebola qui fait de centaines de morts en Afrique et surtout empêcher le confinement et un éventuel effondrement économique.
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0: Runaway, chers amis, notre blind test aujourd'hui pour repartir ce matin.
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0: Écoutez ce morceau, écoutez un extrait, donnez-nous le titre ou le nom de l'artiste, attention, c'est ça. Ouais, on est vendredi, on est super gentil.
1: Oui, hein? Un peu trop même.
0: Ouais, trop. Allez, c'est de l'or, chers amis.
1: Toujours.
0: Allez, appelez-nous sur le 402 80 80 ou sinon vous envoyez un message sur le 52 53 84 84, pas WhatsApp tout de suite, la tribune.
2: La fête des boules a commencé. Pendant un mois, impossible d'y échapper. Du foot, du foot, du foot, encore et toujours du foot. Ça va gicler de partout, on vous dit. Certains veilleront jusqu'à pas d'heure, auront les yeux ronds comme un poisson rouge qui nage dans un cocktail d'anabolisants et de testostérone. Les boules tourneront à plein régime dans les shorts moule burn. On va nous en foutre partout. Au petit déjeuner, au dîner, pendant l'apéro improvisé, histoire de mater le match. À ce stade, parions chez les bookmakers illégaux que les sick leaves, les local leaves et les papiers docteurs menti-menti remporteront tous les matchs. Les fans, hommes et femmes, ont déjà les baloches qui frétillent. D'autres ont prévenu leur famille qu'ils seraient émotionnellement, physiquement et psychologiquement indisponibles jusqu'à nouvel ordre. Prière de ne pas déranger. Foot au revoir. Les albums Panini, pas au fromage cela, se remplissent au fur et à mesure que le permet le porte-monnaie. Les télés, style écran de cinéma 8K Ultra AI définition Larousse Robert, se vendent à 100 000 roupies. Qu'importe, on achète et on paye après 2 ans avec 6 ans d'intérêt. Il y a intérêt à ce que l'image soit de qualité foutrement bonne. Cette année toutefois, la fête du foot est entachée par les simagrées de Donald qui se prend pour Maradona et qui pense qu'il a la main de Dieu. On lui foutrait volontiers un carton rouge. On devrait l'envoyer sur le banc de touche. Le problème de Donald, c'est qu'il n'a aucun scrupule à dire « die die » aux gens. La guerre, les polémiques, les problèmes de visa sont des controverses désolantes qu'on aurait aimé éviter. Pas besoin de VAR pour le savoir. Mais bon. La ferveur du foot est foutrement forte. Elle réussit l'exploit de faire oublier pendant 90 minutes les malheurs d'un monde qui ne tourne pas rond. Certains couples entrent aussi officiellement dans la période du hors-jeu conjugal. Égare à ceux qui n'aiment pas le foot, ils peuvent aller se faire foutre. Pendant un mois, le ballon sera roi. Les pelouses des dames pourront repousser, car la planète entière sera en train de courir derrière des bouboules. Allez, bon vendredi et bonne foot du fête. Enfin, fête du foot.
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0: Sophie, on fête les 1 an de RME
1: oui,
0: ce mardi.
1: Oui, 16 juin.
0: Mardi prochain.
1: Rendez-vous à ne pas manquer, ouais. Ce sera une journée spéciale.
0: On vous en parlera tout à l'heure, parce que pour le moment, c'est Val d'Anstal. Mekraj Pedundepor. Bonjour, Mekraj.
2: Bonjour Patrice, bonjour Sophie, bon anniversaire.
1: Oui, en avance.
0: En avance, c'est mardi.
2: En avance.
0: Vous êtes invité, ne vous en faites pas.
1: Exactement.
0: Vous avez dans le studio.
2: Mais n'en faites ça, non.
0: Mais normal.
1: Mais oui, bien sûr.
0: Nous avons un anniversaire, mais n'en faites deux.
2: Hein? Allez, présent, donne-moi nos lots la pote.
0: Pas rien, Draca, ou non, des allos, la pote. Alors, Mekraj, alors, on se sauve quand on voit Koum Reviera. Il n'y a que Avanamoun, Kotli, Bray Bumba qui souhaitent le battre.
2: Oui, donc une course de 4 chevaux. Mais bon, comme je vous le disais, mardi, donc je crois fermement en un duel entre Koum Reviera et Avanamoun.
0: Okay.
2: D'ailleurs, Avanamoun est actuellement devant moi. Il est en train de partir pour la prise de sang. Et il est vraiment dans une superbe condition.
0: Ok.
2: Mais il y a Brave Bomber, qui lui aussi est très très bien. Il a réalisé une bonne course la dernière fois. Peut-être qu'on me vient sur Atifi là-bas, mais je ne crois pas que ce sera dans le canter.
0: Mais, Mekraj, surtout Courtly et Brave Bomber, qui aiment courir avec le pas, et aussi qu'on me vient, ça ne va pas faire les affaires d'Avanamoun dans cette course.
2: Non, mais depuis que Avanamoun est à Maurice, c'est un coussin qui court avec le pas, lui aussi.
0: Oui, mais donc, je pense qu'il sera derrière, non ?
2: Il était obligé de faire la course de Laurier quand il avait mal sauté.
0: Oui.
2: Donc cette fois-ci, il a hérité de la troisième ligne, les chevaux qui ont pas sont à son intérieur. Koum Reviera et Bray Bomber, pardon. Donc, tactiquement, Mantou doit bien jouer le coup.
0: On aura l'occasion d'en parler demain lors de notre analyse. Qu'avez-vous vu depuis mardi? Est-ce qu'il y a des chevaux qui vous ont tapé dans l'œil, Mekraj, à l'entraînement?
2: Écoutez, dans la première course, il y a Newell qui est vraiment dans une superbe condition.
0: Mm-hmm.
2: Mais il y a un outsider que j'aime bien dedans, c'est Lunar Descent.
0: Oui.
2: Qui a bien couru la dernière fois, qui a bien travaillé mardi. Pourquoi pas imiter Brand New World?
0: Oui.
2: Dans la troisième course, il y a un favori qui est Mayotte Angel. Mais je crois que le pas de la course avec Royal pour lui, j'aime bien un outsider dedans, c'est Amantou, d'ailleurs qui n'est plus un outsider. Ensuite, dans la cinquième course, j'aime bien Moonlight Trader.
0: Oui.
2: Mais le seul souci avec ce coussin, c'est que c'est un cheval qui saigne en course. Donc, tout dépendra de s'il va saigner ou pas. S'il ne saigne pas, attention à ce Moonlight Trader.
0: D'accord.
2: Et dans la septième course, la course où Rapida fait figure d'épouvantail.
0: Oui.
2: Moi, j'aime bien The Breaking dans cette course.
0: Ah, moi aussi. J'ai même une photo avec The Breaking. Je vais vous montrer demain.
2: Yes, donc The Breaking qui est actuellement devant moi pour partir à la prise de sang, il peut encore améliorer sa condition physique, mais les circonstances de course paraissent dans sa faveur. C'est pas un mauvais cheval, c'est un cheval qui va courir avec 56 kilos. Donc, avec ses déculeurs, 2 kilos d'avantage sur Rapidash. Attention à ce Breaking. Et dans la dernière, j'aime bien Barkes.
0: D'accord. Bah, qu'est-ce qui était dans l'entrée de la septième course aussi, n'est-ce pas, Mekraj?
2: Effectivement.
0: Ben écoutez, Mekraj, vous avez bien aidé. On se donne rendez-vous demain à 12h10. Ne soyez pas en retard, s'il vous plaît.
2: Qu'est-ce qu'il a fait?
1: Non, mais il était à l'heure la dernière fois.
2: Il était avec quand même.
0: Non, moi, je suis toujours à l'heure.
1: Ouais.
0: Des fois, vous êtes en avance. Voilà. Mekraj, à demain pour la sixième journée de course. Aujourd'hui, c'est... qu'est-ce qui s'est passé dans le monde un 12 juin?
1: Oui.
0: C'est-à-dire que The Supremes, le groupe avec sa tête Diana Ross, présente le dernier concert avant de se séparer. C'était en 1977 à Juni Lane.

0: à Londres. Écoutez les Supremes et Diana Ross. And stop in the name of love.
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0: Alex, l'horoscope, on débute avec les béliers.
1: Alors, vous attaquez la journée comme un avant-centre, évitez juste de célébrer un email envoyé.
0: Les taureaux.
1: Défense solide, face aux imprévus, le frigo reste votre meilleur coéquipier.
0: Les gémeaux.
1: Vous changez d'avis plus souvent qu'un sélectionneur sous pression.
0: Ok. Les cancers.
1: Sensible comme un supporteur lors d'une séance de tir au but.
0: Les lions.
1: Vous voulez soulever la coupe aujourd'hui, commencez déjà par finir votre liste de tâches.
0: Oui, les vierges.
1: Votre plan de jeu est parfait, les autres n'ont malheureusement pas reçu les consignes.
0: Les balances.
1: Match nul entre la raison et l'envie de ne rien faire.
0: Les scorpions.
1: Carton jaune pour votre sarcasme, l'arbitre c'est votre entourage.
0: Sagittaire.
1: Une opportunité arrive, en contre-attaque, restez dans le match.
0: Les capricornes.
1: Vous jouez sobrement, mais vous pourriez être l'homme ou la femme du match.
0: Les verseaux.
1: Tactique incompréhensible, mais étrangement efficace.
0: Et les poissons.
1: Vous rêvez de la finale, pensez aussi à vous réveiller pour le coup d'envoi.
0: Merci Sophie pour l'horoscope de la Coupe du Monde. Vous est-il déjà arrivé de vous parler à vous-même?
1: Souvent, ouais.
0: Oui. Je vois ça. C'est la question du jour et la réponse est donnée par Chaline Nirbon.
2: Vous est-il déjà arrivé de vous parler à vous-même ? Où ai-je mis mes clés ? Il faut absolument que je termine ce dossier aujourd'hui. Ou encore, allez courage. Ces petites phrases que l'on prononce à voix haute font partie du quotidien de nombreuses personnes. Contrairement à une idée reçue par les seuls n'est généralement pas le signe d'un problème psychologique. Rassurez-vous, les spécialistes expliquent que par les seuls est souvent un moyen naturel d'organiser ses pensées.

0: c'est de mieux se concentrer ou de gérer son stress. Une habitude bien plus répandue que l'on ne l'imagine. Elle pourrait même être bénéfique pour le cerveau. Lorsqu'une tâche demande beaucoup d'attention, verbaliser ses actions peut aider à mieux structurer l'information. Les enfants utilisent fréquemment cette technique pour apprendre, mais les adultes continuent eux aussi à y avoir recours, souvent sans se rendre compte. Les sportifs de haut niveau, eux, utilisent le self-talk pour se motiver avant une compétition ou maintenir leur concentration pendant l'effort. Parler seul peut donc constituer un véritable allié du quotidien. Tant que cela reste occasionnel et adapté au contexte, les experts considèrent ce comportement comme parfaitement normal. La prochaine fois que vous vous surprendrez donc à vous adresser quelques mots, rassurez-vous, vous êtes loin d'être un cas isolé.
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0: Bonjour, tu es capable de nous qui match vous pensez plus intéressant pour cette Coupe du Monde là?
1: Pour moi, je pense que la France et le Brésil parce que c'est l'équipe favori et c'est un manager potentiel.
2: Bonjour, alors moi, je pense que le Brésil est plus intéressant dans la Coupe du Monde là parce qu'il y a trois corps. C'était nous, type au Brésil, encore la tendance, ben, la musique brésilienne, le TikTok, tout ça là. Donc, moi, je pense que le Brésil est plus intéressant.
3: Au mot du Brésil, c'est tout le temps que je suis au Brésil, même moi, c'est mon équipe préférée. Et je suis content de gagner sa Coupe du Monde. Parce qu'il peut jouer dans l'Amérique, tout ça là. Mais c'est elle qui l'équipe m'a apprécié. Mais je connais une bonne équipe comme la France, l'Angleterre, l'Espagne, l'Allemagne. Je connais une bonne équipe. Mais c'est mon équipe, c'est préférée, c'est Brésil. Je suis content que Brésil gagne la Coupe du Monde.
4: Quand je fais l'Angleterre, parce que je suis content, je suis content. Quand je commence, je regarde le football là une fois. Quand je commence, je suis content d'Angleterre. Mon équipe d'Angleterre, tout le monde qui me connaît, c'est toujours la même.
5: Mon mot du Brésil au Coupe du Monde parce que je suis un joueur qui a été joué qui est là. Mon tout soit un joueur meilleur à fond là qui l'a fait dernier.
6: Mon finaliste Pays-Bas vu qu'il est bon en bordé. Il y en a Portugal aussi qui est fort. On était ici super fort et la France. Ça gâte là. On s'agate là.
7: Il n'y a pas possible que je n'ai pas possible. Il n'y a pas une simple équipe qui vient quoi tout le monde.
8: Portugal, mon tout lit, il n'y a pas PSC.
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10: Oui, Mamie Clune qui est partie faire son micro-trottoir. Et là, on voit, il y avait beaucoup de fans du Brésil.
11: Oui.
10: Dans son micro-trottoir, on doit avoir
11: Marianne
10: de Cœur-Pipe.
11: Bonjour.
10: Marianne, bonjour.
12: Bonjour Sophie, bonjour Patrice.
10: Ça va, Marianne?
12: Ça va bien et vous?
10: Ça va très bien.
11: Vous allez travailler, vous êtes en vacances?
12: Non, je suis à la retraite.
11: À la retraite.
12: Déjà fait tout ça.
11: Mais ah, ben vous avez déjà d'accord.
10: Vous avez regardé l'ouverture de la Coupe du Monde hier, Marianne?
12: Si, j'ai regardé, mais j'ai regardé que le premier mi-temps. Ah. Après minuit, n'est plus capable.
10: Oui, une tome sec. Une tome sec.
11: Non, après minuit, télévision qui est tout là.
12: Voilà.
10: Exactement. Alors, Marianne, on a un morceau à vous faire écouter.
11: Oui.
10: Le titre ou le nom de l'artiste. Attention, c'est parti. C'est à vous, Marianne.
12: C'est Jean-Jacques Goldman, Au bout de mes rêves.
10: Oui, bravo.
12: Je suis trop fan de Jean-Jacques Goldman pour ne pas savoir. J'ai réussi à voir la ligne aujourd'hui.
10: Qui n'est pas fan de Jean-Jacques?
11: Exactement.
12: Ouais, il est trop fort.
10: Oui,
11: eh
10: ben,
11: vous avez eu l'occasion de le voir en live?
12: Si, je l'ai vu deux fois en concert à la Citadelle.
10: Oui.
12: Et au stade de Rosille.
10: J'étais là, car nous croisions.
12: Je vous connais bien, surtout pour les matchs de foot.
10: Ah là là!
12: J'étais souvent voir la Fire Braguer d'abord.
10: Ah

0: Merci Marianne, merci de rester fan.
1: Ouais.
0: Et en passant, la Corée du Sud a battu la Tchéquie par 2-1. Chers amis, le match est terminé.
2: Ben là, le matin, là, on n'a pas trop le temps de regarder. Le soir, on va faire un petit effort.
0: Mais il y a beaucoup de matchs, on va en parler tout à l'heure, beaucoup de matchs pendant ce week-end.
2: Très content de vous avoir parlé. J'aime bien vos émissions. Bonne continuation.
1: Marianne, merci Marianne, vous ne partez pas les mains vides ce matin. Hein?
2: Oui, je sais.
1: Oui, vous repartez avec un voucher d'une valeur de 500 roupies offert par Mystic World. Alors, si vous voulez justement découvrir un cadeau parfait, par exemple, des sélections de cartes, de cadeaux, des bijoux, des accessoires en or et en argent, des cristaux authentiques et des objets déco pour la maison. Donc, d'accord, allez-y, vous allez pouvoir explorer Mystic World.
2: Me fait plaisir.
1: Voilà, faites-vous plaisir. Très bon week-end à vous.
0: Bon week-end, Marianne.
2: Merci à vous de même.
0: Bye bye.
1: Bonne journée. Merci, bonne journée.
2: Au revoir.
1: À bientôt.
0: À venir
1: bye
0: le
1: bye.
0: Journal et puis dans l'interview de la matinale, Sophie.
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0: Merci Sophie, on se donne rendez-vous après l'interview de la matinale en Fanzone. On va parler des matchs au programme de ce week-end pour la Coupe du Monde.

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1: Bonne route, bon vendredi, il est 8h. Journal avec Anjali, Seratan Fulchan. Bonjour Anjali.
2: Bonjour Sophie, bonjour à tous.
1: Et les titres.
2: Mondial 2026, le Mexico ouvre le bal par une victoire face à l'Afrique du Sud à l'Azteca. Justice, confiance en baisse, corruption perçue en hausse selon une étude d'Afrobarometer. National Wholesale Market, le projet de décentralisation se précise avec deux marchés pilotes à Goodlands et Flack. Et Royaume-Uni, démission en cascade au ministère de la Défense, Starmer sous pression.

Et oui, la Coupe du Monde 2026 est bel et bien lancée. Et quelle ambiance pour ce match d'ouverture au mythique Stade Azteca de Mexico hier. Devant plus de 80 000 supporters, le Mexique co-organisateur

0: Acteur du tournoi avec les États-Unis et le Canada a parfaitement débuté sa campagne en s'imposant 2-0 face à l'Afrique du Sud. Les Mexicains ont trouvé le chemin défilé dès la 9e minute. Une rencontre intense qui restera aussi marquée par 3 expulsions, dont celle du capitaine mexicain dans les derniers instants. Par ailleurs, la semaine a été mouvementée dans les prétoires. 2 affaires, 2 anciens premiers ministres. L'actuel titulaire au poste, le docteur Navin Ramgoolam, a vu les 23 accusations dans l'affaire des coffres-forts rayées après 10 ans de procédure. Son prédécesseur, Pravin Jugnauth, devra lui revenir au tribunal le 8 décembre dans l'affaire des valises et des 114 millions de roupies. L'enquête de la FCC n'ayant toujours pas été bouclée. 2 procès qui alimentent le débat sur la justice mauricienne et cette question qui va avec. Les Mauriciens font-ils encore confiance à leur justice? Les chiffres révèlent que près d'un Mauricien sur 3 est convaincu que les juges et les magistrats rendent leurs décisions sous l'influence du pouvoir politique et non en fonction de la loi. Pranav Bihari.
1: Selon les données d'Afrobarometer d'il y a 2 ans, en 2024, 67% des Mauriciens pensent que les juges et les magistrats sont corrompus. En 2012, on était à 46%. En 12 ans donc, la méfiance aura explosé. La confiance dans les tribunaux, elle, a chuté de 79 à 56%. Vous l'avez dit, près d'un Mauricien sur 3, 29% exactement, estime que les décisions de justice sont rendues sous l'influence du pouvoir politique et non en fonction de la loi. À l'échelle africaine, Maurice s'en sort pourtant mieux que la moyenne. Sur 37 pays, Maurice se classe 7e pour la confiance envers les tribunaux, avec ce score de 56%, loin derrière la Tanzanie, première du classement à 84%, le Maroc à 73% ou encore le Sénégal à 66%. La moyenne continentale, elle, plafonne à 45%. Quant à la corruption, Maurice fait figure d'exception. Une exception dans le bon sens, avec 67% des perceptions négatives, qu'il s'agisse de certains juges et magistrats, de la majorité d'entre eux ou de tous. Le pays se situe tout de même parmi les moins mauvais élèves du continent. Au Nigeria, au Cameroun ou au Gabon, par exemple, ce taux grimpe à 97%. Seuls 21% des Mauriciens estiment qu'aucun juge ni magistrat n'est corrompu.
0: Le gouvernement accélère la décentralisation du National Wholesale Market. Hier à Goodlands, le ministre de l'Agro-Industrie, Arvin Boulel, a présidé un dialogue consultatif réunissant planteurs, encanteurs et autres acteurs du secteur autour d'un projet pilote de marché de gros régionaux à Goodlands et Flac. Objectif, réduire les coûts de transport et désengorger le marché de gros de Houghton. Les détails avec Shailene Irbun.
2: Aujourd'hui, la quasi-totalité du commerce de gros des fruits et de légumes transite par le National Wholesale Market de Houghton à Belle Rive. Pour le directeur de l'AMB, Navin Yapal Singh, ces marchés permettront de fluidifier les opérations et d'améliorer la chaîne d'approvisionnement.
3: On a environ 200 tonnes de fruits et légumes et quand même 1300 à 1500 utilisateurs aussi. Et beaucoup de véhicules, hein, 700 à 900 véhicules transités par jour à Houghton. Ainsi, quand nous prenons ça des Wholesale Market à Goodlands et à Flac, nous pensons que pour 10 millions de tigines, ça mouvement dans Houghton. Mais Houghton, c'est pour être principal parce qu'il est couvert à la région du sud, des hauts, Plains Williams et aussi l'ouest.
2: Le ministre Arvin Boulel a pour sa part souligné l'importance de la concertation, de la transparence et du respect des normes sanitaires pour assurer le succès du projet.
4: À la lumière de la question qui est demandée par nos collègues au Parlement, en avril 2026, le gouvernement prend la décision d'agir. Et nous finissons une session interactive avec les stakeholders et tout va se faire dans un esprit de participation. Calculer le coût de transport peut diminuer. Ce marché à la criée va se faire ici. Dans le consommateur, c'est plus gagnant.
2: Pour Manoj Gounia, président du Small Farmers Welfare Fund, cette décentralisation répond à une attente de longue date des planteurs qui doivent souvent parcourir de longues distances pour écouler leur récolte.
5: Je vais attendre qu'ils s'amassent bien. Moi, je fais un appel avec tout le monde planté. Donne projet un sens pour les morceaux parce qu'ils bouvinent dans l'avantage tout un chacun.
2: De son côté, Shemida Ramdewa Emrit, représentante des encanteurs, estime que ces marchés régionaux viendront renforcer le National Wholesale Market de Houghton plutôt que de le remplacer.
6: Le National Wholesale Market, l'IPULO en base pilote qui pour commencer bientôt, peut-être les samedis de 2h à 4h du matin, que ce soit à Flac, que ce soit à Goodlands.
2: Et les marchés pilotes de Goodlands et de Flac pourraient être opérationnels d'ici un mois.
0: Le Mauritius Bar Council apporte son soutien à l'un de ses membres actuellement en poste au bureau de l'Attorney General. Dans un communiqué émis hier et signé par son secrétaire, Yatin Varma, l'instance affirme avoir pris connaissance des commentaires et allégations circulant sur les réseaux sociaux à son encontre. Le Bar Council estime que ce professionnel a été lié de manière injustifiée à l'altercation survenue.

0: survenue à Cantorelle entre un groupe de personnes et les habitants du village le dimanche 17 mai dernier. L'instance rappelle que tout citoyen a droit au respect de sa réputation et de sa dignité et déplore les spéculations ainsi que les attaques publiques fondées sur des informations non vérifiées. Nous écoutons Maître Yatin Varma au micro de Rajmila Sitamoni.
1: Dénigrer un membre de la profession, vous pensez qu'il est dévot du bar en ville, qui nous coupe bizarre, qui vous avec membre inattaqué. Hein? Et nous déplorons très faux, hein, c'est ce qui est arrivé. Et ben, l'information fausse, sans aucun fondement, et attaque à l'intégrité et dignité du monde, c'est inacceptable. Bizarre, il y a beaucoup de retenue. Et dans ce qui est écrit, dans ce qui est dit, lors des réseaux sociaux, et que je bien comprends aussi qu'il y a un droit à liberté d'expression, mais ça, droit-là, il part, disons, empiète le droit dans les autres démons aussi, hein. Et la même démon, il a le droit de la vie privée, il a les autres droits aussi, et il a les autres démons aussi, il a les autres droits. Alors, disons, empiète aussi un droit-là. Et, disons, ça fait un commentaire responsable, et ben, information qui partage, et ben, information qui est correcte, qui est vérifiée, par contre, avec une fausse allégation contre les bouts qui s'en a.
0: D'autre part, une affaire de harcèlement scolaire et d'agression présumée dans un collège de Kurpipe fait actuellement l'objet d'une enquête. Le cas a été signalé à la Brigade pour la protection de la famille le mercredi 10 juin. Conformément aux procédures établies, le Family Support Services de Phoenix a été informé et a pris en charge la victime qui a fait sa déposition hier après-midi. Le dossier a été transmis au poste de police concerné pour la suite de l'enquête. Par ailleurs, à la suite d'une rencontre entre la direction de l'établissement et la Brigade pour la protection de la famille, un programme de sensibilisation a été mis en place afin de prévenir les cas de harcèlement et de renforcer la sécurité des élèves. Parlons à présent du ciel Funny Trail qui sera de retour le 12 septembre prochain pour une 19e édition au cœur du domaine de Ferney. Considéré comme l'un des plus grands rendez-vous sport nature du pays, l'événement devrait réunir plus de 4000 passionnés de trail et de randonnée de tout âge. Quatre parcours seront proposés cette année. Le parcours de 35 km réservé aux coureurs les plus expérimentés passera notamment par les hauteurs de la montagne du Lion avant de traverser les collines de Ferney. Les familles et les enfants pourront, quant à eux, participer à la course de 5 km qui serpente à travers les pâturages et une rivière. Les inscriptions sont ouvertes sur la plateforme ROAG jusqu'au 18 août. Écoutons Marine Dallet, Marketing and Sustainability Manager de Ciel Properties et membre du comité organisateur du Ciel Funny Trail.
2: Chaque année, nous accueillons des coureurs venus des quatre coins de l'île pour vivre une expérience unique au cœur des paysages préservés de Ferney. Que vous soyez débutant ou confirmé, nous vous proposons quatre parcours. Un fun race de 5 km ainsi que des courses de 10, 18 et 35 km. Au cœur de cette aventure humaine et familiale, deux joëlettes seront une nouvelle fois présentes au départ du trail. L'une viendra de Rodrigue et l'autre a pu être acquise grâce aux fonds récoltés lors des précédentes éditions du trail. Elles permettront donc à des personnes à mobilité réduite de partager pleinement cette expérience en pleine nature. Cette année, les participants auront également la possibilité de courir pour une cause en soutenant l'ONG mauricienne de leur choix lors de leur inscription.
0: Et puis à l'étranger, le Premier ministre britannique Starmer est sous pression après une série de démissions au ministère de la Défense, dont celle du ministre John Healey. Ce dernier a dénoncé l'insuffisance des moyens accordés aux forces armées dans un contexte de menaces sécuritaires croissantes. Downing Street a nommé Dan Harvis pour lui succéder. Le gouvernement continue par ailleurs de reporter la publication de son plan d'investissement dans la défense sur fond de contraintes budgétaires. Voilà, c'est ainsi que prend fin cette édition. Merci de votre fidélité. Merci à Nitoucha et Sam Amigan à la réalisation et à vie à la technique. À suivre l'interview de la matinale. Je reçois aujourd'hui Edine Pagelou. Il est comédien.
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2: Bonjour à tous et bienvenue dans l'interview de la matinale. Avec vous, c'est Anjali Siroton-Poulchen. Donc, notre invité ce matin est un visage connu du monde artistique mauricien, comédien de théâtre et acteur de cinéma. Il évolue sur les planches et devant les caméras depuis de nombreuses années, avec à son actif plusieurs rôles marquants à Maurice comme à l'étranger. Fraîchement sorti de l'aventure Hamlet, il nous parlera de son parcours ainsi que de l'évolution du secteur culturel mauricien. Edine Bagelou, bonjour et merci d'être avec nous ce matin.
3: Bonjour Anjali, bonjour. Bonjour à tous les auditeurs de RMA, bonjour à ceux qui regardent la MBC et qui sont sur YouTube aussi. Bonjour à tous, bonjour l'île Maurice.
2: Donc Edine Bagelou, pour beaucoup de Mauriciens, vous restez l'un des visages de la célèbre publicité Camel Nuts. Donc après tout ce temps-là, est-ce que ça paie encore suivre vous?
3: Ben oui, enfin quelque part oui, ben du moins tout le monde dit « toi kilo Camel Nuts, ouais, Marie longtemps ça, ouais, Marie, je suis bien content. » Tu es bien comique sur le moment et surtout ce moment de premier début qu'a dit devant caméra. Qui est assez, une anecdote assez comique parce que mon gomme arrive 5 minutes en retard et ben là de moi justement ça roule avec sa, avec sa gros linette là et il est là 8 ans après à cause de nous reconnaître lui et il est en mode fini fait déjà beaucoup d'affaires dans cinéma, théâtre, tout ça, ben là il irait faire moi faire une vidéo là mais ouais jusqu'à présent on dit mon encore des fois dis moi ouais mais hey, ouais tu aimes ça même si à ce moment comment suivre moi le man des autres projets qu'il me fait hein. Mais toujours voilà reconnaissable et on dit mon aussi me dit ouais toi non mon tout toi. Et oui, film, cinéma, théâtre et publicité aussi.
2: Donc derrière cela, Oufine Djali est aussi un acteur de théâtre et de cinéma. Comment on pourrait résumer ou pas au cours artistique? Comment tout cela finit commencer?
3: Alors, tu sais comment?

0: Penser, moi tout le temps envie de connaître, enfin, tout le temps moi j'ai envie, par exemple, me dire, ouais, mais moi dans la vie, mais bon, vie fait, ben, a fait, qui me compte en faire, avant que matin, bon, allez, hein. Donc, du coup, moi, je décide, ben, ok, why not? Après, moi, je dis, dans les temps, moi, je finis faire collège, moi, je dis, moi, point, non, moi, connais, qui vraiment, qui m'ont envie de faire, même si déjà décidé, ben, nous sommes d'idées, et là, moi, je dis, ben, m'ont envie de faire un film, un zoo, comme on gagne, disons, 40 ans, parce que, ben, voilà, on ramasse mon car, c'est là, on fait un film, mais. De fil en aiguille, mon gagne la scène, mon tombe la scène. Et là, mon trouvé à qui point théâtre, mais les caves sans une manière, une manière du monde. Peu importe comment je t'étais, mais je tout, comment dire, regroupé, réuni. Et là, mon dit, waouh, Marie-Top, et plus l'eau là, qui passe mon message, et faire ban du monde, voilà, entertain aussi ban du monde. Et là, mon dit, waouh, mais ok, je veux faire du cinéma, je veux faire des films, je veux raconter des histoires, je veux parler. Et il y a la scène, il y a la télé, il y a la musique aussi. Bon, ça.
1: Et en quelle
0: Peut-être un
1: année
0: jour.
1: nous fin commence le théâtre?
0: Alors, une cadre 2006-2007, en tant qu'amateur, avec Arc-en-Ciel, je vais pas me le sage dedans, une pièce de Véronique Nanku, National Drama Festival, cette année-là, nous gagnons quasiment tout ban prix. Et voilà, il commence sur les planches, et là, on content, ça l'univers.
1: Edine Bagelou, vous
0: Oui.
1: sortez tout juste de l'aventure Hamlet. Raconte-nous un petit peu le sa personnage-là. Justement.
0: Laertes. Donc alors Hamlet lui-même, donc c'est la pièce d'Hamlet qui se passe au Danemark, Elsinore, une pièce de Shakespeare, William Shakespeare. Et ben, c'est une expérience assez extraordinaire pour moi. Si je me marie content, déjà ramène Hamlet au théâtre et me marie content. Le moment passé avec tout le monde, tout ban comédien, que ce soit ban jeune, ban expérimenté, et nous passe marie ban bon les temps et mon travail dur pour ça. Et moi, je suis tout content le fait qu'il ban Zénès, c'est parce qu'il y a ban school choses aussi. Et ben Zénès, il vini, c'est-à-dire comme on me dit, jeune à partir de 13 ans. Hein, 13 ans, et ben là, ils suivent. C'est-à-dire là, en anglais, c'est en anglais, c'est pas simple, surtout l'anglais de Shakespeare. Mais maintenant, que vu que ben enfants plus get ban chaîne, ban série internationale qui sont en anglais, ben là, comprends les. Et ben là, peut suivre quand, disons, Hamlet blessé, c'est pas qu'un coup de l'épée dans le feu de l'action. Ben là, fait non, Hamlet! Le tsar, étant, ben là, restitue les rois qui mauvais, se tout acclamé dans théâtre, un théâtre en bleu, ouais! Et je dis, waouh! Mais c'est vraiment bien que la génération de maintenant, ben si ils sont pas au courant, ils sont pas exposés, ils vont pas savoir, mais quand ils sont là-bas, ben ils sont dedans au maximum. Et ça, je trouve ça marrant. Ça m'a vraiment marqué pour Hamlet.
1: Donc, c'est ça qui fait une pièce moque
0: Oui,
1: pour sa
0: moi
1: production.
0: personnellement. Après, j'ai modèle les mondes, justement, que tous les autres acteurs, comédiens, écoute, nous partageons un moment vraiment, comment dire, extraordinaire dans le sens qu'il y a beaucoup de partage. Tu peux faire un lot qui te content, tu peux partager avec du monde qui comprend aussi, comme toi. Et it's bliss, quoi. C'est Marie Grateful, vous, ça.
1: Ou fin faire le théâtre, la télévision, qui média fin PM et tout mieux exprime comme artiste.
0: Allô, mon cas, le cinéma, on va dire plus, parce que je commençais en court-métrage avec John Rabault, un court-métrage qui s'appelle La Rencontre, justement, qui est à Cannes. Il est là, à travers ça, je trouvais que, justement, acting, il y a des plis difficiles qui m'ont pensé, parce qu'avant, moi, j'ai envie de cascader, mon content, tout cela, moi, je suis très sportif. Je me dis, ok, fais acting, et tout ban les autres films dans lesquels je me disais, mon récit, m'a partage un message, me nouer un personnage qui me content. Et pour moi, c'est mon quoi, le médium qui me plaise, aide-moi, exprime-moi. Après, bien sûr, le théâtre, et là, c'est très entertainment, même s'il y a des bons messages dans les pièces en question. Mais personnellement, ouais, je crois que c'est surtout le cinéma qui m'a permis, moi, d'utiliser mes talents pour exprimer et faire ce que j'aime faire.
1: Ou fin mentionné, où tu as Cannes, c'était en 2013, si je ne me
0: Oui,
1: pas tromper.
0: 2013, Festival de Cannes, on est le show de fi le film La Rencontre, show de film, et tu as accepté au show de film Corner. Et là, on s'est dit, ben, on y va pour montrer qu'à Maurice, ben, on peut faire des films. Alors qu'à l'époque, il n'y avait pas grand-chose, même le Rebate Scheme n'existait pas vraiment, c'était encore in the works. On va là-bas, on dit, ben voilà, et les gens voient le film, ils font, waouh! Qu'ils ont fait ça à Maurice avec sa quantité d'argent seulement. Et là, l'année qui vient, ou quoi, 10, à peu près 10 films qui ont envie de faire ici. Donc, quoi, sur le côté local, ben, le gouvernement trouvait qu'il y en a une demande. Donc, du coup, ils ont commencé à installer un système. Et là, du coup, ben, the rest is history. Ben, film Vini, Mogan Essence, moi, elle est là. Petit ben, un film hollywoodien, bollywoodien, série.

0: Même l'eau Netflix, Bouga et moi l'eau quoi, Showmax ou des trucs comme ça, plein de grandes plateformes, que ce soit local, international. Et en top de ça, avec les années, ben, Narcisse et mes étoiles, qui est un film de David Constantin, et The Blue Penny, un film de John Rambo, mauricien, local, 100% mauricien, qui d'ailleurs, l'Oban plateforme, qui nous est là, par exemple, bon, qu'à dire, il y en a le Canal Plus, nous Gagali, ou il y en a le Vimeo, ou Si mes étoiles et lit en vente et un film qui gagne un prix à l'international.
1: Et comment on finit vivre ça, l'expérience là à Cannes?
0: Alors Cannes, c'est ça, c'était extraordinaire parce que là, les tournois là-bas, nous avons une mission. Okay? Donc nous bisons, faire connaître qui dans Maurice, nous peut faire un film et nous bon. Nous bon. Et donc nous prenons un rendez-vous, nous trouvons du monde qui nous vient juste pour show business et là qui nous vient juste pour montrer comment les autres figures. Mais ça, après, c'est scène les mondes. Là, tu trouves du vrai, du faux, ben, du monde qui a envie de faire un film, et ben, du monde qui l'a juste pour là. Et oui, ben, nous trouvons une star, nous trouvons James Franco, Adrien Brody, Tina Icon, tout, nous trouvons Eva Longoria, qui ça, nous trouvons encore? Ouais, non, ben là, ouais, c'était top, c'est vraiment bien. Et même les gens, ils trouvaient qui, ouais, ben, ils respectaient nous beaucoup parce que je trouvais qui, à quel point nous bon, quoi. Voilà.
1: Et au fin de l'année, tu es dans un projet, une production internationale aussi, comme Candace Amis, The Baby. Donc, comment tout cela finit abouti?
0: Alors, comment on arrive jusque-là comme si? Ok, justement, ben a venu faire un casting à Maurice parce que j'ai pas envie de faire un film. Donc, il faut savoir qu'il y a un rebate scheme qui existe ici jusqu'à présent. Vous souhaitez y rester en cours parce que justement, ça amène beaucoup de films qui viennent faire ici et il y a beaucoup à l'économie mauricienne. Donc, ben a venu faire un film, je fais un casting. Et bah souvent, les temps mon man casting, voilà, j'ai été pris pour un film, justement par rapport à professionnalisme, mon travail, mon talent. Et je trouvais, je dis, ah, mais que t'en as besoin de ça? Mais bon, écoute, tout Mauricien acté, bon. Il y a ça dans nous. Mais après, voilà, moi, je suis toujours intéressé par ça, que depuis petit, moi, de télévision, moi, là, moi, écrire des histoires, moi, jouer. Et l'invini, depuis petit, m'a fait aller, et jusqu'à aller, moi, il décide de faire aller, parce qu'il m'a content faire ça. Et moi, continue de faire mon affaire qui m'a content. Et donc, là, il a abouti, on a fait un casting, et mérité. Et jusqu'à présent, ben là, fier, moi, même mon directeur, oui, Netflix, t'as vraiment un flair, tout pour dire, moi, ouais, Marie, waouh, m'a fait une prestation extraordinaire dans ce film, donc, content.
1: Cas cite quelques projets internationaux dans lesquels tu étais.
0: Alors, tu as Serenity. Déjà, c'est une de mes premières grandes expériences. Quand je suis un acteur comme Matthew McConaughey, Anne Hathaway, Jimon Hunsun, non très connu, oscarisé, même le réalisateur, Steven Knight. Donc, ça, c'est le premier film dans lequel je jouais. Donc, comment dire, une relation directe avec ben meilleur dans le monde, qu'à dire. Donc là, il commence avec Serenity. Ensuite, nous gagnons une série allemande qui nous vient, que tout le temps, on gagne un rôle assez récurrent. 4, 5, 6 films, on a une fait là-dedans. Donc, c'est-à-dire, mon actif, comme on a plus de 15 films, quoi qu'à 20, tout, hein, dans lesquels on tournait, que ce soit à l'international. Ensuite, donc, il y a une série, tu as la première série que nous fais à Maurice, Agent, passe au Netflix. Quoi, il y a encore là, pas sûr. Il y a Showmax, Pulse, il y a Amo de Madre, qui est un film qui je ne refais Lune de miel avec ma mère en version française, tout ça c'est sur Netflix. Donc ça c'est ban. Donc à chaque fois qu'on me côtoie ban réalisateur ou même ban acteur, voilà, estime-moi beaucoup, vas-y, de trouver à quel point on me connaît, qui m'a fait, et ça rassure moi parce que surtout devenant d'un pays que nous bien apprenons pas nous-mêmes et nous guetter, nous essayer instruire nous, et me content qu'ils jusqu'à ce qui m'est arrivé. Et après, bien sûr, là, il y a abouti l'Oban plus gros production avec les temps que nous gagnons l'équipe, nous gagnons Mandy Moon, là, nous fait un film, Blue Penny, nous fait Si mes étoiles, Si mes étoiles, d'ailleurs, mon main character, pas mi mon main character, il y en a trois main dedans. Et ensuite, voilà, The Blue Penny, qui voyage beaucoup et qui est toujours là, qui est dans l'avion ou les autres chaînes qui existaient ici à Maurice. Voilà.
1: Et ces dernières années, le théâtre et le cinéma mauricien et le théâtre finissent connaître une certaine évolution. Donc, comment un artiste ou comment on juge l'état du secteur culturel aujourd'hui?
0: Alors culturel, donc culture, il y a aussi la musique, il y a le théâtre bien sûr, enfin c'est tous les formes d'art, hein.

0: mot pensé, là, au niveau musical, il est bien présent. La culture lui-même traverse ça dans le langage et les œuvres qui ban du monde performe et qui ban du monde écouter. Théâtre, cinéma, li un peu carotté, mais li là, li présent. C'est bien à ce moment du monde qui peut aller, mais peut-être pour le grand public lui-même, li du monde moins exposé. C'est vrai que là, c'était nous au téléphone ou maintenant fait comme ça. Mais la culture lui-même, je pense c'est qui nous cave quoi, Jeff, li encourage tout bonnement, que ce soit les jeunes ou même les gens, fait une accessibilité. Ou une... À l'époque, par exemple, je me rappelle quand même, tu peux raconter beaucoup du municipal cinéma, souvent et surtout le théâtre. Peut-être là, avec l'arrivée de ben, théâtre qui déjà existait, qui en rénovation, qui pouvait venir, peut-être les pou... voilà, qui tout du monde qui a gagné accès à théâtre et zone. Et là, ben, comédien qui est là à peu près, nous qui augmente le nombre. Et là, ben, peut-être ben coût, ben du monde qui a venu, et justement, ben, tout ça fait une économie en lui-même, et ben du monde qui a perform, gagner de l'argent, entertain, et voilà. Fin, je lis les montres du monde content.
1: Et beaucoup d'artistes disent qu'il est difficile de vivre de son art à Maurice. Est-ce qu'il partage ça constat-là?
0: Oui, et alors personnellement, moi, je gagne beaucoup de chance. C'est vrai que oui, il y a le talent, il y a le travail, et à chaque fois, voilà, je gagne un rôle. Et c'est vrai que tu peux plus intéressant s'il n'y en a plus beaucoup de comédiens, parce qu'il est dans le de film en déo, mais comme on dit, non, Maurice est Nazis, Détroit du monde. Vous êtes figure, moi-même. Et avec d'autres comédiens en co, mais. Donc, sorry, Henrik, pose-moi la question. C'est quoi la question?
1: Est-ce que vous partagez
0: Oui.
1: constat qu'il est difficile de vivre
0: Oui.
1: de son art à
0: Alors, oui.
1: Maurice?
0: Alors, moi, personnellement, voilà, comme j'ai une chance, et jusqu'à présent, me fait aussi du dubbing, c'est-à-dire c'est du voice-over, aux bandes séries qui existaient, brésilien, indien, mexicain, et nous doubler lié en français. Donc, j'ai souvent parlé depuis petit en français, donc ça aide moi. Et donc, ça, pour moi, c'est un fond qui peut rentrer toujours. Et après, voilà, ben, publicité radio, ben, publicité, film, tout ça, voilà. Donc, jusqu'à présent, me tout, me louer, voilà, paye ma facture, tout ça. Mais est-ce qu'on vit aisément? Moi, enfin, moi, je dis, c'est simple. Moi, j'ai très peu à faire. Et moi, content, ce qu'il me fait. Mais peut-être là, si moi, j'ai 38 ans, si moi, j'ai une vie de famille, il n'est pas nécessairement évident. Donc, est-ce qu'il me permet mettre moi, des enfants? Souvenir, voilà, peut-être si moi avec un autre Dimoun, il peut plus facile à deux, mais c'est toujours des coups et c'est car gagne beaucoup en un coup ou pas grand-chose aussi. Donc la question c'est oui, c'est toujours pas super évident. Donc si il y en a vraiment un développement dans sa filière là, ça aiderait beaucoup d'artistes, voilà, dans le niveau cinéma, théâtre. Hein. Pour la musique, je crois que ça se passe plutôt bien.
1: Et l'approche du budget, selon vous, qui est la principale attente du secteur artistique?
0: Alors, c'est vrai qu'il y a déjà le National Arts Fund qui aide pour le théâtre. Il y a aussi le Rebate Scheme qui est là pour le cinéma, où justement, tout ban de production qui vient travailler à Maurice. Donc, ban la gain rebate, le tout ban ce qu'ils ont dépensé ici dans Maurice. Plus Lola, et là, justement, un petit affaire, une note ça qui est intéressant que non seulement les fonds donnés, mais peut-être encourager les Mauriciens ou les boîtes pour faire du sponsoring par rapport. Par exemple, il y a un truc qui existe déjà. Mon rôle de Saint-Tico à Leïla. Donc, c'est. Il y a, on appelle le Double Deduction of Expenditure on Financing, Sponsorship, Marketing and Distribution Cost of a Film. Donc, c'est-à-dire que cette compagnie, petite, moyenne entreprise, qui, si je sponsor dans un film qui existait, bah, je gagne, je déduis aux taxes, carrément, Double Deduction, qui m'arrête. Et sauf que ça, du monde, je connais. Et là, par exemple, si nous pouvons faire. Là, c'est film, mais ce serait bien d'amener un truc pour le théâtre aussi. Comme ça, si nous pouvons faire un man projet, bah justement, sa man compagnie là aussi mis de l'avant par rapport à The Tarpo. Et nous aussi, nous avons fait un man projet, bah, du monde gagné, c'est toute une économie qui rentre et tout le monde gagnant, quoi. Donc, ça, c'est une affaire qui me tient content aussi. Et que bah, sur le plan local, c'est vrai que le gouvernement déjà peut faire, dans, sur les années à venir, je ne fais ce qui est bien pour petit à petit. Mais ça prend toujours un peu de temps. Enfin, moi, peut-être si moi, moi, pour profite de ça, me souhaiter avant dans les 10 ans à venir, il finit placé. Écoute, vraiment, justement, il y en a que ce soit des fonds injectés pour aider ou encourager le privé, même autour, pour aller dans ce domaine-là. Parce que les gens veulent sortir, veulent s'amuser et il y a de quoi faire, quoi.
1: Vous terminez ici, Edine Bagueda.
0: Oui,
1: Merci
0: mais
1: beaucoup.
0: merci beaucoup.
1: Merci
0: Merci
1: pour
0: beaucoup
1: présence
0: de
1: ce
0: me
1: matin.
0: recevoir.

0: Et dis-moi, Galoune, va vous les aller comme ça. Tu connais où un acteur même.
1: Et eux.
0: Une troisième morceau pour terminer l'interview, c'est un morceau de Kaya. Oui. Qui tu étais? Qui fait ça, morceau là?
1: Alors, ben, justement, ben, les Maurice, tout le temps, nous posent nos questions, mais qui tu étais, toi? Moi, je me rappelle, moi, petit, déjà, un camarade, moi, pas, dis-moi, qui tu étais, toi? Et moi, je vais te comprendre qui me redemande, moi. Mais j'ai dit, ben, moi, un humain, moi, un humaniste. Un grand Michel Salazar, j'ai une estomac qui me dit, il y a une réponse comme ça. Parce que moi, ben, par an, il élevait moi, tout du monde pareil. Et c'est après quand tu viens dans Maurice, te trouver. Mais en fait, nous avons une différence, mais nous tous nous ensemble. Ouais. Et ça, moi, tout ça top. Et Kaya, parmi un man du monde qui nous amène ça, dans ce la voix, dans ce man de santé, pour partager le message. Et moi, je souhaitais tout du monde rentre dans l'esprit là. Et quand on me disait, qui tu étais, toi, moi, moi, moi de Maurice. Hein. Moi,
0: ben, exactement. Voilà. Merci, Edine. Merci. Écoute, Kaya, qui tu étais, mais yeah. Maurice.

0: histoire aujourd'hui. Reza Duli Mahmoud nous raconte l'histoire de Gogne Sami Venkata Sami. Écoutons Reza.
1: Chers auditeurs, bonjour. On s'intéresse aujourd'hui à une personnalité qui joue un rôle prépondérant dans l'éducation privée à Maurice durant la première moitié du XXe siècle. Il mérite d'être mieux connu car il ne cède pas aux préjudices raciaux auxquels il fait face en tant qu'enseignant et fonde un établissement scolaire pour donner l'occasion à tous de bénéficier d'une éducation de qualité. Je vous parle ce matin de Gogne Sami Venkata Sami. Il naît le 18 octobre 1906 à la rue Inkerman à Rosyll. Le jeune Gogne Sami est un élève brillant. Il fait un parcours honorable au secondaire. Récompensé pour ses performances en anglais, il excelle également en mathématiques théoriques et appliquées, ainsi qu'en chimie. Il rafle les prix à plusieurs concours d'essais. En 1929, il obtient un poste provisoire dans le service civil. La même année, il prend part en tant que candidat privé aux examens de la London Intermediate, côté sciences. Le Collège Royal ouvre ses portes à Port-Louis en 1929. Venkata Sami postule pour un poste d'enseignant. Il connaît alors un premier affront quand sa candidature est rejetée. Il demande un entretien avec le secrétaire colonial pour connaître les raisons de ce refus. Cet entretien n'aura jamais lieu. En 1932, c'est avec courage et détermination qu'il prend l'initiative de fonder le collège New Eton. Cette institution ainsi que le collège Budgewary sont les premiers établissements secondaires privés de Maurice. En 1934, il décroche un BSc Honours en mathématiques. Lui et son ami Rechad Nouraya sont les premiers candidats privés à être détenteurs d'un diplôme universitaire. La Seconde Guerre mondiale complique les choses pour Gogne Sami Venkata Sami. Pour plus de sécurité financière, sans doute, il prend un emploi temporaire au Collège Royal de Curepip. Malgré l'attestation élogieuse que lui fait le recteur Barnes, son contrat n'est pas renouvelé. Dès lors, Gogne Sami Venkata Sami se consacre entièrement à la promotion de son collège. Il s'acharne à faire de cette institution une success story. Le collège est transféré à la rue Inkerman, lieu de sa naissance. La guerre et la polio ont un effet défavorable sur le développement des établissements secondaires. Beaucoup de collèges privés ferment alors leurs portes. Venkata Sami affronte les obstacles et dirige avec rigueur et discipline son collège. En 1954, il fait un bref passage en politique en se joignant au IFB, Independent Forward Bloc. La même année, il est élu député de Grand-Port-Savane. Il siège au Conseil législatif jusqu'en 1957. Venkata Sami est également membre de la commission administrative de Beaubassin-Rosyll. Il décède le 11 août 1957 à l'âge de 51 ans. Son fils Vijay Venkata Sami prend la relève du collège jusqu'en 1987. Des années 60 à 70, le collège est un pionnier dans l'introduction de nouvelles matières scientifiques et technologiques. La sociologie est introduite également. Gogne Sami Venkata Sami aura relevé un défi en transformant des préjugés subis en la création d'un établissement qui maintient jusqu'aujourd'hui son niveau.

0: The Weeknd a fait les coming aux côtés de Daft Punk. The Weeknd qui est canadien, le Canada qui joue ce soir, chers amis, on en parle tout de suite dans Fan Zone.
1: Fan Zone avec Patrice.
0: Oui, avec Sophie.
2: Oui.
0: Oui, il y a Sophie qui pose des questions, qui veut savoir plein de choses sur le football.
2: Oui.
0: On profite de la Coupe du Monde pour.
2: Tout à fait.
0: Ouais, voilà. Pour.
2: Écoutez, déjà, on va parler d'hier. Ok. Vous avez parlé de la première édition de la Coupe du Monde en Uruguay. Du coup, j'ai envie de savoir plus. Alors, la deuxième Coupe du Monde, racontez-nous.
0: Oui, la deuxième Coupe du Monde a eu lieu en Italie. C'était en 1934. Ce fait qu'il a réuni 16 équipes du 27 mai au 10 juin. Et pour l'occasion, ils ont construit 8 stades. Et le plus grand d'entre eux, le stade Mussolini, qui pouvait accueillir 70 000 personnes. Et puis, les médias qui répondent présents avec 249 journaux du monde entier, dont 65 Italiens, 27 Français, 23 Allemands et un seul d'Angleterre. Parce que faut penser que l'Angleterre boude la FIFA à cette époque et l'Angleterre ne prend pas part dans les Coupes du Monde de 1930 et de 1934. Donc, 16 nations. Les radios doivent payer 10 000 lire pour avoir le droit d'effectuer ces retransmissions. Donc la FIFA commence à trouver le business pour les phases finales des Coupes du Monde. Les Coupes du Monde et la FIFA qui s'enrichit à partir de cette année.
2: Et qui sont justement les équipes qui ont participé à cette Coupe du Monde?
0: Les têtes de série, l'Allemagne, l'Argentine, l'Autriche, le Brésil, la Hongrie, l'Italie, les Pays-Bas et la Tchécoslovaquie. En deuxième chapeau, on retrouve la Belgique, l'Égypte, la première équipe africaine à prendre part à une Coupe du Monde, l'Espagne, les États-Unis, la France, la Roumanie, la Suède et la Suisse.
2: Oui, et puis qui a remporté, on l'a dit.
0: Qui a remporté cette Coupe du Monde.
2: Ouais.
0: Écoutez, tout d'abord les demi-finales, on passe la première phase. Et l'Italie joue contre l'Autriche et l'Italie qui gagne 1-0. Mm-hmm. Et la Tchécoslovaquie qui bat l'Allemagne 3-1 en demi-finale. Donc la finale, elle se joue entre l'Italie et la Tchécoslovaquie. Et l'Italie qui remonte 2 dans les dernières minutes, puisque la Tchécoslovaquie menait 1-0 jusqu'à la 81e minute. Et puis dans les dernières minutes, l'Italie marque 2. Le dernier but est marqué à la 95e minute et l'Italie devient championne du monde en 1934.
2: Wow. Alors, parlez-nous

0: des Bafana Bafana hier.
1: Ben écoutez, oh là là, 2-0, défaite contre le Mexique. Comme je vous avais dit, le Mexique joue à la maison devant un stade rempli. Le Mexique qui a bien entamé sa phase de préparation. Les Bafana Bafana, ils ont joué, oui, mais c'était pas vraiment au top, donc défaite et puis carton rouge, ils ne pouvaient plus revenir dans ce match, malheureusement pour les Bafana Bafana. Mmh. Et puis résultat du match de tout à l'heure entre la Corée du Sud et la Tchécoslovaquie, toujours dans le même groupe que le Mexique et l'Afrique du Sud, donc victoire de la Corée du Sud par 2-1.
0: Et parlez-nous, donc comme on est vendredi, du ouais. match du week-end, parce qu'on veut savoir.
1: Donc déjà ce soir à 23h, Canada contre Bosnie-Herzégovine, et puis à 5h du matin, demain matin.
0: Oh, on va pas travailler, même ça.
1: Non, là, les appels à l'orgue, il est à 5h du matin, les États-Unis d'Amérique contre le Paraguay. À 23h demain soir, le Qatar contre la Suisse. Mmh. Et puis à 2h du matin, dimanche matin, Brésil-Maroc. À ne pas rater, chers amis. Et puis dans la foulée, à 5h du matin, dimanche matin, Haïti contre l'Écosse. À 8h du matin, l'Australie contre la Turquie. Et puis le soir, à 21h, l'Allemagne contre Curaçao. À minuit, lundi matin, le Japon qui joue contre les Pays-Bas. 3h du matin, la Côte d'Ivoire contre l'Équateur. À 6h du matin, donc on sera en studio pour suivre le match entre la Suède et la Tunisie.
0: Mais là, pourquoi vous avez un petit matelas mais dans le studio ici hein,
1: en Mais fait, c'est un bizarre fait, là.
0: Vous avez un petit matelas.
1: Là, on y va, là, c'est parti, là. Hein.
0: Travaille toujours au football, toujours, au Milan, voilà.
1: Exactement. Mmh. Allez, qu'est-ce qu'il y a à la télé ce soir? Ben, à part le foot, il y a
0: autre chose à voir. Hein.
1: La vie continue, hein. Oui. Il n'y a pas que le foot dans la vie. Hein.
0: Heureusement.
1: Alors, sur MBC1, aujourd'hui à 20h20, Karate Kid, il faut voir absolument, c'est la série, saison 2, épisode 20, saison, ouais, 2026, épisode 7, excusez-moi, film, et puis sur la MBC5, excusez-moi, la mobile Ratantigin, Telenovela, Un Amour Sauvage, ça c'est sur la MBC5 à 20h, toujours sur MBC5 à 20h50, la telenovela Valentina My Special Love. Et puis sur la MBC5, toujours à 21h33, Descendants of the Sun, c'est une série. Et puis football, bien sûr, beaucoup d'émissions, de programmes concernant le foot. À partir de 16h55 sur la MBC11. On parle aussi des courses avec Tuff Tips à 20h, toujours sur MBC11. Et puis en route vers New York, le Live Mondial 2026. Et puis le match en live, les matchs plutôt, USA contre le match Canada contre la Bosnie-Herzégovine. Ce sera à 23h. Voilà. Pour les
0: et puis, oui, sur oui. RMA aujourd'hui, ce vendredi 12 juin de 10h à 11h, retrouvez Christelle de Spéville pour son émission Habiter notre île. 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Tout de suite,
1: l'anniversaire,
0: oui.
1: Juste après Irma.
0: D'accord.
1: Et Lost and Found.

0: On doit avoir Lorenza en ligne. Lorenza, bonjour.
1: Bonjour.
0: Ça va, Lorenza?
1: Ça va bien, merci, vous?
0: Ça va très bien, merci.
2: Vous êtes à Kirpip en ce moment?
1: Oui, je suis à Kirpip.
2: Il fait beau, il fait beau aujourd'hui, non?
1: Ah oui, soleil.
2: Ouais, on avait prédit ça. Okay. Qu'est-ce que vous avez prévu aujourd'hui? Enfin, qu'est-ce qu'il y a aujourd'hui de spécial, déjà?
1: Ben, aujourd'hui, moi, je fête mes 60 ans.
0: Combien?
2: Wow.
1: 60.
2: 60, mais vous avez...
0: Happy birthday to you. Happy birthday to you. Happy birthday to you, Lorenza. Happy birthday to you.
2: Tu peux chanter dans The Voice?
0: Hein?
2: Tu peux chanter dans The Voice, oui?
1: Ça leur fait. Bah oui.
2: Talent là, vous avez ouf.
0: Non, mais personne, je pourrais tourner.
2: Non.
0: Nous capables, chanter, oui. Nous personne, je pourrais tourner. Lorenza.
1: Oui.
0: What's the plan? Yes. What's the plan today, tomorrow?
1: Ben pour aujourd'hui, sortir avec la famille.
0: Oui.
1: Les enfants.
0: Oui.
1: Belle sœur, beau-frère, belle-fille, tout ça.
2: D'accord, mais vous êtes en vacances, enfin, vous travaillez pas?
1: Non. Ah
2: non,
1: je travaille.
2: Ah, d'accord, ok.
0: Mais tiens, profitez, tiens, carotte, biscotte de te mettre un nom.
2: Ouais.
1: C'est déjà fait.
0: Longtemps, tu disais, moi, quand arrive ça, là, j'ai un molleton.
1: Ça
0: fini,
1: là.
0: Allez, bon, ça a bien dit à longtemps, tu veux dire ça à longtemps.
2: Oui, c'est vrai. Mais écoutez, vous savez, Lorenza, aujourd'hui, vous repartez avec un magnifique gâteau fait par Carrefour, ok, et aussi une bouteille de Pure Heaven, donc à Pointe-à-la Santé avec la famille. Donc, si vous avez prévu un dîner ou un déjeuner ce week-end, là, profitez bien.
1: Merci beaucoup.
2: Plaisir.
0: Bon anniversaire encore une fois. Allez, on arrive à la fin de cette émission, chers amis, l'équipe du matin, Sophie.
2: Merci à notre réalisateur télé aujourd'hui, c'est qui est Sam Amegan. Harvey Nobilock nous a assisté à la production. Avi est à la technique. Le journal des sports avec Ashley Sitana. Le journal et l'interview avec Anjali Siratan Fulchen. Les rubriques avec Reza Duli Mahmoud, Meiling Balouf, Kamlesh Bekori, Anjouram Goulam et Shailene Yerbon.
0: Et puis on a eu Sophie.
2: Oui, puis on a eu Patrice.
0: Voilà, et on se donne rendez-vous. Lundi.
2: Ouais,
0: Par contre, demain.
2: Oui.
0: Vous venez au Champ de Mars demain?
2: En principe, oui.
0: Oui, avec qui?
2: Avec l'équipe MBC Play.
0: L'équipe MBC Play sera au Champ de Mars demain pour vous expliquer comment faire pour download l'application sur votre téléphone.
2: Et suivre aussi les matchs.
0: Exactement. Ou dans les couches.
2: Oui.
0: Ou écoute téléphone. Ou carguette les couches, ça.
2: Oui.
0: Dans les couches.
2: Oui.
0: Ou guette les couches, ou guette téléphone, ou tout même affaire.
2: Oui.
0: Extraordinaire.
2: C'est incroyable.
0: C'est incroyable.
2: C'est la technologie.
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2: Donc ils seront là-bas à partir de 12h30 et ce jusqu'à 15h30.
0: Je bouge dans la plaine, je bouge dans le.

0: pour Porto. Voilà. C'est le place où je peux travailler dans l'équipe.
1: Et vous, bien sûr, pas oublier, comment dire, manger une petite dalle pour ribonner.
0: Salut normal.
1: Et là, aux carottes.
0: Salut normal. Salut normal. Bon week-end, foot bon, à vous tous.
1: Oui, bisous.
0: On se retrouve lundi. Ça, c'est AC/DC. Ça s'appelle Back in Black. Bisous, ciao.

0: J'accueille tout de suite Mario Lisette pour Flash Info en créole, Nevea. Bonjour Mario.
1: Merci Christelle, bonjour aussi. Madame, ici, bonjour. Merci, vous pouvez raisonner nous pour sa flash en créole, une lamosse sensibilisation et qu'un collègue disant il n'a prévoir d'encoller les grandes montagnes ça vendredi là. 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Et ben, organisateurs en vie ainsi recrute ben, nouveaux donneurs et qu'aussi rappelle l'importance qu'il y a une réserve sanguine suffisante tout au long de l'année. Une trentaine ZEN inofficiellement intégrés au programme Jeunes Ambassadeurs des Droits des Enfants, ce jeudi-là, c'est-à-dire hier, lors d'une cérémonie qui était organisée à l'hôtel Cotton Bay Resort and Spa. Après qu'ils ont été prêtés serment, ils ont été recevoir un signe, symbole des engagements pour promouvoir et défendre les droits des enfants, une initiative portée par Bureau Ombudsperson for Children. Et cérémonie-là qui s'est déroulée en présence de Alinta Goura, Ombudsperson for Children, Safe Commissaire France au Grand Cours et que Christiane Agathe, Commissaire à la Femme et que Développement Enfants et que Bien-être la Famille. 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

0: Depuis mercredi le 10 juin, bonne nouvelle à disposition concernant l'utilisation téléphone au portable au volant, il entre en vigueur. L'objectif, c'est pour renforcer la sécurité sur la route et qu'elle responsabilise davantage les conducteurs. Si la majorité des usagers reconnaissent que l'usage téléphone au volant les constitue un danger réel, certains estiment que plusieurs aspects de réglementation méritent donc également examiner. Et d'après Balen Mounissami, donc expert en sécurité routière, téléphone handicapant provoque trois formes de distraction et qu'augmente considérablement risque accident. Rian Pirali, collège Maréchal, Ron Toulcanon du collège Ananias André Luchou, ainsi que Jade Luras et Inaya Fatima Mod, Rodex Collège, Zotban Grand Gagnant, Spelling Bee Competition 2026. La finale de sa compétition-là, tenant hier dans collège Maréchal, organisée par English Speaking Union en collaboration avec Commission d'éducation. Sa édition 2026, elle réunit 64 élèves grade 7 jusqu'à grade 10. Au troisième jour, une compétition intercollège athlétisme dans Maurice. Rodrigue y compte 49 médailles parmi 18 lots. Belle performance hier encore pour une zen athlète Rodrigue engagé dans sa bande intercollège athlétisme. La délégation Rodrigue donc a une nouvelle fois brillé ce jeudi-là en décrochant 17 médailles, 6 lots, 6 l'argent et 5 bronzes. Parmi les médailles d'or, 3 élèves Rodrigue College, des lots collège Montlubin et 15 élèves collège Maréchal. Elles ont une distinction dans saut en hauteur, au lancer du poids, disque et javelot, et aussi 1500 mètres. Vous êtes capable de suivre donc à dernière journée, il y a une épreuve en direct à la télévision aujourd'hui à partir de 9h40 lors MBC Sports 11. Et puis, dehors, puisqu'il a moitié ban mort causé par ban arme explosive dans le monde en 2025 attribuée à l'armée israélienne, l'État hébreu mène notamment ban l'opération dans la bande de Gaza en représailles à l'attaque à Hamas le 7 octobre 2023. L'information depuis rapport annuel l'observatoire ban arme explosive qui ne recevoir jeudi par AFP. Au total, au moins 22 600 civils ils trouvent la mort ou blessés par des armes explosives dans 65 pays en 2025. L'observatoire qui regroupe plusieurs dizaines d'ONG documente ban bombardements, ban attaques de drones, ban mines antipersonnelles ou encore ban bombes à sous-munitions. Voilà donc, nous finissons d'arriver à la fin de ce flash-là. Merci au fin suivi et dans un petit moment, donc, ce sera la suite de l'émission lors Rodrigue FM, bien sûr, avec donc. C'est Christelle, voilà, c'est Christelle qui vous l'a d'un petit moment pour la suite de l'émission Le Rodrigue FM. Moi, c'est de tout passer une bonne journée. Avec plaisir, on me retrouve à 10h.
1: Merci beaucoup, Mario. Très bonne journée à vous. Et nous retrouvons à 10h pour le Flash Info en anglais. À tout à l'heure.
0: À tout à l'heure, Christelle.
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1: 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Merci d'être branché et d'accueillir la MBC Radio chez vous ou même sur votre lieu de travail. En tout cas, monsieur, de passer une très bonne journée. Nous, on le retrouve tout de suite, Christabel Calamel-Emilia, dans l'émission Portrait d'elle. Bonne écoute.

0: Merci, Ophine. Choisis l'ambiance sur Rodrigue FM pour partage au vendredi. Bienvenue dans cette émission Portrait d'elle. L'émission qui met en avant la femme rodriguaise. Aujourd'hui, Nuena est une femme à multiples talents. Elle est parfois chanteuse et elle est une guide. Très souvent, nous trouve l'île de bonnes clips. Aujourd'hui, nous payons à la rencontre de Joanne. Joanne, bonjour.
1: Bonjour Calamel. Alors moi c'est bon, me dire mon nom complet, c'est Marie-Jovanette Edouard. Tu dis mon comment ça?

0: formellement. Sinon, moi, sinon gâté, c'est Joanne. Donc, pas mal de monde connaît moi, Joanne. Moi, une habitante de Coromandel. Moi, une maman de deux enfants. 37 ans.
1: À nous cause l'eau ou l'enfance, parce qu'il nous connaît qui tout commence par là.
0: Donc, moi, j'ai une enfance bien heureuse, on peut bien dire. Je me grandis dans une famille de quatre enfants, mon maman, mon papa. Je me dis,

0: frère qui est beaucoup plus grand que moi. Maintenant, souvent, je me suis motivée avec mon grand cousin qui traînait dans les voisinages, bien sûr. Je me motivais vraiment à l'époque. Gâchette, nous utilisons traîne l'eau sac, nous carreaux de mouton, mange fruits, citron, aigle, sel, etc. Donc, comme réponse, mon enfance, mon aîné, l'enfance tellement bien. Hein, dans samedi, nous te attendre, c'est comique parce qu'il nous connaît, qui n'est plus comment assez, te paye, te remonte contre eux, te gagne, tu comique, n'importe qui. À l'époque, tu as une lèvre précise qui m'aide, je suis capable de faire des dessins animés. Donc aussi les samedis ou bien la semaine après-midi, tu fais voilà. Ça c'était à part. Sinon tout mon enfant c'était ben jeu, c'était ben voilà, c'était vivant quoi. Nous passions d'un portable et nous occupons nous bien, nous tu manges, je vais la paix, tout ça. Donc moi j'ai un super souvenir de mon enfant.
1: Et là, au parcours scolaire, comment c'est?
0: Alors, mon parcours scolaire, je me rappelle, ça veut dire maternelle, je me fais maternelle Bassatran, donc on rappelle mon Miss Dani Baptiste. Et après, je me fais first, second, troisième, Notre-Dame de Lourdes à Brûlé. Ça veut dire, bien sûr, pour l'école, mais tu m'as aussi. C'est un bis cadeau. Je fais morcer, je fais passer dans. Moi, je vais passer. Vu mon risque romandel, je passe dans Trèfle, un endroit, on appelle ça dans Célestin. Je passe dans Célestin, voilà, dans Trèfle, et là, je arrive brûlé, ben, si je m'écoute, ben, si je m'écoute avec moi, tu dis à mon temps. Je vais dire, je vais faire première, seconde, avec troisième, l'école Notre-Dame de l'Aude brûlée. Et puis, ensuite, il est dans l'école Bassatran qui est ouverte. Bassatran, je vais faire quatrième, cinquième, sixième, Bassatran. Ensuite, je vais faire mon secondaire. Au Le Chou Collège. Et après le collège, je me dis maman un petit peu tôt, je me dis plutôt la maison pour certains moments, et puis je commence travail, je travaille magasin, je travaille Maurice, je me fais un peu de tout en fait, je touche un peu à tout. Mais comme je dis, il est toujours dans sa mentalité qui est bien débrillée, bien parasitée. Donc c'est ça un petit peu mon.
1: Joanne, c'est quelqu'un qui est bien entoupée, elle est bien causante. D'après vous, de qui on hérite ça?
0: Bon, tout le temps, tu dis, mon diamant, besoin, comment tu fais? Tout le temps, tu peux rire, tu trop rire, dans tout le monde, tu trop rire, tout ça fait te rire. C'est vrai qu'il m'a une personne très joviale, très pétillante, j'aime la bonne humeur, donc c'est il est tellement naturel chez moi, même pas me faire semblant parce qu'il est comme ça. Plus du monde qui connaît moi, plus du monde qui connaît comme ça. De qui m'a tenu à ça? Mon maman, ici, il est content de rire. Enfin, quand mon tante, mon maman riait, il est tellement rié, mais je en fait, pourquoi mon gars est rié, mamie? Donc, du coup, mon papa, c'est bien sa bonne humeur là, de mon maman, mais mon papa aussi, qui est une personne très, très sociable, très contact. Du monde qui m'a dit, qui causait tout du monde, qui, voilà, voilà, j'appelle Kiraïlé, c'est un du monde qui causait tout du monde tout le temps. Et, voilà, mon papa, c'est bien ça, peut-être les deux, donc c'est pour ça qu'il est là, mon papa, c'est bien ça, alerte, pétillant, tout, mon papa, trop connaît qui, mot. De t'avoir servi pour ça, mais ouais.
1: Bon, même on dit, on vit une maman très jeune. Alors, nous cause l'eau la vie, maman.
0: Bien sûr, pareil, tout jeune. Et au début, nous pas piatane, nous pas tellement, comme on dit, au courant de nos bons actes qui nous peut faire exactement. Donc, le fait qu'il est arrivé, et voilà, pour être mon bébé un petit peu tôt, à l'âge de 17 ans, 17 ans et demi. Et puis, dès qu'il m'a dit, arrivé un moment, je me suis accepté, qui ça veut dire, là, je peux être une maman, une jeune maman. Mais déjà, là, je me suis accueilli à l'enfant, là, depuis dans le ventre, je me suis dit, comment est-ce que j'ai dit, qui voilà, fini de donner l'amour et l'attention qui vient. Mais après, quand il vient au monde, je m'assume totalement comme il faut, je suis une maman tellement très, très présente. Très protectrice, surtout moi et maman. Peut-être hyper, un peu au-delà des fois. C'est ce qui m'ont mes enfants pour faire de diamants, moi trop protectrice. Bon, moi préfère de diamants, moi trop protectrice, qui m'ont pas du tout. Le rôle maman, c'est pas une affaire qui nous apprend, c'est une affaire qui m'ont pensé l'instinct maternel, littéralement naturel chez les femmes, ce qui est féminin, parce que nous guettent même une maman poule. Mais voilà, quand il est tout petit, mais il connaît comment il peut faire pour

0: pour les donner aux autres et comment ils peuvent faire pour protéger les autres qui placent pas même les autres pour qu'ils ne soient pas en danger. Donc, personne ne peut nous montrer ça. C'est naturel chez les femmes. C'est le genre féminin. Donc, voilà, moi aussi, je me fais lier, mon corps est fait lier, mon poupontier est fait lier. Tant qu'il est vivant.
1: Même si au travail, eh bien, au besoin capable d'engager. Et en cause de l'engagement, qu'est-ce que ça vient? Raconte-nous un petit peu de l'engagement depuis avant jusqu'à maintenant.
0: Alors, comment tu peux dire au calamel, l'engagement, ça veut dire dès qu'il m'a dit, tu finiras dans un monde que tu trouvais qui est un enfant. Ça veut dire quand tu es un enfant, tu es bien. Bien tracé, tu vas pas rester là, tu vas pas rester assisé ou bien tu vas pas pour attendre qui aime du monde vienne de toi quoi que ce soit. Ça veut dire mental finit sans aide. Il finit connaître une petite un adolescent qui comment dire qui tu peux gagner tout ou bien qui tu peux être voilà, il n'est plus pareil, mindset sans aide. Donc là automatiquement nous sommes nous façon faire nous mains arrêt. Donc quand l'enfant est arrivé et voilà, on est bien fini pour connaître comment on peut faire pour tracer, pour qu'il ait un enfant bien, pour gagner plus de gains. Voilà. Mon coup, surtout dans mon adolescence, quand on gagne mon premier, avec déjà, fini de connaître mes besoins, pour qu'il m'a dit, pas mon pionnier, ou mon papa, il demande personne, non. À ce moment-là, je connais mon besoin de faire un travail. Donc, à l'époque, je fais nourrir cochon. On rappelle, je fais nourrir cochon. Même madame, il passe tous les mois. Parce que tous les mois, nous parlons des cochons pour vendre, c'est pas qui. Mais l'esprit des brouillardises est déjà installé dans moi. Et suite à ça, ça au début, parce qu'il bébé, tu es encore petit, parce que tu es encore réussi à faire plus de travail, plus engagé que ça. Et je commence à nourrir mes petits animaux, nourrir mes petits cochons, nourrir mes petits poules. Jusqu'à ce qu'il, avec les temps, là, il commence à grandir, là, il commence à bouger vers le bain de travail qui prend moins, plus les temps. Et donc, allez, deuxième enfant, pareil, et là, il commence à engagement un peu plus. Voilà. Donc, en même temps, c'est qu'il a envie de moi me faire, mais en même temps, voilà. L'important, c'est qu'il m'a dit qu'il est capable de briller, de tracer. Ben, les enfants, pas plus maintenant, rien. Et c'est ça aussi le c'était ça le but aussi qui voilà.
1: Et nous connaissons qui beaucoup de monde que nous dans le guide comme on mentionnait, ben comment est-ce qui justement on trouve une choisir ce secteur là.
0: Et comment on choisir ce secteur là, mon plus quoi secteur là une choisir moi. Parce que justement à un moment donné travail que moi je peux faire, me vite arrêter. Et à un moment donné, mon passé non, il m'a pas fait connaître, écoute mon tourner. Sarcasme à l'époque là, as-tu vraiment une idée en tête qu'il faut faire, qu'il faut faire justement. Et comme par hasard, à l'époque, moi j'ai un bon camarade pour moi. Il dit à moi, Joanne, venez me guider moi, mais parfois, mon gars également, tu connais ce qui ça, tu pas intéressé pour battre. Et moi, puisqu'ils jamais m'imagine moi dans le domaine touristique, ça nous a fait un mari nouveau pour moi. Me dire, non, moi pas trop intéressé. Et mais je peux dire, parce que moi pas tu intéressé même. Mais mon camarade il tellement insisté qui à la fin me dit, allez, why not. Me dit, moi non, on y a perdu de toute façon, moi pas fait travail. Mais allez, moi les clés, qui ça fait moi? Et c'est vrai, maintenant avec lui, loin une journée de randonnée avec ce même client, ça joue là, mais extra content de la journée. Parce que moi, je peux attendre si c'était comme ça. En fait, comme une faire ça la journée là, je suis tellement content parce que c'est un travail qui me trouve tout de suite, qui a le bien avec moi. Parce que ça travail là, tu as besoin de connaître ton pays, tu as besoin de connaître ta ville, etc. Mais surtout, tu es dans le contact, ça veut dire que tu es à l'aise pour te causer avec clients, tu es à l'aise pour te raconter un petit peu tout ce qui est passé un petit peu dans tes îles, qui est agréable. Mais tout ça là, en fait, là, je me disais à la fin, mais je suis allé. Et je me disais, mais je vais continuer. Je vais continuer. Et dans le ban. Du moment que je fais ma confiance de moi à un client, voilà, jusqu'à à la fin, je me fais mon permis, je me fais ma licence, je me redonne ma licence pour qu'il soit capable

0: bien sûr, même si manque, hein, en attendant, même si manque, le tout guiding, le pas mal de choses. Et puis, à la fin, je récite une licence. Il me récit, mets-moi à mon propre compte. Hein. Moi, je fais le travail pour moi-même. Ça, c'est ça qui me. Après, bien sûr, l'aventure, elle continue. C'est 8 ans. 8 ans depuis mon guide. 8 ans de bonheur, on vient de dire, parce que ça travaille là. En même temps, tu peux faire du monde. Comme de pays, tu peux faire d'autres découvertes. Mais des fois, toi-même, tu voyages au travers de ces personnes-là. Sans qui, comme des fois, c'est vrai, nous ne pouvons pas voyager. La faute d'argent, nous pas réussir à aller dans tout pays. Mais des fois, quand ça m'a dit, là, je viens vers toi, même tu vas pas voyager physiquement, mais tu voyager virtuellement, nous causer, nous partager, nous share. Et tout ça, là, il est tellement agréable, il est tellement merveilleux, quelqu'un qui te pas connaît, qui peut-être jamais dans toute la vie, tu ne vas pas, imagine-toi, mais tu peux gagner à manger, là, tu peux découvrir les autres, et je devais découvrir. Et tout ça, c'est un échange humain, en fait. Franchement, c'est une affaire qui vraiment. C'est un travail qui paraît, comment dire. Je ne peux jamais. Ouais, non, c'est un travail qui. Surtout pour les gens qui est dans le contact facile, qui compte en causer, c'est un travail qui vraiment vaut la peine.
1: Et quand on peut causer comme ça, nous rendons compte que, eh ben, pour la femme, il n'y a aucune barrière, Joanne.
0: Ah non, nous n'y a pas barrière. Parce qu'aujourd'hui, comment on peut dire où, la femme nous trouve partout. Nous n'y a pas limite, en fait. C'est vrai, pendant un bon bout de temps, pendant nous causons à l'époque, nous causons nos bannes nous causons nos bannes maman longtemps, qui vraiment nous connaissent à l'époque-là. C'est une façon. Aujourd'hui, quand mon maman dit à moi, comment tu connais, motivé, arrête l'école pour mauvais, motivé frère. Et même mon tonton, aujourd'hui, dit à moi, tu connais, jamais vous oubliez parce que ta maman s'arrête l'école. Comment dire, grâce à lui, ça ne fait rien arriver. Mais aujourd'hui, ça fait là, n'est plus en actualité. Donc aujourd'hui, chaque parent, chaque du monde, pour ses enfants, pour arriver. Qu'il est fille, qu'il est garçon. À l'époque, c'est vrai que c'était plus bande de garçons. C'est-à-dire, un fille, s'il est pas collée, c'était mal vu. Voilà, c'est tellement un jugement bizarre au niveau de la femme. Et qu'ils ont dit, ben voilà, ils ont dit, merci, bon Dieu, madame, n'est pas dans ça. Qu'ils ont dit, nous sommes capables de trouver la femme de maintenant, la femme d'aujourd'hui, peut percer. La femme peut émanciper, la femme ne peut trouver la femme dans tout. Donc ça veut dire un papa quand il peut envoyer ce tifi, ça veut dire lui peu importe, il prend fierté pour lui, il tout ce tifi d'un grand poste, même ce tifi peut amener un diplôme, peu importe, mais ça pour en être fier. Mais ça veut dire que ça tifi là. Mais il peut être la femme de quelqu'un. Donc, les bons qui m'ont dit, nous arrêtons ça raisonnement, qui m'ont dit, la femme, il est limitée à certaines choses. Parce que toute femme, c'est l'enfant de quelqu'un. Et donc, il faut dire, qui m'ont dit, aujourd'hui, tous hommes, aussi bien qu'ils vont de femme, ça veut dire, nous comprenons qu'ils l'ont dit. Et donc, la femme, il amène son contribution dans ce monde. Sans qui, comme on a dit, un préjugé, femme gagne droit à faire ça, femme pas gagne droit à faire ça. Mais voilà. Pour moi, il est important qu'il m'a dit, nous arrêter avec ce même raisonnement qui tellement, pour moi, qui parle vraiment un sens. Tout nous content qu'il m'a dit, nous arriver, nos enfants arriver, nos petits filles arriver, nos petits garçons arriver. Au final, aujourd'hui, oui, la femme, il est bizarre de percer, la femme, il est bizarre peine à la limite.
1: Une aventure qui marque un petit peu les esprits et où une maman et comment faire pour jongler entre ou participation sociale ou travail et les enfants. Comment faire pour une balance hein?
0: Il est tellement, comment dire, c'est dans la tête. Moi, j'ai envie, comment dire, encourage madame qui, bon, on va dire de bizarre dans tout ce qui bouge, toutes ces affaires, tout là. Si je tenais les temps, why not? Mais c'est vrai, comment dire, quand la femme a un moment, si tu restes là, enfermé, tu retrouves tout le temps, toi-même, il y a un blocage à tous les niveaux.

justement, mon encouragement, madame, soit à une activité, mais pas connaît moi. Soit gym, parce que ça fait extra du bien aussi. Ou bien t'as galopé, t'as fait une petite affaire. Parce que l'être humain, mon pas quoi lui faire pour être renfermé, l'eau lui-même. Donc, mon encouragement, madame, qui, peu importe, même si j'étais dans mon souci, parce que nos bizarres connaissent aussi qui soucient, il faut me partir aussi de l'humain, de nous l'aventure ou la terre. Mais justement, nous devons choisir pour nous sortir, en fait. Ne pas choisir pour rester. Et pour nous sortir, il est important, nous épanouir, nous l'esprit. Nous, l'esprit, à un moment, il pense à autre chose. Nous, l'esprit, il n'est plus focus, au problème. Parce qu'il est poignant, dans tous les cas, il est poignant. Mais justement, pour qu'il n'est pas resté là, pour qu'il ton récit combat, il est bien levé. Lève que toi, te dis, hé, aujourd'hui, mon père connaît-moi. Mon père, moi, je fais une petite amour aujourd'hui. Oui, non, moi, je crée, moi, dans la salle gym, moi, je fais une petite zumba, parce que tout ça, lui fait du bien. Ou mon père connaît-moi. Et, bien, ton vie, que ma dit, n'est-ce pas, que tu as envie tout le temps. Par exemple, mon retrouvement dans SOA, tout le temps, moi, je suis content en santé. Mais c'est vrai, à un moment donné, mon père, tu es dans l'espace, mon père, tu trouves les temps, mon père, tu. Voilà, pas de récit. Je me rends dans un soir, dans la trentaine. Et c'est vrai que mon petit sentiment vieux, moi, je me dis, ça là, j'appelle là-bas. Mais non, comme une costée vers ben là, je me dis, mais puis dans l'âge, je peux reprendre Joanne. Puis dans l'âge, je peux reprendre. Puis dans l'âge, je peux santé. Puis dans l'âge, je fais ça, mes affaires là. Et c'est vrai que c'est ça aussi qui, comme on dit, il encourage moi plus. Donc, mon vie qui aussi, ben, madame, si j'étais dans un blocage, approche d'autres. Donc, bizarre, fais le pas. Le pas vers ce qui te fait envie, comme on a déjà fait, qui te plaît, qui est content, mon père connaît. Un affaire qui, certainement, si nous, qui nous, ce que nous vous faisons là, ce sera un affaire qui nous content. Après, c'est un affaire qui nous va content. Donc, fais le pas. Fais le pas à vers l'activité, à vers ces affaires qui, comme on a déjà, te content, qui te pensent, comme on a déjà, pour un épanouissement pour toi. Mais fais-le. Et te vous trouvez qui, que la vie tourne et puis ça lui amène un sens comme si. Il amène aussi un petit étincelle de bonheur dans nous la vie en fait. Donc, moi vous dis, madame, fais le pas vers voilà. Il y a des affaires qui sont contents, qui sont rêvés et voilà. C'est aux autres, c'est autres qui viennent faire ça. 2024, motivé à la sens pour elle représente Rodrigue à Maurice. En participant à Capella 3, numéro 3. C'était une belle expérience et ça, tellement content dans le sens où moi qui tic m'a déjà hésité pour moi, voilà, pour me reprendre la chanson. Et au final, Getsa Kodin amène moi dans mon audition, me sélectionner pour moi, voilà, pour me participer dans l'équipe à Capella. Donc ça, c'était un truc qui fait moi beaucoup plaisir. L'année dernière, dans comédie musicale, la troupe Conflow, qui ça veut dire une pièce, une comédie musicale, aussi mon gars a la chance de participer. Ça l'année là, nous avons Maurice Anko avec le tal Zuesa Koda Art Center, que beaucoup de monde est content. Et surtout, beaucoup de monde, c'est pas pour me vanter, c'est que beaucoup de monde vient vers moi pour féliciter moi. Et juste pour vous dire que c'est la première fois qu'ils m'ont fait théâtre. Pour moi, c'est ça qui m'a donné une petite affaire en plus. Parce que plein de fois, te douter, te dire, mais ouais, t'es pas précis, ou bientôt l'âge, ou bientôt. Mais tout ça là, comment dire, les ça me touche moi à la fin, quand ça fait un plaisir, quand je me dis, mais tu peux me jouer extra bien. Et toi qui, première fois, fais ça, non, mais franchement, ça fait beaucoup plaisir. Donc, aussi, ça, c'est une autre aventure qui me vive et qui, mon corps, peut vivre plein de choses. Mon corps peut vivre, ma petite compétition ici, ou bien ma petite événement qui est là. Et là, je me dis, t'es pas tout toi, mais bon. c'est pas pour être partout, pour montrer quoi que ce soit, mais voilà, des fois ça arrive que voilà, d'un truc, mais tu peux faire pour toi, pour te dire bien personnel, sans qu'il te pense, tu peux faire le show, mais tu peux montrer qui t'aime, c'est sûr.

0: tout pour moi d'abord. Et puis voilà, c'est mon café qui tient pour moi avant tout. Et le reste, il passe en dernier. Le reste nous pas fatigue nous, surtout si, quand c'est négatif ou bien maintenant, rien de positif. C'est un peu ça.
1: Et si nous avons une chanson qui on choisir, qui sentait, qui type d'après vous reflète la personne qui vous était?
0: Femme exemplaire de Lindsay Bagbot, c'est une santé qui m'a...

0: étoiles.
1: Voilà, super morceau juste avant. Et deuxième et dernière partie, dernière ligne droite, nous sommes avec nous, Joanne, cette intense histoire. Alors, Joanne, est-ce qu'il y a quelqu'un qui est bien content la mode?
2: Ah oui, ah, ça me croit. Comment tu vas, dame? Mais moi, oui, moi content la mode.
1: Alors, justement, dis-nous un petit peu, ben, où, qui vous dégaine, comment on dit, qui vous donne choix, qui vous plie content.
2: Moi, je suis content de tout ce qui est en lien avec mon racine, qui veut dire tout ce qui est en lien à la.

0: l'Afrique, notamment du style africain. Des fois, moi, essayer de m'adapter, mélanger avec un petit peu de modernité. Mais surtout, je reste dans le thème. Mon pote, beaucoup, m'a dit, mon racine. Pas tout côté moi, allez, m'a dit. Soit, tu peux trouver moi dans Tresse, qui est des Tresses qui me trouvent, qui, voilà, ça reflète l'image de l'Afrique. Tu peux trouver moi, mettre un gros créole, un gros bandeau, soit des fois, les colorer. Voilà, mais toujours, je suis dans le style. Africaine, voilà, ça c'est mon truc, ça c'est un peu mon style.
1: Voilà, alors justement, une autre rubrique aujourd'hui qui vous dédie à l'Afrique.

Et comme Joanne si content un petit peu les looks africaines, aujourd'hui parlons des tresses africaines. Parmi les looks capillaires les plus en vogue, on trouve les tresses africaines. Cela consiste à entremêler trois mèches de cheveux avec une technique de croisement au niveau de la cure chevelue. Cette technique de tressage tribal origine africaine s'est fortement popularisée. Pour mettre ces tresses plaquées ou un par un, il vous faut tout simplement choisir natte, twist, braid, les variétés sont nombreuses et certains sont plus tendances que d'autres. Pourquoi dit-on tresse africaine? On parle des tresses africaines car elle a été inventée par le peuple Himba de Namibie en Afrique, et ça depuis des siècles de cela. C'était également une façon originelle dans plusieurs tribus africaines d'indiquer son identité tribale après Alissa Pass, une spécialiste de coupe de cheveux, de coloration ou d'extension. Ça veut dire qu'il arrive un moment donné où capable trouve elle m'a dit une tresse de cheveux et cette n'amour dit au bout ou fini connaît ça c'est un tribu et où trouve madame qui tresse n par n c'est un le tribu. Donc c'était une façon pour qui récit identifier eux par rapport à cette tresse de cheveux. Alors pourquoi faire des tresses? Outre leur aspect esthétique, les tresses africaines sont également un excellent moyen de protéger les cheveux naturels, en particulier des agressions extérieures et des manipulations excessives qui entraînent la casse des cheveux. Donc, elle a une coiffure qui peut être stylée et portée de plusieurs façons. D'ailleurs, si la coupe exige un certain temps de réalisation, elle nécessite tout de même un peu d'entretien. Et puis, on a tendance à se poser la question, c'est quoi la différence entre les tresses et les nattes? Les tresses et les nattes se réalisent tous les deux avec trois brins, mais pour les distinguer, la différence réside dans leur réalisation. Les tresses sont collées à la cure chevelue, alors que les nattes sont détendues et tombantes. Ça m'a mené à dire metrasta, malrasta, npaon, et puis maintenant naté. Alors, nous, guettons un petit peu qui est différent style. On a goodness braid, c'est-à-dire nous séparons nos cheveux en deux. Et là, le devant, nous pouvons faire nat, qui veut dire l'aller. Et alors, hier, nous pouvons mettre rasta and poen. Ça, on appelle ça goodness braid. Et puis, on a box braid en triangle, qui commence très petit dans la racine et devient beaucoup plus gros à la sortie. Et puis, nous avons Fulani braid, tresse Fulani, avec une tresse assez épais, mais avec beaucoup d'ornements au bout. Il y en a beaucoup qui utilisent une tilagrin, il y en a qui utilisent un petit bijou. Bref, on appelle ça des tresses Fulani. On a le Manda braid, qui est tresse à l'un seul côté. Et puis, on a tresse en spirale, beaucoup de design dans les cheveux. Et bien, tresse qui est très à la mode en ce moment, c'est les tresses serpents. Et puis, nous avons le bob tress qui est bien gros, une bonne épaisseur avec les rastas. Bref, les amis, autant de tresses qui sont capables de réaliser. C'est un style que nous retrouvons partout dans le monde entier. Les tresses africaines.

0: Alors, nous terminons l'émission. Qui est au message, Joanne, pour nous terminer? Qui est-ce à dire la femme Rodriguez qui, peut-être de temps en temps, nous croit, nous limite nous à certaines kikseuses, nous croit qu'on une fini avec les enfants, nous besoin arrête ici, arrête là-bas?
1: Moi, j'ai envie de dire la femme Rodriguez, tu es capable. Faut pas te limiter toi à quoi que ce soit.

0: me cause toujours dans le positif, hein, comme on peut dire tout ça. Pour tout le monde du monde qui m'a dit capable de prendre ma affaire mot pour mot, ça veut dire que je me cause toujours dans le positif. Ça veut dire la femme rodriguez qui a avancé, fait le pas. Fais le pas, tu veux dire qu'elle a l'envie, tu veux dire envie sortir dans peu importe quelle situation qui peut troubler toi, tu veux dire envie sortir. Tu veux dire faire le pas, tu veux dire faire le geste pour sortir. Et pas limite-toi à. Peut-être que tu veux dire, mais tu es une mère célibataire. Mais non, ça m'a mot là, c'est ça. C'est ça, tu as les lames qui peuvent causer un truc de sexisme, un préjugé qui nous peut tendre, mais qui n'a rien à voir, n'a rien à faire. Parce que c'est même là qui vient bloquer. Tu es capable de mettre un célibataire. Tu as besoin de gagner l'envie de réussir. Tu as besoin de gagner l'envie de sortir là. Tu pas limite-toi. Tu divorcer. La vie n'est pas finie. C'est quoi un divorce? Nous, pendant longtemps, que m'a dit, la société, si nous faisons croire qu'une femme divorcée, c'est une femme qui, comment dire, répudiée, c'est une femme, comment dire, déshonorée. Mais alors, qui pas du tout? Alors, justement, ça m'a fait là, bien bouche d'oreille, pour comment dire, ça m'a fait là, pas affecter ton mental, parce que quand dans la tête, tu mets ça, les larmes te bloquent pas tout. Donc, aujourd'hui, pas limite-toi à des affaires qui sont négatives. Qui peut en paix soit comment dire avancer. Ah, mais à un moment donné, si comment dire, tu n'es pas trop connecté moi pour ta queue, tu n'es pas trop connecté moi pour faire. Tu as le droit d'avancer, tu as un qui t'aime. Bon, un qui gagne de confiance, bien sûr. Tu n'es pas pour des mains, comment dire, tu n'es pas attendre, comment dire, la fête, la narrive publique. Tu as besoin d'un qui gagne de confiance dans ton entourage, comment dire, tu es capable. Mais voilà. Parce que de bons conseils aussi, c'est important quand nous avons un qui gagne de nous, bons conseils surtout. Qui est important aussi dans nos cheminements, dans nos parcours. Et donc, me dire à la femme rodriguez, et voilà, pas rester bloqué, pas limite-toi, pas gober tout préjugé, pas val tout bon raisonnement qui te tendait, ni main ferme, mais qui peut n'avoir sens. À un moment, nous avons un cerveau, nous avons une logique, nous guetter, si nous ne sommes pas capables, nous avançons avec un qui est de confiance, nous, voilà, nous partageons certaines affaires, nous redonnons l'idée. Et nous avons discernement, nous avons l'esprit, vous nous connaissez, qu'est-ce qui est bien, qu'est-ce qui n'est pas bien. Donc, mais pas besoin de limites d'autres, pas besoin de frustration in l'air pour mettre un côté, parce que nous femmes, nous dotons d'un grand pouvoir. Des fois, vraiment, nous sommes dans une petite dépression, dans un petit moment faible, mais nous pas faibles. Donc, si nous avons mettre au monde, qui nous dit hommes, je mets tout le monde hommes, donc et c'est déjà une grande affaire et l'humanité existait pas en nous, et pour qui raison tu peux limiter, pour qui raison tu peux sentir toi inférieur à qui que ce soit. Donc bizarre une scène mentale et bizarre faire des efforts pour sortir dans sa manie. Voilà, dans sa main de raisonnement, qui m'a dit capable de bloquer toi. Donc, femme Rodriguez, pas limite-toi, pas bloque-toi. Djibout.
1: C'est vrai. Merci beaucoup. Comment on amène une bouffée de fraîcheur sur les ondes de la radio avec cette bonne humeur? Reste la femme qui a été, reste toujours pétillante et surtout femme capable.
0: Eh bien, merci à mes parents qui sont toujours là dans les bons et dans les mauvais moments. Déjà mauvais moments, maintenant un peu plus faibles. Et merci à mes bons enfants qui, sans eux, je peux pas gnac à la fosse, comment dire, pour combattre. Parce que si je peux combattre dans la vie, si je peux faire tout ça, c'est plus eux, c'est à cause eux, mener une pensée aux eux. Si je pas fait une connerie dans la vie, si je pas fait, voilà, c'est à cause eux. Puis, comment dire, pas dire une petite affaire, moi aussi grand-mère, donc je suis une jeune grand-mère à la même.
1: Ah ben.
0: Je viens d'être grand-mère il y a un mois à peu près, donc une jeune grand-mère. Donc, ben, merci à mon petit-fils, voilà. Mon trou, mon petit-enfant à 37 ans. Et ben, merci à mon bon camarade, hein, mon bon copine, mon bon camarade qui est proche de moi, qui épaule moi, qui, quand me down, ça va.

0: une semaine là, d'être là tout le temps. Hein. Gros bisous, Marie-Paul, Marie-Jane, Cécile, Charline et tout le reste. Donc, vous pouvez trouver beaucoup de moi, c'est tout noir. Voilà, merci à tout le monde. Merci à tout le monde qui apprécie moi pour ma juste valeur, qui apprécie moi comment m'aider. Qui connaît moi surtout profondément. C'est vrai, des fois, nous on a tendance, malgré le jugement du monde, oui, ça se voit là, ça. Non, ne pas connaître du monde, ne pas narcissique, ne pas connaître son vibe, ne pas connaître son mentalité, ne pas dire non, il de. Voilà, si nous ne pas connaître personne. Mais moi, je me dis, ah, ben, qui connaît moi, qui compte en moi, pour ce qui m'était. Et merci. Merci à toutes les personnes qui demandent l'opportunité pour avancer, pour connaître mon truc, pour découvrir. Donc, merci à tout le monde.
1: Je vais laisser d'ici que nous prenons congé de Zut. Je vous donne rendez-vous la semaine prochaine, même heure, pour la découvrir. La vie est une lutte, madame.

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0: 10h passées de 6 minutes sur les ondes de la MBC Rodrigue FM en ce vendredi. Bonjour à tous. Pour tout de suite, je vous fais la lecture d'un invité. On nous prie d'annoncer le décès de Madame Suba Lakshmi Devi Naramutu, décès de Madame Suba Lakshmi Devi Naramutu, aussi connue sous le nom de Suba. Elle est âgée de 59 ans, c'est une ex-habitante de Grand B. Le convoi mortuaire sortira chez son fils Joseph Ori Naramutu en ce vendredi 12 juin 2026 à 14h pour se rendre en l'église Saint-Paul à Grand B et de là au cimetière Danseuse Anglais. La MBC s'associe à la douleur de cette famille endeuillée.
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décide pour continuer cette aventure pour ce vendredi avec la radio. Merci encore une fois à tout le monde qui est avec vous depuis ce matin, puisque toute l'équipe est continuée à accompagner vous avec même chaleur, même rythme et même dévotion. Et nous partageons ce moment-là avec la joie. Nous connaissons qui malgré les difficultés dans la vie, nous trouvons toujours un petit chemin, nous trouvons toujours la lumière, nous trouvons toujours ce petit moment pour dire « Allez, come on !» C'est vrai que c'est difficile, mais tout n'est pas fini. Et aujourd'hui, pour qu'on fasse vite, c'est Miss Calamel. Et nous, thème de réflexion pour aujourd'hui. Et si on décidait d'être heureux? Si aujourd'hui nous décide pour être heureux? Qui bat le chemin? Qui nous besoin de passer? Tout ça avec l'avis des psychologues mis en écrit qui nous partagent avec vous au cours de l'émission-là. Bienvenue dans Méditation en ondes. Très souvent, quand nous guettons la vie, nous dit « Ah, la vie compliquée. » L'homme rend la vie compliquée. L'homme, en général, la race humaine, c'est nous qui rend la vie compliquée. Parce que c'est l'homme qui rend la vie compliquée, nous peut dire l'homme en général, hein. L'être humain. Eh bien, l'être humain, nous capables décide pour être heureux. L'être humain nous capable décide pour sortir dans sa négativité-là et nous laisse la positivité prendre place. Nous vous donnons un exemple au cours de cette émission qui est capable de relever vous, qui est capable de donner vous courage, qui est capable de donner vous la force, qui est capable également de dire vous, ah ben là, c'est le moment de briller. Et si nous disons que l'être humain, l'homme, nous capable d'être heureux si nous décidons. C'est juste un état d'esprit. C'est vrai, c'est un travail qui, pour besoin, commence maintenant. Et nous, Papouatan, c'est un travail qui nous fait tous les jours. On décide d'être heureux. C'est même une situation qui bouleverse nous. Nous sommes loin nous avec cette situation-là. C'est la même personne qui peut-être arrivé à mettre nous mal à l'aise. Nous éloigne nous. Quand nous guettons en gros, meilleure solution, c'est nous éloigner nous avec tout ban quelque chose qui fait à nous la vie, comment nous dire, à nous la vie un petit peu morose. C'est vrai qu'il n'est pas pour facile dans toute situation, mais nous pour faire le meilleur pour qu'ils ont dit nous accueillir la joie. Et nous commençons tout de suite avec un morceau qui est beaucoup de monde content, mon bon Dieu, lui fait un miracle. C'est une capable à faire pour toi. Li pou capable faire pour moi et Céline fait pour moi, li pou capable faire pour lui. Aujourd'hui, on va décider d'être heureux dans notre vie. Bienvenue dans Méditation en ondes.

C'est le deuxième épisode qui nous cause l'eau. Ici, on choisit d'être heureux. Alors, guide, maintenant, qui fait? Alors, justement, d'après le coach Luis Carrasco, coach personnel et psychologique, qui nous délivre les clés pour être heureux. Alors, juste pour vous dire que les clés pour être heureux, c'est ici et maintenant. C'est aujourd'hui, c'est pas hier, c'est pas demain. Du moment qu'il nous décide pour être heureux, tic, les commenti, un petit taquet la lumière dans nos têtes, dans nos cerveaux, on est payé ça, et on dit, ben là, je vais être heureux. D'après l'expert, ici et maintenant, ou tout simplement vivre dans le présent, nous avons tous un bruit mental constant qui nous écœure, hein, qui nous confond, nous traîne, ou encore nous met de doute. Hein? Mais là, ça tire ta passe dans la tête qui à chaque fois nous fait bizarre, et ça tire comme ça, ça tire comme ça. Alors qui nous capable change les choses. Et si cela ne s'était pas passé, à chaque fois nous avons quelque chose qui revenait, bonne question. Et si nous décidons pour avancer, pour être heureux, il vous faut vous appuyer sur la vie, vouloir vivre et mettre d'écouter la peur, la frustration, la faute et la négativité, car tout ça emmène des blocages dans vos actions. Aujourd'hui, nous décidons pour être heureux, malgré les difficultés. Alors, c'est vrai que la vie, comment nous dire, nous n'avons que la vie. Eh bien, quitte à bien le vivre, qu'en dites-vous? Deuxièmement, avoir des buts et des objectifs. Souvent, nous n'avons pas de but pour les autres. Nous, on vit ça pour les autres. Et maman, elle peut être à qu'est-ce qu'ils ont aux enfants pour passer. Qu'est-ce qu'ils ont envie aux enfants faire. Et papa, elle est tout le temps pour dire,

Ben là, moi, tu pourras suivre ça, si bout de la cour, là, ça, si bout de la case, là, papi, qu'on est comment pour faire. Ou besoin, commence gagner ban but, ban l'objectif, pas pour ban matériel, pour ou la vie. Commence gagner ban but, ban l'objectif, pour la vie. Par exemple, mon père prend sport, mon père faire la marche, pour moi. Mon père recommence à faire mon plaisir, mon content danser, mon recommence faire mon plaisir, pour moi. Moi qui ken qui me compte la nature, et ben me pourrais commencer à nager pour moi. Nous ban quotidien et tellement bouffe nous les temps. Qui n'oubliez prend les temps pour nous. Alors recommence gai ban but. Et jusqu'à décembre là, hein, mon besoin fait des morses qui tous les même une fois par mois, moi arrive loin de montagne, moi le morse, moi la mer. Ou bien, une fois par mois, j'ai besoin de sortir avec mon bon camarade. Une fois par mois, j'ai besoin de faire quelque chose pour moi. Pour capable vivre, c'est la vie qui vous vie sans stress, ou besoin d'un bon but, ben l'objectif, c'est fondamental. Car un bateau sans gouvernail ira à la dérive, tout comme une personne sans objectif fera de même. Avoir des objectifs dans la vie signifie avoir des rêves. Continuez à rêver. C'est un des plus gros blocages pour l'être humain. Des fois, nous pensons qu'on est marié, nous une grande, nous une gaise enfant, ou bien si nous sommes célibataires, nous une grande, nous travail, qu'il nous n'est plus besoin de rêver. Nos rêves existent pour matériel. Alors qui nous gagne droit à rêver. Vous pouvez rêver, les amis, voir grand. On a le droit, hein? Nous avons le droit de viser plus haut, plus grand. Et par audisbantil objectif, road beaucoup plus grand. Pas de grand projet. On a le droit de rêver. Et quand on commence à rêver, avoir des buts et des objectifs, tout commence. Réaliser ben, la porte pour commencer ouvert. Et un devant quelque chose de bien important, c'est dire merci. Remercier, le mot merci, cet outil qui est très puissant. En remerciant, nous nous concentrons sur le côté positif des choses. Parce qu'il nous remercie la vie pour ce qu'il fait, nous remercie Bandimoun pour ce qui se termine dans notre quotidien. Et à chaque fois, le mot merci prend sa mot merci, la mettre dans le poste. À chaque fois qu'il y a un dire ou un quixeuse, ben, il dit merci. Et on peut trouver qu'il donne l'autre côté, nos âmes, pour remplir de joie. Vous êtes capable d'essayer cette technique-là? Même aujourd'hui, elle se remarque la différence. Comment, avec un simple mot merci, nous servons à gagner un déclic que tout va bien, qu'il y a de la joie. Quand on dit merci, qu'il y a quelque chose de bien qui fait passer. Et nous servons à chaque fois qu'il nous peut dire merci, d'après l'expert, les finis gagnent tic. Ah! Et un téléphone dit merci. Ça va bien, automatiquement. Alors n'oubliez pas, mince avec le mot merci, car la vie est remplie de mille détails. Remerciez tout ce qui vient à vous. Dire merci la vie. Merci à tout Benjamin qui donne quelque chose. Quand vous utilisez ce mot merci là, vous pouvez trouver à quel point la vie peut s'enser. Et quatrièmement, avoir confiance au point de lâcher prise. Ne pas oublier tous les jours faire même quelque chose. Ou lever ou au travail ou au désordre, ou fini ou vini, ou équipe la case ou gagne tracate, ou chouin du monde fin coutou, un petit peu en désordre, ou pe galoper ou piaguer tout ordre. Ou un endroit, un zoo, ou lever ou assiser avec ou t'agiter, et ou gagne déo, ou gagne si la pluie peut tomber. Arrête les yeux te prend par ban grande difficulté la vie et c'est une des plus grandes difficultés de la vie d'après l'expert. Monotone. Nous fait nous la vie vient une routine et sa routine là lui vient monotone. Alors apprendre amène ban quelque chose de nouveau dans la vie. Apprendre amène légèreté. Casse sa routine là. Ou capable lever son dit. Au lieu qui ou pour faire un grand nettoyage, eh ben ou décide pour faire les vendredi soir. Ben oui, là demain, ou prendre le temps ou assiser ou lever un petit peu tard, ou lever ou gagner droit lever ou allumer une télévision ou mettre un documentaire. Combien d'autres qui fait ça? Ah non, nous vous trouvons comme un tel pépère.

Bien dit pelétan, pas vrai. Alors qui, nous rentrons dans une routine, lever, bouditer, guider les enfants, galoper ici, galoper là-bas, à travail. Ou gain droit, mettre une pause, exsangue sa routine. Ou gain droit, zodi, lever demain matin ou lever, zodi soir, fin faire tout l'ouvrage, demain matin ou lever, ou assis un peu. Relax. Casse routine. Ou pas oublier que tous les samedis, fait même quelque chose. Ou capable casse routine. Alors, amène sa confiance et lâchez prise. Proposez. Si ça ne marche pas, ça ne marche pas. Hein? Proposez un camarade. Et toi, allons-nous à la fin de la mort aujourd'hui après-midi. Allons-nous respirer la nature. Allons-nous respirer, nous marcher, nous causer, nous rier. Lâchez prise. Et puis, revoir ses croyances. Savez-vous que les croyances peuvent se changer? Des petits, nous apprenons des milliers de croyances que nous gardons, nous, sans aucune remise en question. Mais on a le droit de changer. Et la même quelque chose qui nous mène par an, qui, avec les temps, avec l'évolution, ce n'est pas mauvais. Mais ils nous apprennent peut-être qu'il y a une même meilleure option. Sans vouloir vexer les autres, nous avons tendance de rester zis dans ce qui n'apprend nous. Et nous avons peur du changement, alors que le changement, ça apporte quelque chose de bon dans nous la vie, ça apporte quelque chose de frais, ça apporte quelque chose de nouveau. Nous donnons un exemple. Nous levons et nous fermons tout le temps, tiens nous, ben, et quand nous finissons, nous formons 5, ben, nous pour prendre, disons, hein, nous pour prendre la famille, tout ce qui est la famille, laisser un petit atelier. Et vous pensez, moi, si vous dites, ben, est-ce qu'il nous capable d'ajouter un petit bout? Est-ce qu'il nous capable de faire les villes modernes? Ou vous trouvez que c'est une mauvaise chose? Non. Oui, il dit nous qui, ça c'est une croyance qui est nos familles, nous avons ça, nous besoin continuer, mettre ça père en fils. Mais vous capable d'amener une innovation? Ou capable d'apprendre dans ce secteur-là? Ou capable de venir avec une idée bien innovante qui relève business à papy là? Voilà. Nous gagnons droit à revoir nos bonnes croyances. Et nous espérons que cet partage-là, Zordi, il n'y a pas de pour qui on retrouve la joie de vivre. Il arrive l'air, il arrive le moment pour qui. Ah ben, nous recommençons, vivre et nous recommençons, comptant la vie.

petite histoire du jour. Le don spontané d'une pépite d'or. Lors d'une promenade en montagne, un sage trouva une pépite d'or de plusieurs kilos. Il décida de la ramasser afin d'en faire un appui-livre. Il connaissait la grande valeur de cette pierre précieuse, mais il ne voyait pas pourquoi il devrait vendre celle-ci pour obtenir une grosse somme d'argent. Malgré ses revenus extrêmement modestes, il était tout à fait satisfait de sa vie simple en pleine nature, car elle lui donnait beaucoup de temps pour la lecture et la réflexion. Il avait cependant besoin d'un appui-livre. Peu de temps après, il rencontra un vagabond qui lui demanda de la nourriture. Sans hésiter, le sage l'emmena chez lui pour partager son repas et pour lui donner de la nourriture pour la route. Le vagabond vit l'énorme pépite d'or et lui demanda. Le sage lui donna l'énorme pépite d'or sans hésiter. Le vagabond, tout heureux, le remercia et s'en alla, heureux d'emporter la pierre précieuse. Quelques jours plus tard, le vagabond revient chez lui pour lui redonner la pépite d'or et lui dit « S'il te plaît, donne-moi quelque chose d'immensément plus utile que cette pépite. Je t'en prie, enseigne-moi ce qui t'a permis de me la donner. » Réflexion. Et cette histoire nous invite à une réflexion profonde sur nos propres valeurs, nos priorités. L'y encourage nous pour cultiver la générosité, à la recherche de la sagesse et à reconnaître le véritable bonheur qui réside en nous. Mais surtout, avec la connexion aux autres. Nous longtemps le monde, la société en général, fait nous croire que pour telle occasion, nous besoin habiller de telle manière et les pas paraître trop correct si ou pas admettre ça. Alors que la vie en lui-même, si nous prend l'idée très simple, elle est une complication qui pas vraiment vaut la peine. Juste pour dire autres, à nous arrêter de vivre selon les autres. Il n'arrive là pour faire au plaisir. Il n'arrive là pour au vivre la vie qui est pour content vivre. Mais pas oublier que ma liberté s'arrête là où commence celle des autres. C'était la petite histoire du jour.

Ce vendredi-là, c'est un vendredi pas comme les autres, n'est-ce pas? Tous les jours, c'est un jour pas comme les autres. Ben oui, tous les jours, c'est un jour qui pas comme les autres. Tous les jours, c'est un jour qui pas ressembler l'autre. Alors, tous les jours, il donne nous un moyen pour nous avancer. Tous les jours, il donne nous un moyen pour nous améliorer.

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Une maman qui peut gagner stress pour ses enfants parce qu'il n'est pas écouté. C'est vrai que c'est un fardeau, extrêmement fatigant, c'est vrai. Mais apprendre l'espagne quelque chose couler. Il n'y a même quelque chose dans la vie qui pas vaut la peine. Parce que quand arrive banzo plus sombre, quand vous retrouvez dans ma situation, ou pour retrouver 10 ou avec vous-même. Alors, une raison de plus pour ou pas prendre fardeau qui pas pour. Regarde l'énergie pour ou propre petit fardeau.

Ben voilà, c'est ici qu'il me pour prendre congé de Zeut. Il est un plaisir pour moi qu'on voit Zeut pour cette émission. Merci. Et je vous retrouve ce soir. Mais en attendant, pas oublier, rends la vie les Zeut Zoli. Pareil comme au type content, qui les Zeut rend nous la vie Zoli. C'était Miss Caramel pour votre émission Méditation en ondes.

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un transfert sur les ondes de Rodrigue FM. Un réel plaisir de vous retrouver pour cette émission de nostalgie. On note n'espère que la journée ne bien commencer, surtout que c'est la dernière journée de la semaine et on va la terminer avec les plus beaux slow. Donc, cette première partie dans ce nostalgie en note. Top Gun, Kelly McGillis, Tom Cruise, Take My Breath Away, Berlin, ensuite ce sera Le vent l'emportera, Noir Désir, et You Know My Name, Chris Cornell, James Bond.

Before You Don't Break My Heart. On passe tout de suite au premier opus, James Bond. Alors, interprété par Daniel Craig, j'ai nommé Casino Royale, film song, Chris Cornell, You Know My Name, 11h17.

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2: 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Nostalgie en note continue. Mode slow, Sea of Love, Phil Phillips with a Twilight. Et n'importe quoi, Florent Pagny qui sera suivi de November in, que des classiques. 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

11h39, deux interprètes. Magistraux, disparus. Gregory Le Marchal, reprise de SOS de Deuil en détresse du regretté Daniel Balavoine. 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

0: Et ça, Kenny Rogers, que nous allons mettre un terme à ce nostalgie en note spéciale solo, superbe duo, superbe chanson dans le duo romantique de 2 Weeks Notice, Grant, ainsi que Sandra Bullock, où cette chanson est interprétée par Norah Jones, mais nous avons retrouvé la version Venus of You avec Kenny Rogers.
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0: Terminé. Mettre un terme à cette émission avec Kyo Joko.

0: est exactement midi sur les ondes de GAFM. Nous retrouvons Mario Lizette pour le grand journal de la journée. Bon après-midi, Mario.
1: Merci, Karen. Bon après-midi à vous également. Madame, Monsieur, bonjour, bienvenue à l'écoute de ce journal de la mi-journée. On démarre avec les titres, une marche de sensibilisation et une collecte de sang au collège de Grande-Montagne ce vendredi. Une activité en marge de la journée mondiale des donneurs de sang observée le 14 juin. Programme Jeunes Ambassadeurs des Droits des Enfants, une trentaine de jeunes Rodriguais ont prêté serment devant l'Ombudsperson for Children à Pointe-Coton hier. Et à l'étranger, Donald Trump annule les frappes prévues ce soir sur l'Iran et évoque une signature d'accord, peut-être en Europe, dans les prochains jours. Soyez des ambassadeurs pour le don de sang et aider à sauver des vies. C'est le vibrant appel lancé par la présidente de la Rodrigues Voluntary Blood Donors Association et le recteur du collège de Grande-Montagne. Ils intervenaient lors d'une cérémonie pour marquer la journée mondiale des donneurs de sang célébrée le 14 juin. Pour l'occasion, une grande collecte de sang avec pour thème une goutte d'humanité, donner votre sang, sauver des vies a été organisée au collège ce vendredi matin. Une trentaine de jeunes ont officiellement intégré le programme Jeunes Ambassadeurs des Droits des Enfants ce jeudi lors d'une cérémonie organisée à l'hôtel Cotton Bay Resort & Spa. Après avoir prêté serment, ils ont reçu leur insigne, symbole de leur engagement à promouvoir et à défendre les droits des enfants, une initiative portée par le bureau de l'Ombudsperson for Children. La cérémonie s'est déroulée en présence notamment d'Anita Goura, Ombudsperson for Children, du chef commissaire François Grandcourt et de Christiane Agathe, commissaire de la femme, du développement de l'enfant et du bien-être de la famille. Un reportage signé Willina Manant.
2: Un serment, un insigne, mais surtout une responsabilité. Ces jeunes deviennent officiellement des ambassadeurs des droits des enfants à Rodrigues.
3: Je ressens une immense gratitude face au travail accompli. Elle reflète non seulement nos projets, mais surtout le dévouement, la solidarité, la créativité et la passion qui unissent notre organisation.
4: C'est un honneur aujourd'hui pour moi parce que moi, je ne connais pas ça, mais aujourd'hui, je me suis découvert depuis l'année passée.

0: J'ai fait un an. C'est un honneur, mon récit, mon pin.
1: Nous apprenons aussi nos droits. Comment nous sommes capables de faire pour nos droits être respectés et qui nous devons envers ça.
2: Le programme JADE vise à encourager la participation active des jeunes dans la promotion des droits des enfants. Pour Anita Goura, Ombudsperson for Children, cette intronisation ne représente pas uniquement l'attribution d'un titre, elle marque le début d'une mission.
3: Soyez attentifs aux préoccupations des autres enfants. Faites entendre leur voix et contribuez à créer un environnement où chacun se sent en sécurité, respecté et inclus.
2: Christiane Agata, pour sa part, insistait sur la nécessité de sensibiliser les jeunes, non seulement à leurs droits, mais également à leurs devoirs.
4: Comme nous disons, les enfants ont leurs droits, ces enfants ont leurs responsabilités aussi, qui marchent avec. Mais ce n'est pas veut dire qu'ils ont des parents, mais ils ne prennent pas de responsabilité pour corriger les enfants. Quand les enfants parlent de mauvaise direction, l'important qui nous capable de résoudre, montrer les autres qui chemin pour aller.
2: Le chef commissaire encourage les jeunes ambassadeurs à devenir des modèles dans leur entourage et à porter la voix des enfants de l'île.
5: On veut des Rodriguez responsables. On veut des Rodriguez qui s'affirment, qui défendent la cause de Rodrigue.
2: La cérémonie s'est achevée par une remise des cadeaux et une séance de photos souvenirs.
6: Ils ont attendu cette récolte, du moins pendant des mois. Aujourd'hui, leurs limoniers sont chargés. Pourtant, loin de réjouir les planteurs, cette abondance devient aujourd'hui une source d'angoisse, faute d'acheteurs et de débouchés. Cette abondance est devenue une épreuve pour les planteurs. Chaque limon perdu est le symbole d'un travail qui ne rapporte plus. Reportage David Casimir.
7: Sous les arbres, les limons s'accumulent. Jour après jour, ils tombent par dizaines. Certains sont encore parfaitement consommables. D'autres commencent déjà à pourrir. Une récolte pourtant généreuse, mais qui ne trouve pas preneur.
8: Bon, le gouvernement a besoin d'un plan. Soit il rend la somme froide, il y a ces limons-là. Après, il ne revend ni quand il y a un limon. Ça, tu peux soulager la bonne plante. Il
9: vend un peu, mais pas beaucoup. Plus beaucoup, il perd qui nous vendait. Mais plus aller, si tu as changé bien grave, parce qu'avant, tu n'as ramassé un peu plus qui assez.
10: Mon petit donne 10 000 cadeaux, 10 000 vient ramasser, ben qui fait transformation.
7: Au niveau des autorités, l'on se veut rassurant. Des mesures sont prises pour pérenniser la culture et l'exploitation du limon.
11: Nous finissons de soumettre un dossier au ministère concerné à Maurice pour nous gagner la belle GI. Éducation géographique. Dans le premier temps, besoin capable de regrouper planter. Et nous connaissons qui est difficile pour planter, travailler ensemble. Mais ça, c'est un élément clé parce qu'au niveau de la commission, nous soumettons l'application. Et, mais seulement, c'est bonne planter. C'est qui besoin de prendre le dessus après pour capable amener le projet à bon port.
7: À Rodrigue, le limon fait partie du paysage agricole et des habitudes culinaires. Mais cette année, son abondance met en lumière les limites du marché local. Les planteurs demandent davantage d'accompagnement, notamment pour faciliter la commercialisation, développer la transformation et rechercher de nouveaux débouchés.
6: Rihan Pirali du collège de Maréchal, Rona Toulkanon du collège Anna-Sandré de Lechou, ainsi que Jade Leras et Inaya Fatima Mod du Rolex College sont les grands gagnants de la Spelling Bee Competition 2026. La finale de cette compétition s'est tenue hier au collège de Maréchal, organisée par English in Speaking Union en collaboration avec la commission de l'éducation. L'édition 2026 a réuni 64 élèves des grades 7 et 10 à 10. Je vous propose les réactions de Jade Leras, Inaya Fatima Mod, Rehan Pirali et Ron Toulkanon.
12: Mon fille qui m'a récemment même fierté l'école encore une fois. Je suis content qu'il m'a fait fierté mes parents, mes amis. Tout le monde qui est plutôt motivé pour venir et qui nous supporte jusqu'à la dernière minute.
13: Je suis bien content, je suis là, je suis gagné. Je remercie mon professeur anglais dans l'école, il aide moi à pratiquer. Et mes parents, ils inspirent moi, ils disent moi, venez.
14: Je suis bien content pour vous gagner ça.
15: Je remercie mes parents avec mon professeur et mon professeur avec moi. Ils m'ont aidé à m'exprimer en anglais. Et j'ai eu l'occasion pour montrer mes capacités aussi ici.
6: Et puis à l'étranger. Le président américain Donald Trump a annoncé sur son réseau social ce jeudi l'annulation des frappes américaines prévues ce soir sur l'Iran et a évoqué une

0: signature d'accord avec l'Iran, peut-être en Europe dans les prochains jours, une fois les documents finalisés. Un peu plus tard, donc, dans la journée, le président américain, qui s'exprimait dans le bureau ovale, a indiqué qu'il n'assisterait pas à la signature d'accord avec l'Iran, dont il a dit qu'elle pourrait avoir lieu dès ce week-end en présence du vice-président J.D. Vance. Le rappel des titres pour clore ce journal. Une marche de sensibilisation et une collecte de sang au collège de Grande-Montagne ce vendredi, une activité en marge de la journée mondiale des donneurs de sang observée le 14 juin. Programme Jeunes Ambassadeurs des Droits des Enfants, une trentaine de jeunes Rodriguais ont prêté serment devant l'Ombudsperson for Children à Pointe-Coton hier. Et à l'étranger, Donald Trump annule les frappes prévues ce soir sur l'Iran et évoque une signature d'accord, peut-être en Europe, dans les prochains jours. Voilà donc ce qui met fin donc à cette page d'actualité. Merci de l'avoir suivi. Merci donc à Emmanuel Ravina pour son support technique. Et je vous souhaite de passer une très bonne journée, de préférence à l'écoute de la MBC Radio. Dans un instant, c'est Brinda qui sera des vôtres donc pour la suite voilà, de l'émission sur Rodrigue FM. À vous tous, bonne fin de journée.
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4: Bon après-midi à tous et grand merci à Marie-Lisette qui vient nous présenter les infos de 12h. On continue avec les avis de décès.

On nous prie d'annoncer le décès de Madame Soba Lakshmi Devi Naramutu. Le décès de Madame Soba Lakshmi Devi Naramutu, aussi connue sous le nom de Soba, elle était âgée de 59 ans, ex-habitante de Grand-B, le convoi mortuaire sortira de chez son fils Joseph Hori Naramutu ce vendredi 12 juin 2026 à 14h pour se rendre en l'église Saint-Paul de Grand-B et de là au cimetière aux Anglais. On nous prie également d'annoncer le décès de Madame Marie-Marlène Hortense. Le décès de Madame Marie-Marlène Hortense, aussi connue sous le nom de Ma Tantienne. Elle était âgée de 70 ans, ex-habitante de Montagne-Bois-Noir. Le convoi mortuaire sortira de son domicile.

La montagne Bois Noir. Ce samedi 13 juin 2026 à 11h pour se rendre à la cathédrale de Saint-Gabriel. Et de là, au cimetière de la paroisse. L'NBC présente ses plus vives sympathies aux familles et proches affligées par ces deuils.

12h19 minutes. Bon début d'après-midi à tous. Que cette seconde partie de journée soit productive et pleine de belles réussites. Nous sommes ici pour votre fréquence du midi. Ben aujourd'hui, c'est Brinda pour vous accompagner pour cette émission, bien sûr. L'équipe toujours là, toujours motivée pour vous accompagner sur les ondes. J'espère que ça a été pour la matinée. Donc, nous sommes là pour vous égayer, pour vous accompagner en musique pour cette partie des

Bon déjeuner à tous, bon repos, bonne pause comme on dit. Vos messages aussi sont les bienvenus sur le 5 251 60 63 pour cette partie d'émission. Nous sommes là pour vous faire plaisir. Déjà bonne écoute avec Cruz, Vidas, Cartel et Sheena.

0: Noah Ivan, sensualisant de la radio encore aujourd'hui, faire du mal pour votre plaisir. On espère également que le déjeuner vous donne des forces pour continuer.
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0: Alors du courage et soyez prêts bien sûr pour conquérir cette partie de la journée. On enchaîne en musique, Mamzelle à venir.

C'était Justice Lecoq avec Kangoulan. J'espérais que vous m'y appréciez. Les temps passent vite, il arrive midi 33, Lausanne de la radio. Maintenant, on écoute la force, la prière et on remercie Dieu pour cet après-midi. Ah, un doux soleil tendre qui réchauffe notre âme. Bonne écoute avec Billy.

Et oui, vous, l'avez deviné, c'était de la Kill featuring Tyro avec Music sur les ondes. Et là, on enchaîne avec Petit Génie. Lui, c'est Alonso. Il nous apporte toujours de très belles chansons, très rythmées. N'est pas seul, il est en compagnie de Jen Gilly.

Un super mix de Gadé. Ben oui, et ça s'appelle Ella et Kerr, Tadada. Donc, nouveau sur les ondes de la radio Rodrigue FM. J'espère que vous avez aimé. Et oui, tout ça pour bien attaquer la dernière ligne droite, comme on dit. Bon après-midi à tous, plein d'énergie et de bonnes ondes.

On a essayé quel plaisir de l'écouter cet après-midi sur les ondes de la radio. Dieu vit, c'est le titre. Voilà, doux après-midi. Passez de moments ordinaires, extraordinaires, et on vous envoie encore du soleil et de tendres souhaits. C'est terminé pour votre fréquence du midi. Bon courage pour la suite et restez branchés pour The Game dans un petit moment.

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13h05, chez de Rodrigue FM, amis auditeurs, amis auditrices, pour les buts d'après-midi, on est vendredi, c'est la dernière journée de la semaine, même si nous faisons travail dans le week-end, c'est notre ambiance et on va commencer à se préparer pour ce week-end, surtout qu'on est en pleine Coupe du Monde, mais et on est aussi dans The Game pour ce vendredi. Alors, warm-up, un petit compostigateur bois pour mettre vous bien dans l'ambiance, nous autres le courage, après ce déjeuner, de reprendre le travail, ou alors de commencer une grande nuit, ou d'apprécier tranquillement d'être à la maison, peut-être dans votre petit business, votre long chantier, votre paix, sans les matériaux, votre paix conduit à bis. C'est toujours un plaisir de vous accueillir dans The Game. Une heure de délire, de cadeaux et de bonne musique.

Habitez-vous, ce n'est pas 16 ans.

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sur les ondes, 13h09 sur les ondes de Rodrigue FM. Alors, informer, éduquer, divertir, je connaissais la mission de l'AMB sur Rodrigue FM. Et c'est pour ça que même dans le sujet les plus sérieux, nous quatre être leaders dans the game, notamment nous mettre l'emphase sur cette journée mondiale des donneurs de sang, ce dimanche 14 juin 2026. Alors bien sûr, un grand salut à une donneur de sang et aussi à l'association qui s'occupe du don de sang à Rodrigue. Et nous vous donnez un petit coup de pouce de nous façon en orientant nos trois jeux sur le sang justement et ses propriétés, surtout son importance. Et pour ce premier jeu, un bon de réduction de 400 roupies offert sur chaque déco de TNT commercialisé par e-Castel. Très simple comme question. Alors, les concentrés de globules rouges se conservent combien de temps? 42 jours, 24 jours, 365 jours, 5 à 7 jours ou 3 ans? Les concentrés de globules rouges se conservent 42 jours. Alors, ça veut dire que quand nous donne-nous 10 ans, le pack 10 ans qui nous paie donner, combien de temps ça va se conserver? 42 jours, 24 jours, 365 jours, 5 à 7 jours ou 3 ans. 83, 14, 444.

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Très, question très simple. Les concentrés de globules rouges se conservent combien de temps, les amis? 42 jours, 24 jours, 365 jours, 5 à 7 jours ou 3 ans? 93 14 444.

Très indiscret sur les ondes de GAFAM, allez les amis, 400 roupies de bons de réduction offerts à Paris-Castel pour tout l'achat de décodé à TNT pour une question très simple. Alors, les packs de globules rouges se conservent combien de temps? Est-ce que c'est 42 jours? Est-ce que c'est 24 jours? Est-ce que c'est 365 jours? 5 à 7 jours ou 3 ans? 83, 14, 444.

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This is the game, premier coffre.

Bougez, bougez, bougez. Les sur les ondes de Rodéga FM, 42 jours, 24 jours, 365 jours, 5 à 7 jours ou 3 ans. Combien de temps un pack de sang Kin donné, concentré de globules rouges, se conserve. 93-14-444 pour un bon de réduction de 400 roupies offert sur l'achat de chaque décodeur TNT par Ecastel.

0: Et c'est une concurrente qui nous rejoint. Bon après-midi, bienvenue dans The Game.
1: Oui.
0: Alors que ça a fait jouer avec nous, de quel côté au téléphone nous?
1: Non, c'est le grand affouchement.
0: Grand affouchement, vous bien comprendre au prénom, c'est...
1: Nana.
0: Nanan, d'accord.
1: Nana.
0: Alors, pardon?
1: Nanan.
0: Ok, d'accord. Eh bien, bienvenue sur les ondes de GFM, Nanan. Donc, premier jeu pour gagner un bon de réduction de 400 roupies sur chaque truc de la TNT offert par les Castel. Alors, les concentrés de globules rouges, ça veut dire qu'on loupé. Donne-nous du sang, ça pack du sang qu'il nous donnait là. Combien de temps l'y conserver? Est-ce que c'est 42 jours, 24 jours, 365 jours, 5 à 7 jours ou 3 ans? Combien de temps l'y conserver?
1: 5 à 7 jours.
0: 5 à 7 jours, ça veut dire une concentrée de globules rouges d'après où l'y conserve 5 à 7 jours?
1: Oui.
0: Vous confirmez la réponse? Nanan?
1: Oui.
0: On vérifie.

0: Je suis désolé, c'est un petit peu plus long. Les concerts de Globule Rouge se concernent un petit peu plus longtemps. Merci de l'annonce d'avoir joué.
1: Oui.
0: Bonne fin d'après-midi et restez fidèles à MBC Rodrigue FM. Bon début de week-end. Bye bye.
1: Oui, bye bye.
0: Bougez, bougez, bougez, bougez. Alors, premier prêche à deuxième appel. Et c'est fois-ci, l'agent masculin qui relève le défi. Bon après-midi, bienvenue dans The Game.
2: Allô, bon après-midi.
0: Alors, qui ça a pu jouer avec nous?
2: Cliff.
0: Pardon?
2: Cliff.
0: Cliff, de quel côté vous pouvez téléphoner-nous, Cliff?
2: Malantique.
0: Alors, Cliff de Malantique, alors on est dit à nous, d'après où, hein, quand nous pouvons donner du sang, ça pack du sang là, c'est une concentré de globules rouges qui aide beaucoup de vie, qui nous faisait bien besoin, justement, nous pouvons faire une sensibilisation pour le don du sang, la journée du 14 juin. Alors, dis à nous, combien de temps a une concentré de globules rouges, un pack du sang qui nous donnait, l'y durée. Alors, est-ce que c'est 42 jours, 24 jours, 365 jours, 5 à 7 jours ou 3 ans, Cliff, d'après où?
2: 42.
0: 42, vous confirmez la réponse, Cliff?
2: Oui.
0: On vérifie.
3: Oui.

0: Et c'est gagné, Mr. Cliff, bravo. Un bon de réduction de 400 roupies pour tout l'achat d'un décodeur de TNT offert par Icastel. Alors, Wayne a bien raison. Les concentrés de globules rouges se conservent 42 jours à moins 2 et moins 6 degrés. C'était bien métaux frais. Par contre, les plaquettes se conserve juste 5 à 7 jours à température normale et le plasma congelé jusqu'à 3 ans mais à moins 30 degrés. Alors bravo pour avoir remporté ce premier cadeau, bien sûr. Ou pas raccroché, Cliff nous prend ou on rentaine. Et sinon, est-ce que Wena a un message, pas le collègue, la famille, les amis?
1: Je veux passer un petit bonjour à toute la famille Jean, des malades, bidon, et tous ceux qui le reconnaîtront. Et aussi mal collègue.
0: Merci beaucoup, Cliff. Surtout, ne raccrochez pas vos contacts en antenne tout de suite.
1: Et merci.
0: Et c'était un premier coffre déverrouillé par notre gagnant Cliff, bien sûr, à 13h33. On me donne les temps bien, mais de l'ambiance bien reprend. Des forces pour le deuxième défi. Restez branchés, vous êtes sur Rodrigue FM.

11h40 exactement sur les ondes de Rodrigue FM. Pour ceux qui sont rouges à nous, vous êtes dans The Game, la tranche divertissement et aussi la tranche connaissance générale et cadeaux de la

MBC de 13 à 14h. Alors, premier coffre verrouillé par notre gagnant, un bon de 400 roupies de iCastel sur chaque déco de la TNT. Et on remet un bon de 400 roupies en jeu et on va rajouter en plus un plat principal offert par le pêcheur du Nord. Question très simple encore, quel volume de sang pour un adulte de 70 kilos? Ça veut dire, vous pesez 110 kilos ou un peu haut à l'alentour, combien litres de sang ENA dans les courses? 56 litres, 65 litres, 6,5 litres, 5,6 litres ou 9,65 litres? Combien litres de sang dans un adulte de 70 kilos? 56 litres, 65 litres, 6,5 litres, 5,6 litres ou 9,65 litres? 93, 14, 444.

0: Les 50 ans sur les ondes de GAFM et nous accueillons une joueuse. Première essai pour ces deux cadeaux. Bon après-midi, bienvenue dans The Game.
1: Bon après-midi.
0: Alors, qui c'est qui joue avec nous, qui s'appelle jouer avec nous?
1: Douéla.
0: Douéla, de quel côté vous pouvez jouer?
1: Mang.
0: Alors Douéla, dis-nous, hein. Donc, point d'adulte de 70 kilos, grosso modo, combien de litres de sang? Nous dans nous les cons. Est-ce que vous êtes prête?
1: Oui.
0: 56 litres, 65 litres, 6,5 litres, 5,6 litres ou 9,65 litres. Alors, je répète, 56 litres, 65 litres, 6,5 litres, 5,6 litres ou 9,65 litres.
1: 6,5 litres.
0: 6,5, est-ce que vous confirmez cette réponse? Vous validez?
1: Oui.
0: On vérifie.

0: Je suis désolé, Duella, ce n'est pas 6,5 litres que contient le corps d'un adulte de 70 kilos. Merci beaucoup d'avoir joué. Bonne fin d'après-midi et bon début de week-end.
1: Merci.
0: Bye bye. Continuez à écouter Rodrigue FM.
1: Bye.
0: À la prochaine. Alors, un défi qui s'annonce plus ardu que prévu. Me répète la question pour un adulte de 70 kilos.

En moyenne, combien de litres de sang son corps contient? 56 litres, 6,5 litres, pardon, 56 litres, 65 litres, 6,5 litres, 5,6 litres ou 9,65 litres de sang pour un adulte de 110 kg. 83, 14, 444 pour deux cadeaux. Un bon de réduction de 400 roupies sur un décodeur commercialisé par iCastel, plus un plat principal offert par le pêcheur du Don. Et toujours une occasion de remercier nos bons sponsors, nos bons partenaires, qui fait de The Game non seulement un divertissement, mais le bonus des cadeaux, bien sûr, à 13h45.

0: c'est une candidate qui va nous rejoindre. Bon après-midi, bienvenue dans The Game.
1: Bon après-midi.
0: Alors, qui sera pu jouer avec nous et de quel côté vous pouvez jouer?
1: Méalette orange.
0: Alors, Méalette, donc deux cadeaux qui vous pouvez jouer. Un bon de réduction de 400 roupies offert par Yves Castel pour tout l'achat de décodeur TNT, plus un plat principal offert par le pêcheur du Nord. D'après où? Quel volume de sang? Combien de litres de sang? Un adulte de 70 kilos en moyenne et n'a à peu près ce qu'il vous prête.
1: Oui.
0: On est parti. 56 litres, 65 litres, 6,5 litres, 5,6 litres ou 9,65 litres.
1: 5,6.
0: Est-ce que vous validez la réponse?
1: Oui.
0: On vérifie.

0: Et c'est gagné, bravo, c'est en effet 5,6 litres que contient en moyenne le corps d'un adulte de 70 kg, ce qui vous permet de gagner un bon de réduction de 400 roupies sur chaque décodeur commercialisé par les Castel, plus un plat principal offert par le pêcheur du Nord. Bien sûr, pas raccrocher, nous contacter aux antennes. Sinon, est-ce que vous avez un message, les collègues, le village, la famille, les amis? Je pense que nous avons perdu notre gagnante, mais on va la retrouver. On continue à... On l'a retrouvé.
1: You win.
0: On a récupéré notre gagnante, oui. Passe au message.
2: Oui, moi j'ai un petit bonjour, maman qui ne paye pas trop bien. Et mon bras, c'est mon la famille, Maurice Rodrigue.
0: Merci beaucoup. Ne raccrochez pas, on vous contacte.
2: Bonne journée à vous, pardon. Imbécile.
0: Ah, c'est gentil. Merci beaucoup. Ne raccrochez pas, on vous contacte tout de suite en antenne.
1: You win.
0: Et c'est sur le fil du rasoir que le deuxième coffre est ouvert. On continue en musique. 13h40, vous connaissez Snoop Gaëtan, mettez un troisième jeu, on va essayer.
1: You win.
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c'est le jingle du chrono. On va tenter le troisième jeu. Toujours un bon de réduction de 400 roupies offert pour l'achat d'un décodeur chez Castel Plus. Un plat principal offert par notre partenaire Snack 66. Alors très simple. En quelle année a eu lieu la première prise de sang? 5 réponses, une seule est bonne. 1877, 1917, 1977, 1947 ou 1937. Quand a eu lieu la première prise de sang? 1877, 1917, 1977, 1947 ou 1937. Moins de 2 minutes, chrono montre en main. Okay.

soir. Mais on se retrouve dès la semaine prochaine pour de nouveaux prix, de nouveaux challenges, de nouveaux cadeaux. En tout cas, bravo à tous nos joueurs, bravo à tous qui ont gagné. Et aussi, bien sûr, bravo à tous nos sponsors et une mention spéciale à l'équipe technique, Stéphano Hippolyte à la technique, à la production, notre assistante. Restez branchés parce que dans moins de 5 minutes, ce sera le point info en créole proposé par la rédaction. Bonne fin de journée. Et on est ensemble jusqu'à 21h. Et surtout, bon début de week-end. C'est Rodrigue FM.

0: pour écouter MBC Radio Rodrigue. Bon après-midi. Place à nos synthèses, l'information créole vine ban ambassadeur don 10 ans pour aide pour sauver la vie. C'est l'appel lancé par présidente Rodrigue Voluntary Blood Donors Association, écritée Collège Grande Montagne, à l'occasion de la journée mondiale donnée à 10 ans qui célébrait les 14 ans. Un grand collecte 10 ans organisé pour marquer l'événement au sein de l'établissement Zordi avec pour thème. Une goutte de l'humanité qui donne ou 10 ans sauve ban la vie. Au total, 80 10 ans in récolté. Emalia Genave, l'école primaire Sainte-Thérèse de l'Enfant Jésus Rivière Coco, une distinguée lors des Storytelling Competition qui tient un Zordi Gramatin d'ensemble qui tirait les cloisirs dans mon plaisir. Yora Bel Gaspar, l'école gouvernement Roche-Mondieu, in retrouve-li deuxième position. Et qu'en troisième position, c'est Jean Jarod, Montaigu, Navette, et depuis l'école, Basile Alas, pour Maturin. Au de la bonne compétition, raconte une histoire en langue anglais, un moyen pédagogique pour aider ban plisen, pour développer d'autres compétences dans élocution et gagne en confiance. Brigade artistique, c'est une nouvelle initiative lancée par Schools of Art dans le cadre de 10 ans d'existence. Un véhicule, un animateur et une performance proposée directement à un collégien récemment, Brigade Tiantam, sur tournée dans l'établissement secondaire avec une étape de collège à Terre Rouge, après soutien de collège à Nania Sandré, Le Chou. Des hauts terrains indiquent aujourd'hui vendredi 12 qu'ils n'ont pas pour encore transé lors de l'accord qui est annoncé par le président américain pour mettre fin à la guerre à tempérance. À nouveau l'annonce de Donald Trump là, qui n'évoque une signature dès ce week-end. Voilà ce qui amène nous à la fin de nos synthèses d'informations créoles. Merci au fin de suivre. Je vous retrouve à partir de 4 tantôt pour un autre point avec l'actualité.
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4: On va passer de 4 minutes sur les ondes de la MBC Rodrigue FM. Bon après-midi tout le monde. Merci à Wina Manon qui nous a présenté le flash info de 14h. On espère qu'ils aient bien, qu'il après-midi passe très bien et encore mieux sur les ondes de la MBC Rodrigue FM. Votre émission Mémoire en Mélodie, on sera ensemble jusqu'à 15h. C'est Christelle au micro. Stéphanie et Pauline nous accompagnent à la technique. Surtout restez branchés. The Great Pretender pour bien démarrer cette émission.

Et voilà, The Great Pretender avec Victor Wood pour bien démarrer l'émission 14h07. On enchaîne avec Tom Jones, Delilah.

Woman, et oui, pour les, tous les, toutes les Pretty Woman qui nous écoutent cet après-midi et que nous continuons avec Robert Desmontigny, un baiser de toi.

Sailing avec Rod Stewart qui nous emmène à 14h37 minutes. Mémoire en mélodie, nous continuons avec la chanson Hang On Sloppy à The MC Coys.

Alors voilà, c'est la manière de Giovanni, 14h51, toujours de la musique. Alors, chanson souvenir pour votre plaisir, tu t'en vas.

Allez, voilà, tu t'en vas et je me les autres los amos de via 20 ou 16 ans. En tout cas, merci de tout, vous êtes l'écoute. Surtout, restez branchés. Merci à Stéphanie Hippolyte pour ce support technique. Je retrouve Rebecca Perrine dans quelques minutes pour l'émission Carnet de voyage de ce vendredi. Et c'était Christelle au micro. Au revoir.

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Bon après-midi à tous, chers auditeurs, avec un immense plaisir qui me retrouve sur les ondes de Rodrigue FM pour cette émission Carnet de voyage. Au micro avec vous, c'est Rebecca. Et ben oui, après un long moment d'absence, de retour pour accompagner Zot avec différentes émissions sur les ondes de Rodrigue FM. On sera ensemble jusqu'à 16h. Pour carnet de voyage aujourd'hui, direction le Mexique. Mexique qui actuellement peut accueillir un parmi les plus grands événements dans le monde. Un événement qui nous pavillise souvent, donc qui réunit chaque 4 ans, bien sûr, nous pécose lors la Coupe du Monde. Alors, le Mexique, c'est le pays hôte de l'événement cette année-ci. Et bien sûr, nous intéressons justement à ce beau pays. Un pays d'Amérique latine qui possède tellement de richesses naturelles, historiques et surtout culturel qui nous permet de découvrir au cours de l'émission. Que faire au Mexique? Alors, la liste est tellement longue. Le Mexique est un pays riche en culture et en histoire, offrant une grande variété de destinations touristiques pour les voyageurs du monde entier. Et parmi les régions les plus populaires figurent Quintana Roo et le Yucatan, avec leurs plages de sable blanc, leur eau turquoise et surtout les sites mayas. Mais d'autres régions bien plus authentiques méritent le voyage. Tout d'abord, intéressons-nous justement au Yucatan, la perle du Mexique qui est située au sud-est du Mexique. Yucatan est une région qui renferme un patrimoine de richesses exceptionnelles. Moins populaire que Cancun, la péninsule a su conserver toute son authenticité. Le long du golfe du Mexique, les plages de sable blanc sont parfaites pour se détendre et pratiquer des activités de loisirs. Dans les terres, les vestiges de la civilisation maya éblouiront les amateurs d'histoire et surtout d'archéologie. Et bien sûr, maintenant, nous allons parler du Quintana Roo, la plus populaire. Donc, le Quintana Roo est la région la plus appréciée des touristes. Et pour cause, elle réunit tous les critères pour un séjour idéal. Pratiquer les activités sportives, visiter les sites archéologiques, s'échapper sur une île des Caraïbes, se baigner dans une cénote et bien plus encore vous attendre dans le Quintana Roo. Donc, voilà un petit peu quelques activités à faire et aussi un aperçu de ce qui peut être dans l'émission, car oui, le Mexique regorge de beaucoup de choses, tellement d'histoires, de sites à découvrir. Et pour tout de suite, Emmanuel Vizot, à une courte pause musicale, on vous propose le titre Mi Mérico Lindo avec Alejandro Fernandez.

Et oui, nous sommes de retour dans votre émission Carnet de voyage. Aujourd'hui, comme on vous l'a dit un peu plus tôt, on va faire un détour au Mexique, justement, et nous cause un petit peu plus le domaine culture, tradition, des choses à faire absolument au Mexique lors d'un voyage. Alors, au Mexique, il y a aussi le Día de los Muertos, la fête des morts mexicaine. Si en Occident, la fête des morts est une journée sous le signe de la tristesse et du recueillement, il en est tout autrement de l'autre côté de l'Atlantique, au Mexique.

Le Día de los Muertos est une célébration traditionnelle très festive et surtout très colorée. Les familles se réunissent pour célébrer les êtres chers qui ont partagé leur vie. Les tombes sont précieusement nettoyées et joliment décorées pour que les cimetières deviennent un véritable lieu de fête, comme en France, le jour des morts mexicain est le 2 novembre.

Maintenant, ce que vous pouvez faire au Mexique, absolument à faire, expérience inoubliable. Donc, c'est bien sûr d'observer les dauphins dans leur milieu naturel. La Riviera Maya compte de nombreux aquariums qui attirent les touristes en proposant de nager avec les dauphins. Et si vous préférez toutefois vivre une expérience encore plus inoubliable et magique en côtoyant ces magnifiques animaux dans leur habitat naturel, eh ben vous pourrez aller faire un tour dans la Bahía de Banderas, une côte située près de Puerto Vallarta, ou encore dans la mer de Cortés en Basse-Californie. Vous pourrez embarquer à bord d'un petit bateau pour vous approcher de ces créatures et vivre une rencontre inoubliable dans le respect des animaux. Et aussi, donc, autre activité phare à faire au Mexique, c'est bien sûr le surf. C'est une destination mondialement connue pour cette activité. Donc, comme le Pérou et le Costa Rica, le Mexique, qui fait partie d'une des meilleures destinations surf en Amérique centrale, adaptée à tous les niveaux, les vagues exceptionnelles déferlent sur la côte Pacifique et plus précisément dans la Basse-Californie. Les surfeurs expérimentés se dirigeront davantage vers le littoral d'Oaxaca, tandis que les débutants préfèrent les douces vagues de Colima. Si le Mexique est une destination où vous pouvez surfer toute l'année, la qualité des vagues atteint son apogée entre les mois de juin et de septembre. Autre activité importante et incontournable à faire, c'est bien sûr de rencontrer une communauté. C'est une expérience authentique car oui, le Mexique compte près de 70 communautés indigènes et toutes sont les descendants directs des civilisations précolombiennes. Repartis à travers tout le pays, ces peuples vivent dans des villages loin de l'agitation touristique. La rencontre avec une communauté indigène ouvre les visiteurs à d'autres manières de vivre. Vous aurez l'occasion de passer une journée dans un village pour rencontrer les habitants, échanger avec eux et repartir avec des souvenirs inoubliables. Ils vous expliqueront alors notamment en comment ils se soignent avec les plantes de la forêt et ils partageront avec vous un repas traditionnel. Aussi, vous pourrez plonger dans un cénote et découvrir la magie des puits naturels. Les cénotes sont des puits naturels justement profonds et remplis d'eau cristalline. Le Mexique en compte plusieurs milliers, principalement répartis dans le Yucatan et au Quintana Roo. Une centaine d'entre eux sont ouverts au public et vous pouvez y accéder facilement pour vous baigner. Les cénotes offrent également l'occasion de faire de la plongée en apnée ou en bouteille souterraine. C'est une belle manière de découvrir le réseau des rivières et les différentes formations géologiques. Une expérience unique à ne manquer sous aucun prétexte lors de votre voyage au Mexique. Et là, bien sûr, on va continuer toujours avec de la bonne musique pour vous faire plaisir, un petit peu plus d'ambiance avant de replonger dans notre découverte de ce magnifique pays, plein de surprises et surtout plein de choses à offrir au monde.

Voilà, c'était Ma vie au soleil avec Kinvé, qui nous gagne l'occasion d'apprécier ensemble. Et là, bien sûr, on va continuer avec les activités incontournables à faire absolument au Mexique. Et oui, c'est toujours Rebecca avec Zoto Micro. Et bien sûr, c'est cette émission Carnet de voyage. Bon courage à tous ceux et celles qui travaillent actuellement. Bon retour à la maison à Zout, qui sont au titre travail et qui pient à la case. Ne pas oublier également les étudiants et étudiantes qui peuvent écouter nous actuellement à la radio. Et bien sûr, petit clin d'œil également à vous qui nous écoutez à la maison. Ne pas oublier aussi, bien sûr, Touban, c'est qui peut écouter nous et qui est au volant actuellement, ben, se fait bis, également, ben, se fait taxi, entre autres, et non aussi qui peut écouter nous dans un véhicule personnel. Et ben, nous souhaitons juste bonne route. Autre activité à faire absolument au Mexique, c'est bien sûr de plonger dans les Caraïbes et découvrir la faune aquatique. La mer des Caraïbes, qui borde la Riviera Maya, est un véritable aquarium géant. Elle compte de plusieurs sites de plongée sous-marine où vous pourrez découvrir de nombreux animaux aquatiques dans une eau cristalline. Et il est surtout recommandé de plonger à Cozumel, cette île située au large de la Playa del Carmen est un des meilleurs sites de plongée au monde. La visibilité y est exceptionnelle et la faune marine y est très abondante. Vous y verrez des raies-manta, des tortues de mer et peut-être même vous aurez la chance de croiser des requins-baleines. Et justement, en parlant de baleines, et ben, autre activité absolument à faire au Mexique, c'est bien sûr d'observer les baleines. Ce sera pour vous une rencontre inoubliable. La côte pacifique du Mexique est un lieu important de migration pour les baleines. Chaque année, des centaines d'individus viennent pour se nourrir, se reproduire ou alors donner naissance à leurs petits. Pour observer ces créatures extraordinaires, il vous faudra rejoindre la région de la Basse Californie au nord-ouest du pays. Le littoral compte plusieurs points de départ pour une sortie en mer accompagnée d'un guide local

francophone, et plus particulièrement Ensenada à la baie de Todos Santos ou encore le sanctuaire de baleines situé dans la réserve de Vizcaino. Et on vous propose une petite note musicale avant de continuer notre petite balade au Mexique. Allô, avec le titre « Si tu t'escapes ».

sommes de retour dans notre émission Carnet de voyage après ce magnifique titre de Christopher Wray, He Reigns, direction les sites archéologiques du Mexique. Car oui, le Mexique possède une riche histoire ancienne que nous pouvons découvrir à travers les nombreux sites mayas que compte le pays. Une occasion unique de replonger dans l'une des plus mystérieuses civilisations de la planète. Tout d'abord, intéressons-nous aux merveilles du Yucatán Chichen Itza, déclaré patrimoine mondial de l'UNESCO et considéré comme l'une des 7 merveilles du monde moderne. Chichen Itza est un site archéologique incontournable de votre voyage au Mexique. Chaque jour, ce sont près de 8000 visiteurs qui viennent dans l'état du Yucatán pour découvrir cette ancienne cité maya, un véritable chef d'œuvre de l'architecture méso-américaine. Intéressons-nous aussi au Teotihuacan et ses fameuses pyramides mayas. Car oui, pendant la période maya, Teotihuacan était une des plus grandes villes du monde. Autant vous dire que les vestiges de cette cité sont très impressionnantes. Classée site du patrimoine mondial de l'UNESCO, Teotihuacan attire de nombreux visiteurs venus pour une excursion à la journée depuis Mexico. L'une des attractions les plus populaires du site archéologique consiste à gravir les nombreuses marches qui mènent au sommet des pyramides. Une fois là-haut, vous aurez une vue dégagée sur les environs et surtout sur l'impressionnante étendue de l'ancienne cité maya. Il y a aussi les ruines de Tulum, des vestiges sur la plage, car oui, cette ville est surtout connue pour son site archéologique du même nom. Vous y verrez notamment le fameux Castillo del Mar, le bâtiment le plus impressionnant et surtout le plus haut du complexe. Le site archéologique se situe sur une plaine surplombant la mer, un cadre grandiose. Il y a aussi Palenque, donc la cité du Chiapas. Perdu dans la jungle, il a été découvert à la fin du 18e siècle et il est composé de plus de 200 monuments selon les archéologues. Cette cité maya s'étendait sur près de 65 km² et elle était considérée comme un haut lieu de culte. Elle atteint son apogée en 700 grâce au roi Pakal le Grand qui fait construire la plupart des édifices. Aujourd'hui encore, la plupart des structures restent à découvrir. Seulement une quarantaine d'entre elles ont été fouillées par les archéologues. Et après ce petit balade dans les sites archéologiques du Mexique, on va continuer à vous accompagner toujours avec de la bonne musique avec le titre Chanel, chanté par Tyla.

Et oui, c'était la belle voix de Julia avec le titre Sept Serments qui nous gagne l'occasion d'apprécier ensemble. Et bien sûr, retour au Mexique pour la dernière partie de notre émission. Alors, petit mot sur la faune sauvage du Mexique. Alors, bien sûr, ils sont dans leur milieu naturel. Les jungles tropicales, régions désertiques, zones montagneuses, océan Pacifique et surtout mer des Caraïbes composent la grande biodiversité du Mexique. Ses différents habitats naturels et les diverses conditions climatiques sont parfaitement adaptés à de nombreux animaux sauvages. La faune sauvage du Mexique est tellement riche qu'elle compte plus de 10% d'espèces animales répertoriées dans le monde. Avant de clôturer notre émission, intéressons-nous à la lagune de Bacalar, beauté naturelle à travers le monde. Il existe des paysages qui émerveillent par leur beauté naturelle. La lagune aux sept couleurs de Bacalar en fait partie. Il ne fait aucun doute que cet endroit magnifique est à ajouter à votre itinéraire au Mexique, avec un paysage à couper le souffle et surtout des vues extraordinaires. Donc voilà, c'était un peu tout concernant notre émission Carnet de voyage pour ce vendredi. On vous souhaite de passer une agréable après-midi et surtout, bonne fête de journée à vous tous. Merci beaucoup à l'équipe technique derrière l'émission. C'était Rebecca avec vous au micro. Plaisir de vous retrouver dans quelques instants. Rendez-vous avec l'actualité avec votre flash de 16h. Et juste après, bien sûr, la suite des émissions sur les ondes de Rodrigue FM.

0: à 16h sur les ondes de la radio. Merci au fin de choisir MBC Rodrigue FM pour écoute au journal après-midi et aujourd'hui présenté par Willina Manon. Willina, bon après-midi.
1: Bon après-midi, Miss Caramel. Bon après-midi à tous. La Commission des ressources en eau remettra à certains bénéficiaires des réservoirs d'eau en polyéthylène d'une capacité de 5 mètres cubes dans le cadre du programme de récupération d'eau de pluie. De son côté, la Commission des coopératives a travaillé avec le Registrar of Cooperatives pour mettre en place un nouveau comité provisoire chargé de gérer la FACER, la Rodrigues Agricultural Marketing Cooperative Federation. La Commission de la Santé lancera un appel à manifestation d'intérêt pour recruter des stagiaires qui suivront une formation en braille au bénéfice des personnes malvoyantes, aussi bien dans les écoles qu'au sein de la communauté. Et la Commission des arts de la culture accordera une aide financière à un groupe traditionnel pour l'organisation de son 50e anniversaire prévu le 25 juillet prochain. Ce sont les principales décisions du Conseil exécutif qui s'est réuni ce vendredi sous la présidence du chef commissaire François Grandcourt. Soyez des ambassadeurs du don de sang pour aider à sauver des vies. C'est l'appel lancé par la présidente de la Rodrigues Voluntary Blood Donors Association et le recteur du collège de Grande Montagne à l'occasion de la Journée mondiale des donneurs de sang célébrée le 14 juin. Une grande collecte de sang a été organisée pour marquer l'événement au sein de l'établissement sous le thème « Une goutte d'humanité ». Donnez votre sang, sauvez des vies. Au total, 80 pintes de sang y ont été recueillies. Emalia Genave de l'école primaire Sainte-Thérèse de l'Enfant Jésus de Rivière-Coco s'est distinguée lors de la Storytelling Competition qui a eu lieu ce matin au Centre culturel et des loisirs de Montplaisir. Yorabel Gaspard de l'école du gouvernement de Roche-Bondieu se retrouve en deuxième position et en troisième position Jean Jarod Montaigu-Navette de l'école Basil-Alas de Port-Mathurin. Au-delà de la compétition, raconter une histoire en langue anglaise, un moyen pédagogique d'aider les plus jeunes à développer leurs compétences en élocution et gagner en confiance. La Brigade artistique, c'est la nouvelle initiative lancée par la School of Arts dans le cadre de ses 10 ans. Célébrée cette année, un véhicule, des animateurs et des performances proposées directement aux collégiens. Récemment, la brigade a entamé sa tournée des établissements secondaires avec des étapes au collège de Terre-Rouge, puis au collège Ananias André de Le Chou. À l'étranger, Téhéran a indiqué ce vendredi 12 juin ne pas avoir encore tranché sur l'accord annoncé par le président américain pour mettre fin à la guerre, tempérant cette nouvelle annonce de Donald Trump qui a évoqué une signature dès ce week-end. Voilà ce qui nous amène à la fin de ce point faux. Merci de l'avoir suivi. Je vous retrouve à 18h pour le Grand Journal.
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0: Alors voilà, c'est l'heure passée de 4 minutes sur les ondes de la MBC Rodrigue FM. Merci à Willina Manon qui nous a présenté le flash info de 16h. Pour tout de suite, je vous fais la lecture de ce communiqué du Central Electricity Board. Les abonnés de Gravier et Batatrans ont avisé que la fourniture d'énergie sera interrompue de 8h30 à 15h30 le samedi 13 juin 2026 en raison des travaux qui seront effectués sur le réseau électrique. La fourniture sera rétablie sans préavis. À l'achèvement des travaux, le CEB qui a pris sa fidèle clientèle affectée par cette coupure de bien vouloir l'excuser pour tout inconvénient. 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

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La Chambre de commerce de Rodrigues vous souhaite une bonne fin de journée. 16h05 pour tout de suite un invité.

0: et d'annoncer le décès de Madame Marie-Marlène Hortense. Décès de Madame Marie-Marlène Hortense, aussi connue sous le nom de ma tante Yenne. Elle était âgée de 70 ans. C'est une ex-habitante de Montagne-Bois-Noir. Le convoi mortuaire sortira de son domicile à Montagne-Bois-Noir demain samedi 13 juin 2026 à 11h pour se rendre à la cathédrale de Saint-Gabriel et de là au cimetière de la paroisse. La MBC s'associe à la douleur de cette famille endeuillée.
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0: Et voilà, 16h passées de 8 minutes, je vous propose tout de suite la rediffusion de l'émission Portrait d'elle, présentée par Christabel Calamel-Emilia, diffusée ce matin sur les ondes de la MBC Rodrigue FM. Bonne écoute!

0: Merci Ophine, choisie à l'MBC Rodrigue FM pour partage au vendredi. Bienvenue dans cette émission Portrait d'elle, et l'émission qui met en avant la femme Rodriguez. Aujourd'hui, Nuna est une femme à multiples talents. Elle est parfois chanteuse et elle est une guide. Très souvent, on nous trouve dans un clip. Aujourd'hui, nous PL à la rencontre de Joanne. Joanne, bonjour.
1: Bonjour Caramel. Alors moi c'est, bon, je veux dire mon nom complet, c'est Marie-Jovanette Edouard, si je me connais ça formellement. Sinon, mon gâté, c'est Joanne. Donc pas mal de monde connaît moi Joanne. Moi, une habitante de Coromandel, moi une maman de deux enfants, 37 ans.
0: À nous cause l'eau ou l'enfance, parce qu'il nous connaît qui tout commence par là.
1: Donc moi j'ai une enfance bien heureuse, on va bien dire. J'ai grandi dans une famille de quatre enfants. Mon maman, mon papa, il a quatre enfants. Aujourd'hui, nous sommes à deux. Donc, moi, c'est la dernière. Du coup, mon enfance, il passe super bien. En fait, moi, comme petits enfants, le fait que mon man fait frère, qui est beaucoup plus grand que moi, souvent, je me suis motivée avec mon man cousin. Qui c'est dans les voisinages, bien sûr. Nous utilisions vraiment à l'époque tout cachette, nous utilisions traîne l'eau sac, nous carreaux de mouton, manche fruits, citron, sel, etc. Donc, comme réponse, moi, l'enfance, mon une enfance tellement bien. Hein, donc, ça me dit, nous, tu peux attendre, c'est comique parce qu'il nous connaît, qui, depuis comment c'est, te pèse, te remonte contre, te gagne, tu comique, n'importe qui est. À l'époque, tu as une lèvre précise qui m'a dit jusqu'à avoir des dessins animés. Donc, aussi, les samedis ou bien la semaine, l'après-midi, voilà. Ça, c'était à part. Sinon, tout mon enfant, c'était un jeu, c'était vivant, quoi. Nous passions dans le portable et nous occupions nous bien, nous t'y mangeais, j'ai la paix, tout ça. Donc, on a un super souvenir de mon enfant.
0: Et là, au parcours scolaire, commencer.
1: Alors, mon parcours scolaire, je me rappelle, j'avais déjà maternelle, je me fais maternelle Batatran. Donc, on rappelle mon Miss Dani Baptiste. Et après, je me fais seconde, troisième, Notre-Dame de Lourdes à Brûler. Ça veut dire, bien sûr, pour l'école, mais tu m'as aussi. C'est un bis cadeau. Je fais morcer, je vais passer dans. Moi, je vais passer. Vu mon risque au Romandel, je passe dans Trèfle, un endroit, on appelle ça, dans Célestin. Je passe dans Célestin, voilà, dans Trèfle, et là, je suis arrivée, je voulais, maintenant, si je m'écoute, avec moi, je me suis dit à mon temps.

0: fait première, seconde, avec troisième, l'école Notre-Dame de l'Aude Brûlée. Et puis ensuite, il est à l'école Batatran, qui est ouverte. Batatran, on fait quatrième, cinquième, sixième, Batatran. Ensuite, on fait secondaire au Lechou College. Et après le collège, je me dis maman un petit peu tôt. Je me plie tôt la maison pour certains moments. Et puis, je commence le travail, je travaille magasin, je travaille Maurice. Je me fais un peu de tout, en fait. Je touche un peu à tout. Mais comme je dis, il est toujours dans sa mentalité qui est bien débrouillée, bien parasitée. Donc, c'est ça un petit peu mon...
1: Joanne, c'est quelqu'un qui est bien entoupée, elle est bien causante. D'après vous, de qui on hérite ça?
0: Bon, tout le temps, tu me dis à mon besoin, comment tu fais, tout le temps, tu me riais, tu trop riais, hein, tout le monde me dit, tu trop riais, tout ça fait, tu riais. C'est vrai qu'il m'a une personne très joviale, très pétillante, j'aime la bonne humeur, donc c'est il est tellement naturel chez moi, même pas me faire semblant parce qu'il est comme ça. Tout le monde qui connaît moi, tout le monde qui connaît Joanne, comme ça. De qui me tenir à ça? Mon maman, ici, il est content, riait. Enfin, comme autant, ma maman riait. Il tellement riait, me disait, en fait, pourquoi mon gars est riait, mamie? Donc, du coup, mon papa, j'ai mené la bonne humeur là, de mon maman, mais mon papa aussi, qui est une personne très, très sociable, très contact. Je me dis, tu causes tout du monde, tu. Voilà. Ça fait les tirailles. Tirailles, c'est un du monde causé, tout du monde, tout le temps. Voilà, mon papa, j'ai mené ça, peut-être les deux, donc.

0: jeune. Alors, nous causons la vie, maman.
1: Ben, si appareil tout jeune et au début, nous pas attendre, nous pas tellement comment dire, au courant de nos bon actes qui nous fait faire exactement. Donc le fait qu'il est arrivé, et voilà, pour être mon bébé un petit peu tôt, à l'âge de 17 ans, 17 ans et demi. Et puis ben, dès qu'il m'a dit, arrivé un moment, m'a accepté que ça veut dire l'amour pour être une maman, une jeune maman. Mais déjà, l'amour m'a accueilli les enfants là, depuis dans le ventre, m'a fait comment ce que j'ai dit, qui voilà, fini de nier l'amour et l'attention qui vient. Mais après, quand il vit le monde, voilà, m'assume totalement comme il faut, m'être une maman tellement très, très présente, très protectrice, surtout, moi, une maman. Peut-être hyper, un peu au-delà, des fois. C'est ce qui m'ont mes enfants, parfois, de diamant, moi, trop protectrice. Bon, moi, préfère de diamant, moi, trop protectrice, qui m'ont pas du tout. Le rôle maman, c'est pas une affaire qui nous apprend, c'est une affaire qui m'ont pensé l'instinct maternel, tellement naturel chez les femmes, ce qui est féminin, parce que nous guettons même une maman poule. Mais voilà, quand il est tout petit, poussin, mais il connaît comment il peut faire pour lui donner d'autres manger, comment il peut faire pour protéger eux, qui place pas même eux, qui se parle en danger. Donc, personne ne peut nous montrer ça. C'est naturel chez les femmes. C'est le genre féminin. Donc, voilà, moi aussi, mon fait lire, et mon corps peut faire lire, et mon poupon-tu fait lire. Tant qu'il est vivant.
0: Même si au travail, eh ben, au besoin capable d'engagement. Et en cause, l'engagement, quand ça vient, raconte-nous un petit peu ben, l'engagement depuis avant jusqu'à maintenant.
1: Alors, comment tu peux dire au calamel, l'engagement, ça veut dire dès qu'il m'a dit, tu finiras dans un monde que tu trouvais qui est un enfant. Ça veut dire quand tu es un enfant, tu es bien. Bien tracé, tu vas pas rester là, tu vas pas rester assisé ou bien tu vas pas pour attendre qui aime du monde, ne donne pas quoi que ce soit. Ça veut dire, mental finit sans aide. Nous finit connaît nous, et puis un adolescent qui, comment dire, qui tu peux gagner tout, ou bien qui tu peux être. Voilà, il n'est plus pareil, mindset sans aide. Donc là, automatiquement, nous sommes, nous façon faire, nous manger. Donc, quand l'enfant est arrivé, et voilà, on est bien fini pour connaître comment on peut faire pour tracer, pour qu'il y ait un enfant bien, pour que les autres gagnent. Voilà. Mon coach, surtout dans l'adolescence, comme on dit, mon première, je vais dire, fini de connaître mes besoins, pour qu'il m'a dit, il n'y a pas manqué de rien, ou mon papa a demandé personne, non. À ce moment-là, mon connaît mon besoin de faire un travail. Donc, à l'époque, je me suis nourri cochon. Je me rappelle, je me suis nourri cochon. Même ma dernière passe, il passe tous les mois. Parce que tous les mois, nous n'avons pas gagné de cochon pour vendre. C'est acquis. Mais l'esprit débrouillardise, il est déjà installé dans moi. Et suite à ça, ça au début, parce qu'il bébé, tu es encore petit, tu es encore réussi à faire plus de travail, plus engagé que ça. Et je commence à nourrir mes petits animaux, nourrir mes petits cochons, nourrir mes petits poules. Jusqu'à ce qu'avec les temps, là, je commence à grandir. Et là, je commence à bouger vers le bain de travail qui prend moi plus les temps. Et donc, aller, deuxième invini, deuxième enfant invini, pareil. Et là, je commence à engagement un peu plus. Voilà. Donc, en même temps, c'est qu'il a envie de moi me faire, mais en même temps, voilà. L'important, c'est qu'il m'a dit qu'il est capable de briller, de tracer. Ben, les enfants ne peuvent pas maintenant rien. Et c'est ça aussi, c'était ça le but aussi. Voilà.
0: Et nous connaissons qui beaucoup de monde que nous, dans le guide, comme on mentionnait, ben, comment est-ce qu'il, justement, on trouve une choisir ce secteur-là?
1: Et comment me choisir ce secteur-là? Mon plus quoi, secteur-là, me choisir moi? Parce que justement, à un moment donné, le travail que je peux faire, je vais arrêter. Et à un moment donné, je me suis dit non, je ne peux pas connaître, écoute, je vais tourner. Par cas, à l'époque-là, j'ai vraiment une idée en tête qu'il faut faire, justement. Et comme par hasard, à l'époque, j'ai un camarade, un bon camarade pour moi, il dit à moi, Joanne, venez me guider, moi, mais parfois, mon gars, il m'a dit, je ne suis pas intéressé pour battre. Et moi, puisqu'ils jamais imaginent moi dans le domaine touristique. Ça nous a fait un mari nouveau pour moi. Je me disais, ben, aïe, non, moi pas, moi pas, moi pas, moi pas.

0: mon pas connaît, mon pas trop intéressé. Et mais je fais dire parce que mon pas intéressé même. Mais mon camarade il a tellement insisté qu'il a à la fin et moi j'ai dit allez, why not. Moi j'ai mon père non, il y a à perdre de toute façon, mon pas fait travail. Mais allez, moi les clés qui ça fait moi. Et c'est vrai, maintenant avec lui, loin une journée de randonnée avec ce même client, ça joue là, mais extra content de la journée. Parce que moi, je peux attendre si c'était comme ça. En fait, comme une faire ça la journée là, je suis tellement content parce que c'est un travail qui me trouve tout de suite, qui a le bien que moi. Parce que ça travaille là, tu as besoin d'un côté pays, d'un côté ville, etc. Mais surtout, tu es dans le contact. Tu es dans le contact, ça veut dire que tu es à l'aise pour te causer avec clients, à l'aise que tu racontes un petit peu tout ce qui passait un petit peu dans ton ville qui est agréable, qui mais tout ça là en fait là mon était à la fin mais mon ali et mon dit ben mon continuer dans le ban du monde commence à moi confiance de moi un client voilà jusqu'à à la fin mon fait mon PMI. Je me fais ma licence, je me redonne ma licence pour qu'ils soient capables. Bien sûr, je suis un coup, hein, en attendant. Je suis un coup, tout guiding, pas mal de choses. Et puis, à la fin, je récit bien ma licence. Et je récit, mets-moi à mon propre compte. Hein. Je fais le travail pour moi-même. Ça, c'est ça qui. Après, bien sûr, l'aventure, elle continue. C'est 8 ans. 8 ans depuis mon guide. 8 ans de bonheur, on vient de dire, parce que ça travaille là. En même temps, tu peux faire du monde, comme de pays, tu peux faire d'autres découvertes. Mais des fois, toi-même, tu voyages au travers de ces personnes-là. Sans qui, comme des fois, c'est vrai, nous ne pouvons pas voyager. La faute d'argent, nous ne pouvons pas rester dans tout pays. Mais des fois, quand ça m'a dit, là, même tu ne peux pas voyager physiquement, mais tu voyages virtuellement. Nous causer, nous partager, nous cher. Et tout ça là, il est tellement agréable, il est tellement merveilleux quelqu'un qui ne te pas connaît, qui peut-être jamais dans toute la vie, tu ne crois pas, imagine-toi, mais tu peux guérir du monde, tu peux découvrir les autres, et les autres peuvent découvrir. Et tout ça, c'est un échange humain, en fait. Franchement, c'est une affaire qui vraiment. C'est un travail qui. T'arrêtes comme à dire, je ne peux jamais. Ouais, non, c'est un travail. Surtout pour Manjoun qui est dans le contact facile, qui compte en causer, c'est un travail qui vraiment vaut la peine.
1: Et quand on peut causer comme ça, nous rendons compte que, eh ben pour la femme, il n'y a aucune barrière, Joanne.
0: Ah non, nous n'y a pas barrière. Parce qu'aujourd'hui, comment on peut dire où, la femme ne trouve partout. Nous n'y a pas limite, en fait. C'est vrai, pendant un bon bout de temps, pendant nous causes à l'époque, nous causes nous ban aînés, nous causes nous ban maman longtemps, qui vrai même nous connaissent à l'époque-là, c'est une façon. Aujourd'hui, quand mon maman dit à moi, comment tu connais, motivisant, arrête l'école pour mauvais, motif frère. Et même mon tonton, aujourd'hui, dit à moi, tu connais, jamais vous oubliez, parce que ta maman s'arrête l'école. Comment dire, grâce à lui, comment dire, ça ne fait lui arriver. Mais aujourd'hui, ça fait là, n'est plus en actualité. Donc, aujourd'hui, chaque parent, chaque du monde, il peut pousser ses enfants pour arriver. Qu'il est fille, qu'il est garçon. À l'époque, c'est vrai que c'était plus un garçon. C'est-à-dire, un petit fils, il est alcoolé, c'était mal vu. Voilà, c'est tellement un jugement bizarre au niveau de la femme. Et qui, ils ont dit, ben voilà, ils ont dit Népi, merci bon Dieu, madame Népi dans ça. Qu'ils ont dit, nous sommes capables de trouver la femme de maintenant, la femme d'aujourd'hui, peut percer, la femme peut émanciper, la femme, nous peut trouver la femme dans tout. Donc ça veut dire, un papa, quand il peut envoyer ce Tifi, ça veut dire, il peu importe. Les points de fierté pour lui, tout ce qui fait un grand poste, même ce qui fait qui t'amène un diplôme, peu importe, mais ça pour en être fier. Mais ça veut dire que ça suffit là, mais il peut être la femme de quelqu'un. Donc, les bons qui m'ont dit, nous arrête ça raisonnement, qui m'ont dit, la femme, les bizarres, limitée à certaines choses. Parce que toute femme, c'est l'enfant de quelqu'un. Et donc, il faut des qui, comme on dit, aujourd'hui.

0: Lui, tous hommes, aussi bien qu'il y a une femme, ça veut dire nous comprenons qu'il faut dire. Et donc la femme, il amène sa contribution dans ce monde. Sans qu'il y ait un amant préjugé, femme a le droit de faire ça, femme n'a pas le droit de faire ça. Mais voilà. Pour moi, il est important qu'il m'a dit, nous arrêter avec ce même raisonnement qui est tellement, pour moi, qui parle vraiment un sens. Tout nous content que m'a dit, nous arriver, nos enfants arriver, nos petits filles arriver, nos petits garçons arriver. Au final, aujourd'hui, oui, la femme, il est bizarre percer, la femme, il est bizarre.
1: En l'aventure qui marque un petit peu les esprits et où une maman et comment faire pour jongler entre ou participation sociale ou travail et les enfants, comment faire pour une balance hein?
0: Tellement comment dire, c'est dans la tête. Moi j'ai envie comment dire, encourage ben madame qui bon, on va dire de bizarre dans tout ce qui bouge, toutes ces affaires là. Si j'étais dans les temps, why not? Mais c'est vrai, comment dire, quand la femme a un moment, si tu comment dire, te dis stress là, enfermé, te retrouves dans le toi-même, il y a même un blocage à tous les niveaux. Et justement, moi, encourage madame, soit à une activité, moi, pas connais moi, soit gym, parce que ça fait extra du bien aussi, ou bien tu as galopé, tu as fait une petite affaire. Parce que l'être humain, moi, pas quoi l'in faire pour être renfermé, l'eau lui-même. Donc, moi, encourage madame qui. Peu importe, même si c'était dans mon souci, parce que nos bizarres connaissent aussi qui soucient, il faut partir aussi de l'humain, de nous l'aventure de la terre. 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Et pour nous sortir, il est important nous, comment dire, nous épanouir l'esprit. Nous, l'esprit, à un moment, il pense à autre chose. Nous, l'esprit, comment dire, il n'est plus. Il faut qu'on se dise comment dire le problème. Parce qu'il est poignant dans tous les cas, il est poignant. Mais justement, pour qu'il m'a dit, il n'est pas resté là, pour qu'il m'a dit, tu aurais si combattu. Tu devrais lever. Lève que toi, te dire, hé, Zodi, je ne connais pas. Je vais faire un petit amour, Zodi. Oui, non, moi, je serai dans la salle gym, je vais faire un petit zumba. Parce que tout ça, il fait du bien. Ou je ne connais pas. Ou bien tu as envie, comment dire, des affaires que tu as envie tout le temps. Par exemple, mon retrouvement dans SOA, tout le temps, moi, je suis content en santé. Mais c'est vrai, à un moment donné, moi, pas tu es dans l'espace, moi, tu trouves les temps, moi, pas tu. Voilà, pas tu peux réussir. Je me rends dans SOA, dans la trentaine. Et c'est vrai que mon petit sentiment vieux, moi, je me dis, ça là, ça là, là-bas, qui. Mais non, comme une côté vers Banla, je me disais, mais pénalage pour apprendre Johan. Pénalage pour apprendre. Pénalage pour santé. Pénalage pour faire ça, mon affaire là. Et c'est vrai, c'est ça aussi qui, comme on dit, un encouragement plus. Donc, mon vie qui aussi, ben, madame, si je tenais qui blocage, approche d'autres. 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Le pas vers ce qui te fait envie, comme on dit, faire, qui te plaît, qui est content, moi, pas connaît. Un affaire qui, certainement, ce que nous faisons là, ce sera une affaire qui nous content. La voix, c'est une affaire qui nous va content. Donc, fais le pas, aller vers l'activité, aller vers ces affaires qui, comment dire, te content, qui te pensent, comment dire, pour un épanouissement pour toi. Mais fais-le et te trouver que la vie tourne et puis, ça y amène un sens comme si. Y amène aussi un petit étincelle de bonheur dans nous la vie en fait. Donc moi vous dire madame, fais le pas vers voilà, elle m'a fait qu'ils soient contents, qu'ils soient prévés et voilà. C'est eux qui viennent faire ça. 2024, moi j'ai gagné la chance pour représenter Rodrigue à Maurice en participant à Acapella 3, numéro 3. C'était une belle expérience et ça est tellement, moi tellement content. Dans le sens où moi qui tic m'a dit hésiter pour moi voilà pour me reprend la chanson et au final get ça côté n'amène moi dans mon audition me sélectionner pour moi voilà pour me participer dans l'équipe Acapella. Donc ça c'était un truc qui fait moi beaucoup plaisir. L'année dernière me dans comédie musicale la troupe Code Flow qui ça veut dire une pièce, une comédie musicale. Aussi, moi, j'ai la chance participer. Ça l'année là, nous n'allons

0: Maurice Sonko avec le Charles Zuessa Coda Art Center, que beaucoup de monde est content. Et surtout, beaucoup de monde, c'est pas pour me vanter, c'est que beaucoup de monde est venu vers moi pour féliciter moi. Et juste pour vous dire que c'est la première fois qu'il m'a offert théâtre. Pour moi, ça m'a donné une petite affaire en plus, parce que plein de fois, te douter, te dire que ouais, t'es pas précis, ou bien tout l'as, ou bien tout. Mais tout ça là, comment dire, les salines touchent moi à la fin, quand ça fait un plaisir, comme on dit, mon diable, tu me joues extra bien. Et toi qui, première fois, fais ça, non mais franchement, ça fait beaucoup plaisir. Donc, aussi, ça c'est une autre aventure qui me vive. Et qui mon copé vive, plein de choses, mon copé. Et vivre, ma petite compétition ici, ou bien ma petite événement qui est là. Et là, je me dis, t'es partout, toi, mais bon. c'est pas pour être partout, pour montrer quoi que ce soit, mais voilà, des fois, ça arrive que voilà, d'un truc, mais tu peux faire pour toi, pour te dire bien personnel, sans qu'il te fait penser, comment dire, soit, tu peux faire le show, mais tu peux montrer qui t'aime, c'est sûr, mais aussi. Surtout pour moi d'abord, et puis voilà, c'est mon caractère qui tient sous moi avant tout, et le reste, il passe en dernier. Le reste nous pas fatigue, nous, surtout si, quand c'est négatif ou bien maintenant, il y a de positif, c'est un peu ça.
1: Et si nous avons une chanson qui nous choisir, qui sont qui type d'après vous reflète la personne qui vous était?
0: Par exemple, de Lindsay Bagbot, c'est une santé qui m'a

0: Voilà.
1: Voilà, super morceau juste avant. Et deuxième et dernière partie, dernière ligne droite, nous venons avec nous, Joanne, nous est une telle histoire. Alors, Joanne, est-ce qu'il y a quelqu'un qui est bien content la mode?
0: Ah oui, ah, ça, mon corps. Comment tu vas, dame? Mais moi, oui, mon content la mode.
1: Alors, justement, dis-nous un petit peu, ben, où, qui vous dégaine, comment on dit, dire, qui vous bat le choix, qui vous plie content?
0: Moi, je suis content tout ce qui est en lien avec mon racine, qui veut dire tout ce qui est en lien à l'Afrique, notamment ici l'africaine. Des fois, moi, essayer de me mélanger avec un petit peu de modernité, mais surtout, je reste dans le thème. Mon pote beaucoup, mon racine. Pour tout côté moi aller, soit tu peux trouver moi dans tresse, qui des tresses qui me trouvent, qui voilà, ça reflétait l'image de l'Afrique. Tu peux trouver moi mettre un gros créole, un gros anneau, soit des fois les colorer, voilà, mais toujours je suis dans le style africaine, voilà, ça c'est mon truc, ça c'est un peu mon style.
1: Voilà, alors justement, nous avons notre rubrique aujourd'hui qui vous dédie à l'Afrique.

Et comme Joanne, si content un petit peu les looks africaines, aujourd'hui, parlons des tresses africaines. Parmi les looks capillaires les plus en vogue, on trouve les tresses africaines. Cela consiste à entremêler trois mèches de cheveux avec une technique de croisement au niveau de la cure chevelue. Cette technique de tressage tribal origine africaine s'est fortement popularisée. Pour mettre ces tresses plaquées ou un par un, il vous faut tout simplement choisir natte, twist, braid. Les variétés sont nombreuses et certains sont plus tendances que d'autres. Pourquoi dit-on tresse africaine? On parle des tresses africaines car elle a été inventée par le peuple Himba de Namibie en Afrique, et ça depuis des siècles de cela. C'est également une façon originelle dans plusieurs tribus africaines d'indiquer son identité tribale après Alissa Pass, une spécialiste de coupe de cheveux, de coloration ou d'extension. Ça veut dire qu'il arrive à un moment donné où papa trouve un mandimun, c'est une tresse de cheveux, c'est une amoli, l'eau bout, ou fini connaît ça, c'est un tribu. Et on trouve madame qui tresse N par N, c'est un lot tribu. Donc c'était une façon qui récit identifier eux par rapport à eux. Tresses de cheveux. Alors pourquoi faire des tresses? Outre leur aspect esthétique, les tresses africaines sont également un excellent moyen de protéger les cheveux naturels, en particulier des agressions extérieures et des manipulations excessives qui entraînent la casse des cheveux. Donc, elle a une coiffure qui peut être stylée et portée de plusieurs façons. D'ailleurs, si la coupe exige un certain temps de réalisation, elle nécessite tout de même un peu d'entretien. Et puis, on a tendance à se poser la question, c'est quoi la différence entre les tresses et les nattes? Les tresses et les nattes se réalisent tous les deux avec trois brins, mais pour les distinguer, la différence réside dans leur réalisation. Les tresses sont collées à la cure chevelue, alors que les nattes sont détendues et tombantes. Ça m'a mené à dire Métrasta, Malrasta, N-Pawen, et puis maintenant Naté. Alors, nous, qu'est-ce qui est différent style? On a Goodness Braid, c'est-à-dire

nous sépare nos cheveux en deux et là, le devant, nous pour faire nat, qui veut dire l'aller, et à l'arrière, nous pour mettre rasta end par end. Ça, on appelle ça godless braid. Et puis, on a box braid en triangle qui commence très petit dans la racine et les vignes beaucoup plus gros à la sortie. Et puis, nous avons Fulani braid, tresse Fulani, avec une tresse assez épais, mais avec beaucoup, beaucoup, beaucoup d'ornements au bout. Il y en a beaucoup qui utilisent tilagrin, il y en a qui utilisent petit bijoux. Bref, on appelle ça des tresses Fulani. On a le Manda braid qui est tresse à l'un seul côté. Et puis, on a tresse en spirale. Beaucoup de design dans les cheveux. Et bien, tresse qui est très à la mode en ce moment, c'est les tresses serpent. Et puis, nous avons le bob tresse qui est bien gros, hein, une bonne épaisseur avec les rastas. Bref, les amis, autant de tresses qui sont capables de réaliser. C'est un style que nous retrouvons partout dans le monde entier. Les tresses africaines.

0: Alors, nous terminons l'émission. Qui au message, Joanne, pour nous terminer? Qui au tchadia à la femme Rodriguez qui, peut-être de temps en temps, nous croit, nous limite nous à certaines quixeuses, nous croit qu'on une finit les enfants, nous besoin arrêter ici, arrête là-bas?
1: Moi, j'ai envie de dire à la femme Rodriguez, tu es capable. Il ne faut pas te limiter toi à quoi que ce soit. Moi, je cause toujours dans le positif. Hein. Quand on peut dire tout ça, pour tout le monde du monde qui m'a dit capable de prendre ma femme mot pour mot, ça veut dire que je cause toujours dans le positif. Ça veut dire la femme Rodriguez, elle est capable d'avancer, faire le pas. Faire le pas, tu veux dire qu'elle a envie, tu veux dire envie de sortir dans peu importe quelle situation qui peut troubler toi, tu veux dire envie de sortir. Tu veux dire faire le pas, tu veux dire faire le geste pour sortir. Et pas limite-toi à peut-être te dire mais t'es une mère célibataire, mais non, ça m'a mot là, c'est ça qu'elle est la motivée cause d'un truc de sexisme, d'un préjugé qui nous peut tendre, mais qui n'a rien à voir, n'a rien à faire, parce que c'est même là qui vient bloquer. Tu n'as pas une mère célibataire, tu voilà, tu besoin gagner l'envie réussir, tu besoin gagner l'envie sortir là, tu pas limite-toi, tu divorcer, la vie pas finie. C'est quoi un divorce? Nous, pendant longtemps, on m'a dit, la société, si on fait nous croire qu'une femme divorcée, c'est une femme qui, comment dire, répudiée, c'est une femme, comment dire, déshonorée. Mais alors, qui pas du tout? Alors, justement, ça m'a fait là, bien bouche oreille, pour comment dire, ça m'a fait là, pas affecter ton mental, parce que quand on te la tête de médecin, les lacs vous bloquent pas tout. Donc, aujourd'hui, pas limite-toi à des affaires qui sont négatives. On peut toi comment dire avancer. Ah, mais à un moment donné, si comment dire, tu n'es pas trop connu comment pour ta queue, tu n'es pas trop connu comment pour faire. Tu as le droit d'avancer, t'as une qui t'aime. Bon, une qui t'aime de confiance, bien sûr. Tu n'es pas pour des mains, comment dire, tu pas attendre pour faire la fête, une arrive publique. Tu as besoin d'une qui t'aime de confiance dans ton entourage, comment dire, tu es capable. Mais voilà. Parce que de bons conseils aussi, l'important, quand nous avons une qui t'aime qui de nous, bons conseils surtout. Il est important aussi dans nos cheminements, dans nos parcours. Et donc, me dire à la femme Rodriguez, et voilà, pas rester bloqué, pas limite-toi, pas gober tout préjugé, pas aval tout bon raisonnement qui te tendait, il m'inferme et qui peut n'avoir sens. À un moment, nous avons un cerveau, nous avons une logique, nous guetter, si nous pas capables, nous avance avec un qui a de confiance, nous, voilà, nous partage une certaine affaire, nous redonne l'idée. Et nous avons discernement, nous avons l'esprit pour nous connaître qu'est-ce qui est bien, qu'est-ce qui n'est pas bien. Donc, mais pas besoin de limite des autres, pas besoin de frustration in l'air pour mettre un côté parce que nous femmes, nous doter d'un grand pouvoir. Des fois, vraiment, nous sommes dans une certaine. Nous sommes dans une petite dépression, dans un petit moment faible, mais nous pas faibles. Donc, si nous avons mettre au monde. qui vous dit Zom, je mets tout le monde Zom. Donc, et c'est déjà une grande affaire. Et l'humanité existait pas en nous. Et pourquoi, pour qui raison tu peux limiter, pour qui raison tu peux sentir-toi inférieur à qui que ce soit. Donc, bizarre, une scène mentale et bizarre, faire des efforts pour sortir dans sa manie. Voilà, dans sa manie raisonnement qui m'a dit capable de bloquer toi. Femme Rodriguez, pas limite-toi, pas bloque-toi. Dibout.
0: C'est vrai. Merci beaucoup. Comment on amène une bouffée de fraîcheur sur

0: les ondes de la radio avec cette bonne humeur. Reste la femme qui a été, reste toujours pétillante et surtout femme capable.
1: Eh bien, merci à mes parents, hein, à mes parents qui sont toujours là dans les bons et dans les mauvais moments. J'ai un mauvais moment, mais moi un peu plus faible. Et merci à mes bons enfants qui, sans eux, pour combattre. Parce que si je peux combattre dans la vie, si je peux faire tout ça, c'est plus autre, c'est à cause d'autre, mais une pensée l'autre. Si je peux pas faire une connerie dans la vie, si je peux pas faire, voilà, c'est à cause d'autre. Si je m'a déjà pas senti dire une petite affaire, moi aussi grand-mère, donc je suis une jeune grand-mère à la maison.
0: Ah ben,
1: je viens d'être grand-mère il y a un mois à peu près, non, comme une jeune grand-mère. Donc ben merci à mes filles, sincèrement, voilà, mon trou, mes petits enfants à 37 ans. Et ben merci à tous, à mes bonnes camarades, hein, mes bonnes copines, mes bonnes camarades qui sont proches de moi, qui épaule moi, qui comme au down, ça va me lancer là tout le temps. Hein. Gros bisous, Marie-Paul, Marie-Jane, Cécile, Charline et tout le reste. Donc, vous n'avez pas beaucoup de avec moi, c'est tout noir. Voilà, merci à tout le monde. Merci à tout le monde qui apprécie moi pour ma juste valeur, qui apprécie moi comment m'aider, qui connaît moi surtout profondément. Parce que, c'est vrai, des fois, nous avons tendance, malgré le jugement du monde, oui, ça se voit là, ça. Non, nous pas connaître du monde, nous pas narcissique, nous pas connaître son vibe, nous pas connaître son mentalité, nous pas dire non, il y a de voilà, si nous pas connaître personne. Mais moi, je dis à Ben Kikian qui connaît moi, qui compte en moi pour ce qui m'était. Et merci. Merci à toutes les ben, personnes qui demandent l'opportunité pour avancer, pour connaître mon truc, pour découvrir. Donc, merci à tout le monde.
0: Evelyne, c'est ici que nous prenons congé de Zeute. Je vous donne rendez-vous la semaine prochaine, même heure, pour la découverte. La vie est une lutte, madame.

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0: Bon après-midi, The Tour, j'espère que cet après-midi passe bien et bienvenue dans votre grand format en ce vendredi. Aujourd'hui, nous proposons alors la mission d'une délégation de PILS qui tient Rodrigue récemment et que aussi nous proposons le Candlelight Memorial qui tient à Rodrigue et aussi à Maurice et ben l'événement qui suit. Pour nous en parler cet après-midi, nous prenons le plaisir d'accueillir M. Jacques Achille de PILS qui propose alors l'association PILS et que aussi comment je travaille avec ben Dimoun qui vit avec le VIH. D'accueillir tout de suite Monsieur Jacques Achille. Monsieur Jacques Achille, bon après-midi. Tout d'abord, présente-nous l'association PILS et sa mission principale.
1: Bonjour, PILS est une organisation qui existait depuis 1996 et qui, dès son arrivée, il y a 30 ans de cela, à Maurice, l'équipe une priorité, travaille avec Bandi Moun qui vit VIH et aussi fait la prévention, le plaidoyer pour amener une réponse VIH qui adapté par rapport à la réalité. Pile, c'est une vinyle, une période que le Banza fait encore très difficile par rapport à la question du VIH. Et il y a beaucoup de tabous qu'il nous a affrontés et beaucoup d'affaires qu'il nous a fait pour qu'il soit capable de changer la politique, améliorer la mentalité bandimoun et il y a moins de stigmatisation et continuer à avancer. Sur Pile, c'est une organisation qui réunit 50 employés, bande volontaire. Nous avons un centre de santé sexuelle qui trouve la rue Saint-Georges pour lui continuer à faire dans l'espace qui est non médicalisé, un service professionnel avec ben médecin, infirmier, psychologue, psychiatre et ben travailleurs sociaux, l'encadrement à ben Dimoun qui vient côté nous pour n'importe quel service qu'il y a à la santé sexuelle. En même temps, il y a l'équipe qui fait la recherche, une équipe qui fait le plaidoyer et nous, le département, il occupe la prévention et la communication. Ça même qui fait qu'il nous l'a au terrain et qu'il nous la rencontre Dimoun pour capable cause de la question de la santé sexuelle en général et aussi de la question du VIH-SIDA.
0: Combien de temps PILS peut faire ce travail de prévention et d'accompagnement là, hein, M. Achille?
1: Depuis le commencement de sa création, PILS, il faut que tu mises la prévention. C'est même qu'il appelle prévention, information, lutte contre le VIH, mais tu vises la prévention comme étant un mal moyen les plus efficaces que nous capables de sensibiliser Dimoun pour que Dimoun protège autres, prendre une décision informée et que aussi il a moins peur et moins de stigmatisation autour de la question du VIH. C'est un travail qui nous vient faire dans les temps, qui nous fait continuer à faire jusqu'à ce terme.
0: Et au niveau de l'association à Maurice, qui est un service proposé au sein de l'organisation?
1: Le service que nous proposons à Maurice, donc, c'est depuis prévention. Nous commençons à prévenir Dimoun au niveau de l'école, communauté, dans mon endroit, dans mon entreprise privée, dans tout l'espace que Dimoun accepté qu'il nous vienne et que nous capables de gagner une conversation. Nous aussi offrir un service de santé, comme si j'ai un petit peu plus bonheur, avec différents professionnels qui sont capables d'accompagner Dimoun dans le soin. Nous, un travail que PILS commençait le matin avec un petit déjeuner qui est offert à toute personne qui, dans pour lui, envie de prendre un petit déjeuner. C'est l'occasion pour nous rencontrer Dimoun qui appelle de la communauté, de une communauté qui est plus vulnérabilisée, que nous capables de nous donner un espace sûr, que des gens sont capables d'avoir accès à un premier repas et aussi que nous sommes capables d'avoir accès à un service de soins essentiel capable de laisser un coup d'œil au Ban Dimoun et dans l'accompagnement. Nous aussi faire plusieurs travail au niveau de la recherche, au niveau du plaidoyer, le plaidoyer qui concerne un bon parti du travail pour qui améliore la politique et que la politique générale. C'est comme ça que, par exemple, il y a le plaidoyer qui vient, qui amène le HIV and AIDS Act, qui est un changement, qui vient faire au niveau de la loi, qui fait de la procédure aussi pour améliorer la prise en charge et aussi le cadre dans lequel le monde est capable d'être traité.
0: Comment nous connaît au sein de mon association, surtout mon ONG, il n'est pas tout le temps rose et a beaucoup de défis. Dis-nous, au niveau de PILS, qui est le plus grand défi qui est rencontré dans la lutte contre le VIH?
1: Le plus grand défi qui est aujourd'hui concerne justement l'ignorance qui, malgré tous les efforts qu'il fait, encore peut assister. Nous avons tous les outils à Maurice et à Rodrigo aujourd'hui pour nous capables de combattre de manière efficace le VIH et les différentes infections sexuellement transmissibles qui existent. Tout ce qui est dans le monde, nous avons. Nous avons le préservatif, nous avons la PrEP qui est

0: médicaments qu'un individu est capable de prendre avant d'y infecter. Nous avons la PEP qui permet en 72 heures de temps protéger un individu contre le VIH s'il si finit dans une situation à risque. Mais malheureusement, nous trouvons que l'ignorance encore existait et que cette ignorance-là découle de stigmatisation et de discrimination qui affectait l'individu dans notre quotidien. Dimoun gen peur pour une faire test, Dimoun gen peur pour prendre traitement, Dimoun en coma à cause de sa peur et de sa ignorance qui ont coexisté au niveau de la population.
1: Est-ce que vous pensez de nos jours encore il y a beaucoup de tabous autour du VIH, M. Achille?
0: Malheureusement, tabou autour du VIH est encore très présent. Ce tabou-là, il concerne la santé sexuelle. Même si nous vivons dans l'espace, dans le moment, que les affaires sont beaucoup plus sexualisées, nous notons qu'il y a une conversation informée, éducative sur la santé sexuelle, il est beaucoup, beaucoup, beaucoup plus, il reste toujours très, très tabou. Ce tabou-là, il provoque beaucoup de silence et que ce silence-là, il vient finalement très problématique pour faire qu'il ne peut pas faire des affaires correctement. Parce que tant qu'il dit, pour gagner, pour cacher derrière tabou, il pourrait être difficile. Au niveau de l'établissement scolaire, même si ici nous trouvons qu'il y a beaucoup plus de facilité pour gagner accès à d'autres niveaux, il reste encore très compliqué pour rendre demande à l'école, rendre demande au groupe jeune pour capable de causer la santé sexuelle. Ce tabou-là est aussi présent que dans l'adulte. Dans l'adulte qui reste fermé, il y a une question clé et essentielle, surtout quand on peut causer la sexualité qui nous rappelle qui est à la base de notre création, qui nous, en tant qu'êtres humains, c'est la sexualité qui nous fait, qui nous en convivant comme toute. Tout à fait l'eau la terre, mais la conversation autour, il reste bien, bien difficile et que ça mène quand même beaucoup de dysfonctionnements.
1: Et où, en tant que militant, nous besoin dire pour la cause du VIH, qui message de prévention plus important qui vous pensez bien transmettre à bande jeune qui nous trouvait être actif sexuellement de plus en plus tôt.
0: Bizarre appelle ban jeune avant tout ici et tout qu'ils ont besoin que la sexualité les comprend. Aussi la responsabilité. Il n'y a pas que le plaisir qui compte, il y a aussi toute la responsabilité qui est associée à l'acte sexuel. Et on a le sentiment qu'un individu est bien capable de gérer, et on a le désir qu'un individu est bien capable de gérer, et aussi comment un individu gère sous les cours. Mais jeune, il est bien important qu'il nous capable de donner l'information qu'il faut pour nous comprendre les cours, pour commencer, pour nous comprendre notre bon sentiment, pour nous comprendre l'attirance gagnée vis-à-vis d'un et qui fait partie d'un processus tout à fait normal. Nous devons préparer pour ça et donner l'occasion de s'informer et de savoir prendre les décisions correctes pour qu'ils soient capables de protéger eux-mêmes. Nous trouvons aussi que les jeunes ont encore beaucoup de difficultés pour accéder à des outils de prévention. Il y a beaucoup de rigueurs qui t'applaudissent sur le rôle préservatif, par exemple. Il y a beaucoup de rigueurs qui t'applaudissent sur le rôle de l'information de base aussi. Et quand nous pas, comme un adulte et une institution, ne donnons pas les bonnes informations, nous peux gagner accès à des informations autres, à travers un camarade, à travers la pornographie, à travers un démon qui passe souvent bien intentionné. Et que ce n'est pas un jeune qui est responsable, c'est une société qui n'est pas capable d'accompagner ce jeune qui est responsable de sa situation.
1: Ok, sur le terrain, hein, où beaucoup de personnes, est-ce que ma mentalité a évolué ces dernières années concernant Bandimoun qui vivent avec le VIH?
0: Il y en a beaucoup avancé dans la manière que les gens guettent qui vivent avec VIH. Il y en a beaucoup plus d'acceptation, contrairement à ce qu'on s'est trouvé au départ de l'épidémie et des années de cela. Mais néanmoins, il y a une étude qui nous le fait, il y en a 2 ans de cela, qui nous réalise l'année dernière, à Maurice et à Rodrigue, qui montrait que la stigmatisation, il y a encore toujours affecté Bandimoun qui vivent avec VIH. Sa stigmatisation, elle est présente en société. Bandimoun encore subir le rejet, encore subir de la case, encore peut gagner déo dans le travail. Et aussi, ce qui est plus grave, c'est que dans quelques unités médicales, Bandimoun encore stigmatisé par le personnel soignant. Ce qui fait que quand Dimoun là, il y a le rôle de soins parce qu'il est malade, parce qu'il est blessé, parce qu'il est enceinte, parce qu'il doit accoucher, parfois arriver que Bandimoun être mis à l'écart, être maltraité, être bousculé à cause de statut sérologique. Et que ça, il reste quand même assez étonnant qu'il y ait un professionnel de santé qui, supposément, qui est mieux informé en co-pratique ce type de situation-là. Mais ça, regard-là, négatif-là, il est aussi présent dans la société parce qu'il y a des gens en co-entretenir un mythe, en co-entretenir un. Idées négatives qui n'ont pas lieu d'être. Un démon qui vit avec VIH n'est pas plus dangereux que qui que ce soit, parce qu'il nous connaît que VIH transmet dans des conditions très particulières et que un démon, malgré ça, encore aussi bien la stigmatisation.
1: Et concernant ou alors une rencontre ou quand ou a fait une campagne de sensibilisation.

0: mobilisation qui vous retenir humainement dans Oman Rencontre le terrain?
1: Finalement, ce qui nous retenait, surtout, c'est qui, de manière générale, c'est qu'il y a beaucoup de gens qui sont capables de subir moins de souffrances, qui sont capables de vivre moins de lourdeur, moins dans la clandestinité. Si nous, en tant qu'êtres humains, nous mettons un peu sentiment humain dans nos manières d'être des gens. C'est la souffrance, c'est nos regards qui peut provoquer la souffrance que les gens nous ont dit, et que sa souffrance, ça lui fait que les gens parfois abandonnent ce traitement et vivent dans la peur et le stress. Uniquement à cause ça. Il y en a beaucoup de monde, par contre, qui, quand je gagne le bon encadrement, quand je gagne l'amour et que l'attention qu'ils ont besoin, comme à n'importe qui du monde, je vis correctement, je vis bien, en paix avec eux-mêmes, en paix avec eux l'entourage. Donc, c'est quelque chose qui est tout à fait possible et qui est nécessaire. Mais la souffrance à laquelle nous sommes confrontés, pour des gens qui subissent la stigmatisation, il y a une affaire qui est très, très lourde, alors qu'il peine à lui exister. Ça.
0: Et nous causons la mission à Rodrigue, qui sa mission là, l'y représenter.
1: Fait partie de la continuité d'un travail qui nous a commencé depuis 2 ans, principalement à travers Aid Unit de Rodrigue et qu'à travers le Rodrigue Regional Assembly. Donc, je l'invite Pils au départ pour venir pour capable travailler sur la sensibilisation. Nous finissons commencer ce travail en étant à l'écoute des personnes parce qu'ils ne peuvent pas prétendre que le modèle qu'ils utilisent Maurice, c'est exactement le même modèle qu'ils sont capables de mettre dans Rodrigue. Rodrigue nous respecter, nous comprend le fait et n'a souvent spécificité et qu'à ce moment dans l'intervention, il est bien adapté par rapport à cette réalité-là. Et ce qu'il nous peut faire, là présentement, c'est qu'il nous donne la continuité d'un travail qui nous a commencé et qui nous espère capable de continuer pour accompagner Mandimoun, pour aller dans l'école, aller dans le village, aller avec l'association pour donner de l'information sur le VIH et capable de gagner conversation sur ce sujet-là. Aujourd'hui, nous aussi, cause de la thématique des drogues, parce que la drogue est une réalité qui fait partie de la République Maurice. Il y a un plus grand problème qu'il y a dans Maurice, qui fait une débalance beaucoup d'affaires dans la société. L'arrivée d'une nouvelle drogue synthétique, il y a un défi majeur auquel nous sommes capables de préparer les jeunes à Rodrigue comme à Maurice.
0: Et qui fait, M. Jacques-Achille, lien important pour Pils, qui est présent aussi à Rodrigue.
1: Il est nécessaire, voire vital pour Pils d'être présent à Rodrigue parce qu'il nous bien capable une réponse VIH qui égale, qu'il soit dans Maurice, dans Rodrigue et dans toute la communauté en général. Nous faisons des efforts qui, dans Maurice, nous essayons tous le maximum d'endroits possible avec le même message et dans une campagne nationale qui vient systématiquement. Et il est tout à fait normal et légitime à partir de là qu'il nous ait aussi une présence régulière. Qui nous assure beaucoup plus régulière, voire permanente, dans Rodrigue, pour qu'il nous capable de partager même expertise qu'il nous peut développer, qu'il nous capable de partager avec Bandimoun dans Rodrigue, pour que Rodrigue ne soit pas mis à l'écart sur la question de santé sexuelle et des drogues telles qu'il nous abordent. Il est extrêmement important pour nous capable de disséminer l'information telle qu'il nous énalie, et aussi aide de manière très humble à la formation Bandimoun qui, pour biser nos coups de main, à la structuration pour qu'il nous affaire faire de manière égale.
0: Étienne, dans le cadre du AIDS Candlelight Memorial, tu as une activité, tu as une cérémonie qui te fera petit Gabriel. Dis-nous qui fait l'important sa cérémonie-là dans la lutte contre le VIH.
1: L'International AIDS Candlelight Memorial, c'est une activité qui est observée tous les troisièmes dimanches du mois de mai depuis bientôt, depuis les années 80. Il a commencé au niveau des États-Unis, après il a propagé dans plusieurs pays. Et Maurice et Rodrigue observent ça la journée-là depuis 21 ans maintenant. Qui veut dire? Veut dire que ça joue-là, à travers le monde, il y a la musique qui est allumée en mémoire à Mandimoun qui finit décédé pour une cause liée avec VIH. En même temps, nous rendons un hommage, nous ferons la prière pour eux et qu'aussi nous exprime un sentiment de solidarité envers Bandimoun qui peut vivre avec VIH et envers Zubanpros. C'est une grande opération de communication aussi que nous rappelle Dimoun qui VIH toujours fait partie de nos réalités, qui Dimoun encore besoin de prendre précaution et protéger autres parce qu'il encore y a Dimoun peut infecter. Et malheureusement, même si le traitement fait que Dimoun capable de vivre avec le VIH normalement, il y a Dimoun qui encore peut mourir parce qu'ils ne peuvent pas suivre ce traitement.
0: Est-ce qu'il y a l'espoir pour l'avenir de la lutte contre le VIH à Rodrigue et à Maurice, Monsieur Jacques-Achille?
1: L'espoir fait nous tenir, fait nous croire qu'il est capable de continuer. Nous trouvons des affaires, même si nos affaires pas meilleures qu'il est capable d'être, nous trouvons des affaires avancées, tigit pour tigit. Et plus

Puisque l'information passée, puisqu'il dit monde comprend, nous capables d'améliorer nos affaires. Le monde, il fixe les pour objectif qui en 2030, nous capables d'arrêter le VIH complètement. C'est un défi extraordinaire que le monde entier

0: quand il entre dans le traitement, il pas peut transmettre. Et puis, l'encouragement dit, moi, prends bonne précaution de base pour ne pas infecter, pour ne pas infecter les autres même et pour arrêter la transmission VIH. À partir de là, si tu dis, moi, prends un traitement, si tu dis, moi, protège les autres, si tu dis, moi, qui est en situation de prise de risque, teste les autres, nous sommes capables d'arrêter l'épidémie, faire bonnes affaires avec.
1: Qui message ou tu as envie d'adresser à Bandi Moon qui peut vivre avec le VIH aujourd'hui?
0: Ah ben, dis-moi, qui peut vivre avec le VIH, la première affaire qui me tient envie de dire, c'est que je connais qui traitement permet de vivre bien. Je connais qui traitement, quand je t'observe convenablement, fait qu'ils n'ont pas pour gagner aucune complication de santé. Et surtout, je n'ai pas pour transmettre VIH à d'autres bandes partenaires. Je pour capable et la vie, comment tu dis, moi, pour VIH, vient une maladie chronique, pareil comme un diabète, pareil comme la tension, qui, ce traitement, donne une qualité de vie. Pas besoin d'hésiter, pas besoin rester dans la clandestinité. Aller de l'avant, prends le traitement, pas abandonner, surtout pas abandonner. Parce que si vous abandonnez, vous prenez une conséquence qui est plus lourde pour vous autres, et alors qu'ils ont la capacité de vivre. Et dans le professionnel, surtout au niveau Aid Unit, qui est dans Rodrigue, qui est l'accompagnement qui est rempli de professionnalisme et de compassion. Donc, tous nous autres vers cette structure-là, ou si vous êtes à Maurice Vincote-Newpils ou Al dans Aid Unit, vous gagnez tout ça l'accompagnement qu'il peut faire, qu'il peut correct, qu'il peut vivre bien et qu'il peut continuer à profiter de la vie comme à l'ébisaïque.
1: Alors voilà, je peux écouter nous l'émission grand format, nous à l'écoute un premier morceau, nous à l'écoute la lumière et que nous retrouvons tout juste après pour la suite de nous l'émission.

0: Si vous faites qu'à rejoindre nous, bon après-midi, ou pas écouter de l'émission grand format en ce vendredi, aujourd'hui, consacré à l'association PILS. Avec nous, pour nous en parler cet après-midi, M. Jacques Achille de l'association PILS. Alors, après quand on retourne Maurice, il y a aussi le Candlelight Memorial qui est fait au Codan, M. Jacques Achille.
1: Donc, la continuité d'une série dans Maurice. Tu as aussi un peu la musique, animation qui est adaptée par rapport au Candlelight. Et que c'était la 21e fois qu'il nous fait Candlelight dans Maurice. Ça se roule en fait, le 17 mai dernier.
0: Alors, 21e édition de Candlelight Memorial à Maurice, au Codan. Et que au ressenti lors de ça, l'événement-là, c'est toujours pareil comme en première fois?
1: C'est effectivement toujours pareil comme en Tifélia à l'époque, la première fois au Plaza à l'époque. Et puis, tu as beaucoup d'émotions, beaucoup de réflexions aussi. Et puis, nous avons lecture un témoignage pour qu'ils nous capables d'avoir un visage humain quand le pécose le VIH, quand le pécose dans une cérémonie pareille. L'allumage des bougies, c'est un moment, encore une fois, qui est très fort. Beaucoup d'émotions dans la foule aussi. Que des gens vivent le moment, ils partagent la flamme. Et que c'est juste la flamme-là qui symbolise l'espoir. Il nous vient toujours dans la lutte contre le VIH, dans la réponse VIH, et que c'était quand même un moment qui tenait tout ce nécessité du 20e.
0: Et M. Jacques Achille, raconte-moi un petit peu l'engagement au niveau de PILS, ça, l'engagement-là, qui fait, on trouve ça important?
1: Il est très important parce qu'il y a des gens qui vivent avec VIH. Initialement, c'est des gens qui vivent la stigmatisation, le rejet et que beaucoup de discrimination. Donc, il est nécessaire. Qui est un citoyen qui croit dans la nécessité des droits, du respect des droits humains, reste engagé parce que le VIH est capable de concerner anyone. Il y a des affaires qui font partie du monde aujourd'hui, c'est une maladie, mais il n'y a plus le regard qui se pose. Et des gens qui peuvent vivre avec le VIH doivent être accompagnés médicalement, psychologiquement, socialement, précisément pour être capable de gagner une qualité de vie qui se mérite, comme on dit.

0: et qui souvent le regard des autres et que la discrimination enlève tout ça. Donc c'est une affaire constante, même si nous avons identifié le VIH depuis les années 80 et jusqu'aujourd'hui, ce sont toujours les mêmes peurs, la même méconnaissance qui encore accompagne sa maladie là, qui fait que les gens vivent dans la souffrance, pas à cause de la maladie, parce que le traitement est là aujourd'hui, mais c'est à cause du regard des autres.
1: Alors, M. Jacques-Achille, il y a parmi un témoignage poignant de l'événement Candlelight Memorial au Codan. C'était témoignage de cette madame d'origine malgache qui fait un témoignage qui rend tout le monde ému. Et raconte-nous ça et aussi la suite.
0: C'est un ultime témoignage. Les personnes qui témoignent sont parties présentes, mais ce sont les responsables de l'association qui lient mon message à mon dimoune. Effectivement, parmi mon témoignage qui lient, il y a un témoignage de madame malgache qui nous fait suivre depuis quelques temps, déjà. C'est Mme Malgache qui travaille à Maurice depuis plusieurs années et qu'elle apprend quelque temps de cela qu'il vit avec VIH. Il apprend que ce partenaire tient une compagne, un autre compagne qui lit, étant dans le CRNT, si cette fois-ci, il trouve qu'il lit positif et lui le traitement. Mais la seule chose, c'est que même si le HIV and AIDS Act, l'Equal Opportunity Act et le Workers' Rights Act, c'est la loi qui dit qu'il n'y a pas un droit de discriminer du monde à cause d'une maladie ou à cause du VIH et qui donc pas un droit, prévient du monde de ce même droit. Dans la République de Maurice, ben, travailleurs et ben, étudiants étrangers qui vivent avec VIH sous le coup d'une expulsion à cause de la loi qui date de l'Immigration Act qui date de 1970. Donc c'est un gros dysfonctionnement qui existait et qu'il y a beaucoup de cas qui continuent que les travailleurs qui testaient positif sont renvoyés chez eux du jour au lendemain, presque manu militari, et que, aussi qu'ils n'ont pas gagné droit dans le pays pour venir apprendre, pour venir travailler si ils étaient dépistés VIH. On utilise, madame là, sa crainte, c'était qu'il se patron, qui a posé un test VIH, un nouveau test VIH, et il se craint le moment que le patron là, qui peut obtenir sa résultat là. Déjà qu'il a fait illégal, mais effectivement, nous lions ce témoignage le 17, et que les procédures, c'est qu'il n'y a pas de connaître, c'est qu'à ce moment-là, les procédures qui sont déjà en cours pour qu'ils soient expulsés du pays ineffectifs. Alors que tout le monde avait été ému par ce message le 17 mai, le 18 mai au matin, ce patron recevait l'appel des autorités mauriciennes qui demandaient à ce que la personne, qui informait que la personne vivait avec VIH et qui disait qu'il n'est pas capable de rester dans le pays. Et la dame, dans l'après-midi même, qui est dans l'avion pour Madagascar, m'a en contact avec cette madame-là régulièrement parce qu'avant d'y aller, il tenait un peu de traitement médicament avec lui qu'il peut prendre. Là-bas, il ne peut bien tracer pour être capable de regagner accès au traitement parce qu'il n'est pas aussi simple que ça. Dans Maurice, madame-là, c'est une professionnelle dont le travail était apprécié et reconnu. Là-bas, il est trouvé sans emploi, avec à sa charge toute sa famille qui lui fait brûler leurs ans. Et comme elle peut dire, moi, il y a quelques temps de cela, c'est qu'il y retourne dans la misère, uniquement parce qu'il vit avec VIH. Donc, à la suite, ce qui fait qu'il mobilise un peu du monde par rapport au drame de cette dame-là, il y en a le National Human Rights Commission, il tire un communiqué pour rappeler aux autorités mauriciennes qui ça, lui, un affaire illégal, qui n'est pas capable de discriminer les travailleurs étrangers, ou whoever it is, à cause de ce statut psychologique. Et nous, au niveau PILS, nous avons une rencontre avec la tournée générale lundi et que M. l'honorable Glover, il bien fait nous comprendre qu'il lit aussi, il y abonde dans le sens qu'il peut dire, c'est-à-dire qu'il y a une bonne affaire qui n'est pas normale dans la loi et qu'il n'est plus capable de continuer sa discrimination-là. M. Glover, il peut dire, nous faisons la cause avec le Premier ministre pour guetter comment nous capable plus vite arrêter ce système-là et qui permet d'avoir des gens qui vivent, travaillent, gagnent accès au traitement, comme c'est censé être le cas tout le temps. Je me souviens qu'il Maurice, sa situation-là, fait qu'il Maurice, à l'international, considérer que dans le pays, que ton corps pratique la discrimination vis-à-vis des personnes qui vivent avec le VIH. Un dernier, d'après, je me rappelle, c'est qu'un dimoun qui peut vivre avec le VIH et qui suit ce traitement, il n'est pas pour contaminer personne, il n'est pas pour faire payer personne, il n'est pas pour un étranger qui peut propager le VIH dans Maurice. C'est le Mauricien même qui, entre les autres, peut propager le VIH et que discrimine mal l'étranger pour ça, il n'est pas fait nous dire bien. Un pays, nous, qui est composé de migrants, et il n'est pas normal qu'il nous traite mal les migrants de cette manière.
1: Et au ressenti, ou qui milite depuis quand même de longues années pour une personne qui va avec le VIH, qui a cette place dans la société, au ressenti après ce qui est arrivé?
0: Il est révoltant, il met du monde en colère. Il met du monde en colère parce que Maurice, au fait, c'est ça qui nous veut demander la loi parce qu'il nous connaît, qu'il devrait protéger du monde, mais en même temps, on applique la discrimination. Donc, il y a une incohérence qui n'est pas trop capable de comprendre, mais qui fait aller comme ça, et qui. Les chiffres de la colère, parce que, comme parmi nous, il y a une famille qui vit à l'étranger, et nous sommes contents que nos proches subissent ce type de traitement-là ailleurs parce qu'ils sont malades. Non, il n'est pas normal, et nous confions que les autorités entendent le message, capable de faire quelque chose, et m'espérer qu'il sera madame-là, comme elle l'explique diamant ce matin même, puis j'espérais qu'elle va retourner dans Maurice pour répondre à un travail, et m'espérer qu'il sera madame-là dont le message aujourd'hui sensibilise les

0: cœur, qu'il est capable de tout mourir bientôt pour répondre à ce travail, réconcilier lui-même vivre et de se prendre famille à côté de là.
1: Après ce qui est arrivé, alors à l'association PILS, lance une compétition pour dire non à la discrimination de bonnes personnes qui vivent avec le VIH. Cause-nous un petit peu là.
0: La compétition-là, nous l'appelons AI, l'intelligence artificielle contre discrimination. Elle nous invite n'importe qui, y compris un camarade qui l'a rodé, qui connaît faire une vidéo par l'AI, faire une bonne vidéo concernant la discrimination ou faire un appel contre la discrimination autour du VIH. Le concours est déjà lancé à Lyon. Nous espérons que nous gagnons un résultat très rapidement. Le concours est lancé dans le cadre de la journée Mémoire Malini, qui nous fait observer le 17 juin. Malini, c'est une madame qui me connaît personnellement, qui en 2004, qui cause de ce statut psychologique dans le cadre World AIDS Day, qui fait des causes publiquement de ce statut psychologique parce qu'il a envie de casser un tabou autour du VIH et encourage les gens à vivre correctement. Et à Malini, tu passes sur la télévision, tu passes dans la presse, moi-même, tu fais une interview à l'époque. Le problème, c'est qu'il est en l'irante la case Gautli, le 1er décembre 2004. Sa famille et son voisin, ils mettent l'idée et qu'ils menacent pour briller sur la case, etc. Et Malini, il a été hébergé au niveau de l'hôpital, au niveau de Chrysalide. Et que finalement, ce qui est arrivé, c'est qu'il est fini mort 6 mois après, le 17 juin 2005. Et que Malini reste le symbole de ce que la discrimination fait en quarantaine qui vit avec VIH. Et que c'est la raison pour laquelle nous avons envie de garder sa mémoire vivant, nous avons envie de rendre hommage, nous avons envie qu'il soit capable encore appel toute la souffrance qui est associée à la discrimination, au fait qu'on le traite des mouns mal. Et on vit aussi que la mémoire et le message de Malini continuent à être dans la société, qui dit mouns encore tendé, qui dit mouns encore prend conscience, etc. Et c'est la raison pour laquelle nous pouvons faire ce concours-là. Et que le mercredi 17 juin, nous prenons un dépôt de jeb sur la tombe de Malini, et que nous aussi prenons une cérémonie à Chrysalide, que nous pouvons planter un pied et avoir le message autour de lui. Tout ça fait partie des ensembles des actions qui nous peuvent mener pour qui la stigmatisation arrête de faire des gens qui ont des souffert et même mort à cause.
1: Et Monsieur Jacques Achille, vous pensez qu'il est important qui alors nous cause un petit peu le VIH lui-même et comment on nous connaît. Il y a des gens qui vivent avec le VIH sans qu'ils ne pas pour contaminer les autres. Est-ce que le VIH est dans plusieurs phases qui capable causer l'OLA? Ça veut dire que du moment du moulin infecté, ce traitement après quand pas infecter les autres.
0: Quand une personne est infectée avec le VIH, donc le test un virus qui rentre dans son écho et que ce virus-là prend le temps pour commencer à attaquer système de défense de la personne. Système de défense, c'est même qui fait quand on a un petit boubou, quand on est malade, que nous les corps réagir et que les protège les corps contre une agression, devant le virus, devant une bactérie ou n'importe quelle autre affaire. Là, le VIH, ce qu'il fait, c'est qu'il vient détruire précisément ce système de défense-là. Et que là, que la personne qui vit avec le VIH, s'il n'est pas suivi ce traitement, il est capable de développer une autre complication à partir de n'importe quelle affaire bénéfique. Par exemple, la grippe capable de venir une grosse pneumonie et qui fait du monde une petite affaire qui m'ont traité pour continuer à développer chaque personne et qu'il est implicable avant conséquence fatale. Depuis plusieurs années maintenant, l'État mauricien fait qu'il y a des gens qui ont le VIH gagnent accès au traitement gratuitement. Le traitement qu'il y fait, le traitement baisse la quantité de virus que la personne est dans celui du temps et qui augmente le système immunitaire de la personne, ce système de défense. De ce fait, la personne, la quantité de virus qu'elle a dans celui du temps est tellement bas que même s'il gagne un rapport sexuel, il peut transmettre le virus à son partenaire et que les points d'immune qu'on appelle l'intransmissible. Parce que le traitement fonctionne. La personne pas pour gagner les complications. La complication dans le sida, dans le cas du VIH, c'est ça qu'on appelle sida. C'est-à-dire qu'il y a une stable de la maladie, que la personne n'a plus le système de défense et que la personne lui pose sur la santé en danger. Mais là, la personne prend ce traitement, jamais il ne peut pas arriver à ce sida. Il ne peut pas arriver à ça de là jamais. Et qu'il peut vivre correctement, il peut gagner, il n'est pas pour mourir à cause de ça, il peut mourir avec les autres, du monde mort finalement. Et que c'est un peu ça qui peut arriver finalement à la pièce.
1: D'accord, et c'est bon aussi qu'il nous sensibilise à la population, jeune surtout, et tout du monde. Comment un test VIH l'y fait? Comment ça a passé?
0: Au niveau de Rodrigue, par exemple, qui est dans AIDS Unit, qui se trouve en face de l'hôpital Calcœur et dans les autres capables, demande faire un test qui fait de manière anonyme. Et gratuit, c'est-à-dire anonyme, c'est-à-dire qu'il testait là, il n'y a pas pour demander non, il n'y a pas pour

0: finalement de l'État, sauf si vous avez envie de donner. Et que lui, bien droit, communique l'information à qui que ce soit d'autre. Il le fait de manière très professionnelle à Rodrigue, mauvais insulé d'ailleurs. Ça, c'est un. Et puis, deuxième affaire, le test, il s'agit d'un petit piqûre sur le doigt, qui est un bout de 10 ans, et que les résultats sont obtenus dans les secondes, dans les minutes qui suivent. Ça, résultat-là, si jamais le résultat est réactif, c'est-à-dire qu'il est positif, la deuxième étape sera, à ce moment, faire une autre prise de sang, envoyer ça au laboratoire pour un test de confirmation, et que c'est sa deuxième test là qui vous fait, qui est capable de mettre la personne sur le traitement, donc il passe comme ça.
1: Et le rapide test, monsieur Achille, est-ce qu'il est 100% fiable?
0: Le rapide test, il est fiable, donc, mais en dépit du fait qu'il est fiable, vous pouvez faire une test confirmation en laboratoire aussi, avant que la personne ne soit placée sous traitement. Il est safe, il est tout à fait, il est fiable, il est safe, il est tout. Mais il est déjà considéré que si il y a une prise de risque, il est déjà attendre 2 à 3 mois pour qu'il se teste sûr. Parce qu'il est temps que le virus ne s'installe dans le corps de la personne, qui dit maintenant développement d'anticorps, et non, ce qu'on appelle une window period, qui dit maintenant besoin de respecter pour qu'il est capable qu'il ait ce test correct.
1: Ah, d'accord. Et Zoldi, quel message où tu as envie de lancer à la population, M. Jacques Achille?
0: Il reste le même message qu'il nous lance à chaque fois, c'est que le VIH nous concerne plus d'une manière ou d'une autre, qui nous est bien capable, sensibilise et ben jeunes et ben adultes, pas juste ben jeunes, mais aussi les adultes doivent être conscients que le VIH fait partie de notre environnement et qu'il nous a protégés. Et deuxième, qu'il nous vise à faire preuve de sentiments humains et qu'il nous vise à faire preuve de compassion, pas de pitié, mais de compassion et de soutien envers Mandimoun qui est malade et qui... sa compassion, elle commence par à cause de Dimoun, pas blâme Dimoun, pas attaque Dimoun à cause de sa suite urologique. Et au contraire, c'est le soutien qui est capable de faire, qui nous capable de faire la lutte contre le VIH avancé. C'est le soutien, c'est la solidarité, c'est la compassion, c'est l'espoir qui est capable de faire les affaires avancer. Et c'est pas le dédain, c'est pas le rejet.
1: Monsieur Jacques Achille, merci beaucoup et que, surtout, nous souhaitons bon courage dans le combat qui vous êtes mené.
0: Merci beaucoup. Moi, salut tout mon camarade Rodrigue qui me connaît, qui dans le domaine termine un très, très grand, faire un grand travail, y compris au niveau du Rodrigue Régional Assembly et au niveau de l'officier qui est engagé, parce que la réponse que Rodrigue apporte, il y a une réponse qui est correcte, mais qui demande à être soutenue et à être constamment renforcée pour être adaptée à la réalité dans laquelle elle est. Merci à vous, au contraire.
1: Merci beaucoup. Au revoir.
0: Allez, bye bye.
1: Alors voilà, grand format prend fin ici. Merci de tout, vous êtes l'écoute, vous êtes fidélité à la MBC Rodrigue FM. Merci à M. Jacques Achille de l'association PILS qui nous répond à nos questions cet après-midi. Surtout, restez branchés, c'était Christelle au micro.

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3: Je peux aider mon prochain. 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
6: On a 2 grands collectes de sang qui nous organisent à Rodrigues, c'est en juin et en décembre. Et pour à partir de l'année prochaine, nous pouvons avoir 4 maintenant, chaque quarter, qui nous pouvons faire et avec un seul but. C'est pour soutenir les gens qui ont besoin du sang.
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0: MCB Rodrigues Scholarship marque une nouvelle étape dans l'accompagnement Banzen Rodriguez vers l'excellence académique. 4 nouveaux bénéficiaires Vinzouen long la liste Ban Boursier pour sa 26e édition. Ban récipiendaire et ses parents participent d'une cérémonie hier soir dans l'hôtel Constance Tekoma dans Anzali. Ça la bourse là pour permettre d'autres continuer d'autres études dans sérénité, continuer progresser dans d'autres parcours académiques et professionnels. Une distinction qui récompense travail, persévérance et sacrifice ban bénéficiaire selon représentante MCB Vanessa Dogé de Spéville. Un reportage, Mike Pierre-Louis.
8: Anne-Cheyenne Garim-Philippe, Ryan Bernie Dorestan, Irénée Olivier Agathe et Marie-Achelina Bernard, les 4 lauréats, 26e édition MCB Rodrigues Scholarship. Pour les autres familles, c'est la bourse d'études là, qui représente un précieux appui

0: permet aux autres envisagent poursuivre une étude universitaire dans de meilleures conditions.
1: Mon pays avec une grande fierté, c'est le fruit de mon effort qui me récompense et mon pays étudie la comptabilité à Maurice.
2: Il y a la joie pour que nous avons circonstances de la vie que nous avons passée. Je trouve ça bien encourageant. Ça donne une opportunité pour aller de l'avant, pour avancer dans l'avenir, dans ce qu'ils ont envie de faire.
0: Un labour qui vient une récompense ban efforts et mérite ban récipiendaire et confirme l'engagement MCB en faveur du développement humain et éducatif dans Rodrigue.
3: Aujourd'hui, si vous en êtes là, ce n'est certainement pas le fruit du hasard. On n'est pas là par hasard, on est là parce qu'on a travaillé, on est là parce qu'on a mis énormément d'énergie à essayer de bien faire les choses, à essayer d'être le premier dans son domaine, dans sa catégorie. Donc bravo. Et je sais aussi que derrière tout ce travail se cache souvent silencieusement un encouragement quotidien des parents, des amis, de la famille qui vous encadrent. Et pour ça, à tous les parents ici ce soir, je voudrais dire bravo. Parce que je sais à quel point cet encadrement-là est essentiel pour que les élèves puissent performer et puissent avancer dans leur ambition.
0: Financé par MCB Forward Foundation, sa la bourse-là, il comprend une allocation mensuelle de 15 000 roupies par bénéficiaire et prend également en charge les frais universitaires ainsi qu'un coût billet avion. Depuis sa création, 51 étudiants ont bénéficié MCB Rodrigues Scholarship.
4: Emalia Genave, depuis l'école primaire Sainte-Thérèse de l'Enfant Jésus, Rivière Coco, une sortie première dans compétition storytelling, Zodi Gramatère dans le centre qu'il tirait les loisirs Mon Plaisir. Yorabel Gaspard, depuis l'école gouvernement Roche-Bondieu, il retrouve lui dans deuxième position. Et troisième position, Jean Jarod Montaigu Navette, depuis l'école Basile Alas pour Maturin. Au-delà de la compétition, raconte une histoire en anglais. Il y a un moyen pédagogique pour être bien plaisant, pour développer d'autres compétences dans l'élocution et faire d'autres gagner plus confiance dans eux-mêmes. Christiana Perrine peut donner nous plus de détails.
5: Favorite cartoon!
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7: Luna Sen Amphithéâtre, mon plaisir! Emalia Genave finit ses deux bandes membres avec ses histoires, The Little Red Hen.
8: Je raconte The Little Red Hen. Un caractère qui est un petit poule, un lichen, un chat avec un canard. Et mon encourage ben les autres camarades participent dans la compétition. Là.
7: Plus qu'une compétition, l'expérience de la scène finit une bande plus marquante.
9: Je suis bien, je raconte The Guardians of Rodrigues. Je suis bien content de venir par l'expérience.
10: The Treasure of Molimo. Ça veut dire un garçon qui s'appelle Léo, avec son petit cabri appelé Coco. Je suis tous les deux contents de Marcelo Molimo. Je ne sais pas si je suis déjà.
7: Créativité, originalité et ingéniosité, l'édition 2026 Storytelling Competition fait remplir avec surprise. Toutefois, l'objectif est surtout pédagogique.
11: Le storytelling, comme chaque année, tout le temps, c'était un succès. Nous visons surtout au niveau du English Speaking Union. Nous pensons que le storytelling, c'est un outil pédagogique et ça facilite l'apprentissage de la langue. Cette année-ci, on a été transportés dans l'auditoire et nous trouvons que le storytelling, souvent, c'est un art difficile. Mais cette année-ci, mes participants sont très réussis à pouvoir relever le défi avec confiance et avec le talent qui est remarquable. Donc, il y avait beaucoup d'originalité, beaucoup d'imagination.
7: Depuis 2014, ISU English Speaking Union propose cette activité-là dans Rodrigue pour les élèves primaires. Je suis 17 participants en lice pour sa édition-là, soit un élève par l'école.
4: Déo, après que Donald Trump évoque une possible signature en la cocade ce week-end-là pour mettre fin à la guerre, l'agence des presse officielles iraniennes indique une grande ligne texte en cours finalisation. 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C'est ce qui amène nous à 6h12 tantôt. Rappelle-moi un titre pour refaire sa zone.

0: 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Tiena un grand collecte 10 ans dans Colèze Grande Montagne Zordi pour célébrer la journée mondiale donnée à 10 ans. Une récolté 80 pains 10 ans et qui lance l'appel à Ban Zen pour qu'ils deviennent Ban ambassadeur dont 10 ans. 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Ces 4 lauréats 26e édition MCB Rodrigue Scholarship tiennent une cérémonie pour récompense hier dans l'hôtel Constance Tecoma. Et au Moyen-Orient, l'espoir et la coca dans Washington et Téhéran, Pyrénées. Voilà ce qui amène nous à la fin de sa journée là. Merci au fin écoute-li. Merci à Stéphane Hippolyte pour sa collaboration technique. Restez branchés d'un petit moment pour retrouver Miss Calamel pour le petit ban l'annonce et ban communiqué.
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7: Merci beaucoup à vous, Willina, pour la présentation de ce grand journal du soir. Et pour tout de suite, un avis de lycée suivi des annonces et communiqués. On nous prie d'annoncer le lycée de Madame Marie-Marlène Spévy. C'est Marie-Marlène Hortense, le lycée de Madame Marie-Marlène Hortense, aussi connue sous le nom de Tante Yenne. Elle était âgée de 70 ans. C'est une ex-habitante de Bois-Noir. Le convoi mortuaire sortira de son domicile à Montagne-Bois-Noir demain samedi le 13 juin à 11h pour se rendre dans la cathédrale de Saint-Gabriel et de là au cimetière de la paroisse. Amis, famille, proches, connaissances touchées par ce départ, l'MBC vous présente ses plus vives sympathies. Les Urban communiqués pour aujourd'hui à soir. Alors, les abonnés de Gravier et Batatran sont avisés que la fourniture d'énergie sera interrompue de 8h30 à 15h30, samedi le 13 juin 2026, en raison des travaux qui seront effectués sur le réseau électrique. La fourniture sera rétablie sans préavis à l'achèvement des travaux. Le CEB prie sa fidèle clientèle affectée par cette coupure de bien vouloir l'excuser pour tout inconvénient. Association plantaire Vangassai invite tous aux membres pour une réunion générale qui prenant demain samedi le 13 juin 2026 à 14h dans Centre Corail en Skitor. Bureau adjoint chef commissaire, commission l'éducation, informe les parents qui ont des enfants pour gagner 5 ans entre le 1er janvier et le 31 décembre 2026, qu'ils sont capables de faire demande pour admission aux autres enfants de grade 1 pour janvier 2026 selon calendrier suivant. Pour les parents qui ont nom de famille, ça l'exercice là commence par lettre M jusqu'à Z pour faire lundi le 15 juin 2026. Ça l'exercice là les pour faire à partir de 9h matin jusqu'à 11h30 et midi 30 jusqu'à 14h30 dans l'école que tout ont vu mes autres enfants. 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

Naissance de enfants original et copie avec papier l'animé à Bill CB original qui finit sa vie lors de l'adresse pour mois février, mars, avril 2026. 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

0: l'éducation un endroit pour enregistrer bons enfants qui en supplissent dans l'école. Commission l'éducation remercie tous les parents pour cette collaboration. Dans le cadre de la journée internationale OSIV qui est célébrée tous les 9 juin, Commission OIKILTI, Pélance and Essay Competition, l'hôtel Mémoire de Bangrandimoun pour les élèves grades 10 et 11. Vous avez besoin d'écrire 300 à 400 mots, loin d'histoire que votre grand-mère fin raconte. Vous êtes en Asie jusqu'à lundi le 22 juin pour soumettre votre bon essai à votre recteur respectif qui par la suite pour soumettre bonne copie de la commission OIKILTI. 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Chaque année, N ou D applications pour sélectionner et que vous prenez 3 topic recherche, lors laquelle vous pouvez besoin faire une interview en format vidéo UK-UHD, qui besoin dire entre 40 et 60 minutes par topic. Bonne vidéo là, elle est pour par la suite à disposition dans la section archive pour visionnage par un public qui a pu faire recherche le Rodrigue. Vous pouvez gagner un stipend de 30 000 roupies après soumission, ban interview. Vous pouvez gagner un 10 à 65 jours, dirais, pour soumettre une interview. Ban topic qui concernait la paix, la vie longtemps, fabrication bateau, fabrication tambour, l'histoire, c'est gâteau, etc. Vous avez besoin d'une écrire, inscrire-vous dans la commission OIKILTI et vous avez besoin de mentionner un topic qui vous pouvez faire cette interview avec votre nom et quel numéro de contact. Date limite pour inscrire-vous le lundi le 15 juin 2026. Et nous terminons avec l'annonce dans le cadre de la demande de modernisation et de l'engagement continu envers le développement durable. Le Central Electricity Board informe son aimable clientèle qu'un exercice d'intégration progressive à la plateforme de facturation électrique et e-building est actuellement en cours. À cet effet, les catégories de clients suivants sont concernées par cette initiative. Les clients enregistrés sur l'application mobile MoCourant, les utilisateurs du portail Custom Service, ainsi que les nouveaux abonnés ayant ouvert un compte d'électricité depuis 2020. Cette transition s'inscrit dans la politique Green Initiative du CEB visant à promouvoir des solutions numériques, réduire l'utilisation du papier et améliorer l'efficacité des services offerts à la clientèle. Le CEB remercie sa fidèle clientèle pour sa confiance et sa compréhension et sa collaboration dans cette initiative en faveur d'un avenir plus durable et plus responsable.
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0: La radio pour ton île, pour tout de suite communiquer de la météo.
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0: La météo, communiqué de la météo, émis à 16h30 pour ce vendredi 12 juin 2026. La situation générale en courant d'air modéré et perturbé circule sur la région. Pour les prochaines 24 heures, nuageux avec des averses dans la soirée. Tard dans la nuit, le temps s'améliorera graduellement. Mais par contre, il fera beau demain. Au niveau de la température minimale sera entre 19 et 21 degrés Celsius. La maximale entre 25 et 28 degrés Celsius. À noter que le vent soufflera du secteur est d'environ 25 km/h, avec des rafales pouvant atteindre les 60 km/h. Mer forte avec des vagues de l'ordre de 2,50 m et les sorties en mer sont déconseillées. Les sorties en haute mer plutôt sont déconseillées. Pluviométrie jour les dernières 24 heures, point de canon 0,1 mm de pluie, plein corail 2,1 mm de pluie, pas de traces à Montagne du Sable ni à Songe, Patate au fil 0,4 mm de pluie enregistrée et Rivière Banane 1 mm de pluie enregistrée. Marée haute à 22h43 et demain à 11h25, marée basse à 16h30 et demain 5h12. Le soleil vient tout juste de se coucher à 17h15 et sera des nôtres à 6h18 dès demain matin. Voilà, c'est votre soirée au cours duquel nous pourrons compenser pour ce soir. Bonsoir. Quelle manière. N'espérez qu'il est correct. En tout cas, nous, au niveau de la radio, nous pouvons faire tout pour mettre tout à l'aise. L'équipe du soir, Madame Marie-Danielle, Périne, merci également à Willy Namanon et merci à Stéphanie Hippolyte et merci également à nos chauffeurs, à tout bande caméraman, bande cadre, bref, nous pas tous, nous avons toute une équipe qui peut travailler ce soir. Et c'est Miss Calamel pour vous accompagner. Pas oublier votre numéro de téléphone, le 52 51 60 63, et ce, jusqu'à 21h. C'est vendredi, c'est la fête, l'occasion pour se relaxer, fatigué après la semaine. Vous méritez quand même de reposer un petit peu et la

collaboration, voilà, avec Joseph Sinon, Clave Camille et Tania et Célia qui peut dire, eh ben, ça c'est un super morceau ça, hein, qui fait une bien morcée dans ses cils. Et là, nous continuons avec quelques francs succès, grands succès même, Cœur de douleur, 18h38, bonne écoute.

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Il nous arrive 18h45 dans la région de Montlubin. Bien qu'il y a la pluie. Alors soyez prudents si vous êtes au volant et nous ne pouvons continuer réchauffer en ce temps d'hiver. Aujourd'hui, c'est les Seychelles.

19h02. Alors, on espère qu'ils êtes bien. Et pour votre soirée sur les ondes de la MBC Rodrigue FM, ne pas oublier qu'il est là, je peux écouter Radio Ziskaski. Un grand match commencé, c'est-à-dire un petit moment. Alors là, c'est un petit coup d'œil. Il y a l'Oban match qui pouvait non pour ce soir via cette application.

0: Je ne pourrais pas suivre pour ce vendredi 12 à 20h30 le grand plateau en route vers New York, à 21h40 cérémonie d'ouverture au Canada et puis à 23h le match Canada qui peut jouer contre Herzégovine. Alors, ben, match qui je ne pourrais pas suivre, programmation pour la MBC qui je ne pourrais pas suivre à partir de ce soir concernant les images, super images. Et surtout, hein, pour ceux qui comptent en football, et ben, vous allez être contents, hein, parce que tous les autres pourraient être gâtés là. Allez là, MBC World FM, à l'heure des jeux.
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0: Et puis, ah ben en attendant, avec Satilitan, un petit peu Moussad, Moussad, l'appli, Fabrino Smith, puis donner un bon coup d'en, voilà. Vous êtes capable de commencer, téléphone-nous à partir de maintenant pour vos dédicaces qui sont et qui sont pour content, écoutez, nous pointons ce bon message également, SMS et via WhatsApp.

L'île Rodrigue à l'honneur, Dérélan, juste avant. Et là, nous continuons. Rodrigue, mon joli pays, Rodrigue, mon bien content-toi. Alors, la bonne Rodrigue, en ce moment, 19h16, là, beaucoup ont coupé préparer dîner. Ben, nous pas accompagner, je pas oublier. Il y en a beaucoup qui commencent téléphone nous. Et nous pourrions rappeler, je t'ai par la suite. Et ben, ce sera à partir de 20h, même, et là, pour l'heure, l'ambiance.

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Un joli mot, c'est ça. Alors là, nous pouvons continuer toujours avec bonne santé. Qu'est-ce que tu peux content écouter? Alors, qui sont tes locales qui tu peux faire ce plaisir? Ça, je peux m'envoyer un petit message sur le 52 51 60 63. Et là, un petit douceur. Oh, dit Exophon la côte. Puis Vincent, nous, Maxi, bonne écoute.

Maxi a dit exemple la côte. Alors, l'idée est de se valer, ça, tout le monde se sent, faut qu'on sente ça. C'est Miss Gladys, comment ça sent la marque, l'histoire, Rodrigue. Hein? Alors, Miss Gladys, la tour avec l'idée de se valer.

Là, l'ambiance, Rob Disley, nous arrive un petit peu plus qu'à mi-parcours, là. Hein? Et là, je connais un restaurant qui est ouvert le soir. Eh bien, en cuisine, j'ai besoin de courage supplémentaire. La radio, nous, là, pour ça. Et l'équipe du soir, là, pour ça. Et là, nous, pour deux, je t'en complice. Ça a-t-il l'étincelle là, pour comment dire, vous êtes capables, continuez, ce qu'ils ont été là pour faire. Et pour penser qu'ils peuvent faire, vous êtes natif, couvert, vous êtes bien. D'accord, parce qu'il fait bien frais là, couvert, vous êtes bien. Gangsta System avec l'esclave.

surtout nous connaît qui est l'un des derniers bispérants de garage, c'est la fabrique. Avenue de Njut, ben voilà, un petit morceau local avec Azaïdra pour qu'ils soient capables en toute sécurité rentre rentrer côte et prépare Njut pour penser qu'ils pourraient aller faire un bon petit matin demain. Nous arrivons vendredi, alors célébrer vendredi comme il se doit.

Si et qui ne prend congé de cette pousse à l'émission là et mon père retrouve cette pousse de émission de dédicace d'un petit moment, alors restez branchés, nous espérons que l'artiste le canifère au plaisir, en tout cas il a un plaisir, vous aurez ça. Hein?

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Bonsoir Rodrigue. Bonsoir le monde. Merci de puis écoute nous partout à travers le monde. Un plaisir ça. Hein? Alors nous saluons tous les jésuites. Bonne soirée. C'est vendredi. On est le 12 juin. Si c'est votre anniversaire, happy birthday. Alors nous commençons avec The Man L'Appel dans un petit moment sur le 93 14 444 et bien évidemment avec vos messages. Et si nous nous jetons un petit coup de supplémentaire, comment dire là, hein? Vous êtes capable de rêver, vous êtes un bon coup et passez une bonne soirée parce que tracalé pour là tout le temps, mais à nous de décider qui nous pour faire, soit nous passer une bonne soirée ou soit ben nous cambrer, comment nous dire, ah ben nous pour passer une bonne soirée au niveau de la radio et ou capable de suivre nous, hein? Passez également une bonne soirée. Nous commençons notre petit voyage musical avec Diana.

0: Diana avec Marcelino, Satan, Hélène Unen qui est au bout du fil. Allô, oui, bonsoir.
1: Bonsoir, Mister
0: Amel. Bonsoir, ma tante Angélique. Qui manière?
1: Bonjour, ma bâtisse, mais tu me vas au lycée, c'est mal.
0: Frissé, elle a dit à moi qu'il a là.
1: Oui, c'est ma ravie, mais tu me vas.
0: Mais en tout cas, nous là pour réchauffer zut. Allez, dis-moi, la journée, comment elle passe comme ça, Zordi? Raconte-nous un petit peu.
1: Ah, il y a aussi, mais moi, la journée, elle passe comme la fin, malgré ce que l'on dit. Peut-être que je ne pas bon, moi, tu me vas où. Mais c'est moi qui écrit quand même, Mister Amel.
0: Ça même qui me compte quand on dit à nous là ça. Mais c'est tout nous donne ça la force, ça courage à eux hein, pour qu'ils soient capables d'avancer, même si des fois il y a une petite difficulté. Mais là, monsieur, on peut penser à la famille quand même là.
1: Oui, là, toujours, je pense que mon petit bonhomme là. On pense que monsieur Bassaïl. Pour faire Simit, c'est madame. Alexandre, c'est madame. Mon tante Liz, de Citronelle, mon tante Zanine, de Vendor, mon tante Mélis, Trollonis, Diony, Pompé, mon tante Mélis, Nazolina, Patrick, Mélou, Mé, Lorez, tout le monde, pensée spéciale pour vous, mon tante Jessie, pour vous, les malades du Sud, la Caravine, Vietnam, et mon dédicace, ça, aussi pour ma tante Malise, tante Noir, Attends, tu roses, au vanné. Bon Dieu, mon rétablissement. Bon Dieu, bénisse tout. Bon Dieu, bénisse tout.

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1: 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Alors laissez-moi vivre ma vie. Et nous guettons nous guettons cette morceau là un petit seconde avec Zut pour qui nous faire plaisir à ma tante Angélique.

Laissez-moi vivre ma vie, 20h13, ça va être un souvenir qui n'est pas oublié ça. Et là, nous, et non, Arlette, première personne qui finit le téléphone, nous, et dit nous, un morceau de Elton John, qui nous peut écouter pour tout de suite. Elton John qui marque également les esprits et qui finit de nous pas mal de bons souvenirs. Et sinon, nous poursuivons en musique. Ah cher, nous ben demande, tout en même temps, demande très douce ce soir. Allez, avant.

0: Elton John sur les ondes. Alors là, pour tout de suite, nous pouvons retrouver notre auditeur. Et c'est Tom Paul, bonsoir.
1: Bonsoir, Miss.
0: Qui est aux manières, Tom Paul?
1: Manière, ah, si c'est écoute la radio, c'est ça même mon camarade, ça même mon foyer, ça même mon fils, ça même mon tout.
0: Ah, mais nous comptons, nous, hein, nous comptons, quoi, ou là? Alors, dis-nous, Frisella, la zordi, qui position?
1: Ah, Frisella, c'est où? Il n'est pas facile, mais bien soumettre.
0: Ben oui.
1: Oui.
0: Mais c'est tout, ou pas trop gay, ça, gros Frisella, comment dire? Non?
1: Mon fichier,
0: là, que tout était là.
1: Là, dans mon tirage, moi tout seul. Là.
0: Ah, paraît, comment dire que tu étais là, paraît un petit peu masqué. Mais quand même, ça gagne frissé là, mais pas grave. Comment nous on préfère ça qui gagne sa grosse, là, pas vrai?
1: Exactement.
0: Alors, qui est là, vous dites à nous comme ça, aujourd'hui, hein?
1: Aujourd'hui, moi, tiens, non, pour passer un message avec tous les bons enfants qui résident de bons parents. Vous comprenez? Et vous avez besoin de faire réfléchir. Sans parents, je ne suis pas là. Sans mes parents, je ne suis pas là.
0: C'est vrai.
1: Mais je suis sans un parent que je paierais j'étais là. J'avais un petit poula. 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

0: Oui.
1: Ah ben, en tout cas, nous pouvons mettre un morceau là pour vous et nous suite, Wen. Bonne soirée, continuez votre radio, là, nous pour réchauffer jusqu'à 21h.
0: Mais moi, mon radio, là, jusqu'à nous jouer, même, il n'est pas arrêté.
1: Ah ben oui, vous gagnez, compagnon. Ben, allez, nous faire
0: Wen. Pour faire.
1: Allez.
0: Et moi, jusqu'à la maison, j'ai envie de dire une bonne frère, une bonne soeur. Toujours.

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0: 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A fait mon papa critiqué, hein?
1: Oui,
0: mais c'est moi en vie d'une bonne solution.
1: Un petit portage. Non, mais c'est bon ça, hein? Un petit portage avec vous tout le temps, nous comptons, nous, hein? Ah ben, nous embrassons bien, bien fort, nous faisons un gros bisou et nous pourrions mettre un morceau pour réchauffer l'atmosphère un petit peu. Jocelyn Grégoire, un morceau un petit peu bouse-bousé là, hein? Allez, on écoute ça. Et puis, salutations à Jean-Claude qui nous écoute. Jean-Claude, il peut travailler à soir, là, là. Alors, bonsoir, on peut travailler en ce moment. Passez une santé afro-africaine de Poldo pour mon plaisir personnel. Bonne continuation. Merci, Jean-Claude. D'un petit moment, on passe ça pour vous.

0: Afro-africaine, Nina, avec nous, Tonzo, bonsoir.
1: Et bonsoir, Miss.
0: Qui manière?
1: Ah bien, j'ai fait écouter coup de bande, juste là, oui.
0: Ben nous comptons, ici, tout dit, nous, qui position que Dieu Trivia Coco, il gagne, s'il a pli à soir, là?
1: Oui, et là, s'il a pli, oui.
0: Alors, peut-être oui. Là, on a une petite salutation, un petit coucou, pas besoin d'écoute-moi à la radio, là, hein?
1: Ah, oui.
0: Allez, écoute-moi le téléphone, dis-moi, qui ça là, on peut penser, là, soir, là?
1: Allô? Oui.
0: Oui, alors, on dit, où est-ce qu'on a un petit coucou pour la famille, sûrement, là, nous écoutons tout?
1: Enfin, on fait un petit coucou pour toute la famille, là, c'est Rivière Coucou. Allô, Miss?
0: D'accord, ben en tout cas, on dit, merci. Et santé, on choisit la maman, sa santé, là, pour rappeler un petit peu l'époque Zénès, là.
1: Ah oui, l'époque Zénès, oui.
0: Ben allez, mon passe ça pour vous. Et m'a fait au plaisir. Alors, ton zoon, dis-moi, longtemps, il peut atteindre sa santé à Damo. Mes mains sur tes hanches pour faire des revives un petit peu sur 18 ans, sur 15 ans. Allez, nous pour l'écoute, la version officielle.

Ça joué spécialement pour Jean-Paul qui nous écoute en ce moment. Bonnes en Polynésie, nous mettons un Radio Bella pour faire les plaisirs. Merci en tout cas pour vos fidélités. Allez, la soirée, c'est un mélange de rythme de symphonie.

du football. 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Nos plateaux fait commencer à peine un petit minute, là, hein? Puisque ce soir, nous avons également deuxième ouverture au niveau du Canada. 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Mais en attendant, Radio Accompagne.

matin, je vous donne un petit morceau au cours de l'émission Méditation en ondes. Et si tu es capable de passer à santé, bon Dieu. Alors, moi, allez, passe ça tout de suite pour. Il arrive 20h44. En tout cas, nous saluons tout qui travaille en ce moment et surtout toute l'équipe de Airport of Rodrigue. Salutations à tous les pompiers, à tous les services essentiels et ceux qui écoutent nous dans l'ambulance. Salutations.

0: Alors, si c'était toi, eh ben, c'est ici qui me disait merci pour cette écoute et cette fidélité. Merci en tout cas, cette fine partage ce petit moment-là avec nous. Hein? Alors, nous, à la porte de 21h, eh ben, nous pour transmettre justement le témoin à nos collègues de Maurice. Et ici, nous saluons M. Gérard Prosper, Mme Marie-Danielle Perrine et Stéphanie Hippolyte. Micro, c'est Émise Calamel avec le même grand plaisir et toute l'équipe de la rédaction. Ben, demain matin, d'autres émissions fort intéressantes. Moi, je vous retrouve à 7h. Et puis, nous prenons une collègue qui avec vous pour ce week-end.
1: Est un cadeau que je redonne.
0: Et on peut dire merci à la vie. Merci parce qu'à chaque fois, la vie de nous, bonne raison pour vivre, pour avancer tous les jours, même s'il n'y a pas beaucoup, mais il y a de nous, bonne raison. Alors, je te dis merci.

Salut à tous, Lenny Kravitz avec Hello, le remix de Edie Black. Ce remix apporte une touche électro à l'original avec des beats qui nous transportent et une vibe plus dansante tout en gardant l'énergie rock de Kravitz. Un mélange parfait pour les clubs modernes. Bienvenue dans le Beat Project avec Arvin. On est ensemble jusqu'à 23h.

Silent Scars plonge dans l'électronique sombre avec des basses profondes et des atmosphères intenses. Ce style minimaliste crée une immersion totale dans des sonorités mystérieuses et percutantes. Parfait pour les amateurs de musique électronique à la fois noire et captivante. Bonne route avec RM 91.

Le remix de Thinking About You par Reality Check offre une version plus énergétique que l'original, avec des beats percutants et une ambiance plus club. Il garde l'essence de la chanson en la rendant parfaite pour électrifier les pistes de danse. Bonsoir et bon courage avec RMA.

Le remix Daymaze de Mysterious Times donne une nouvelle vie à ce classique de Sash et Tina Cousins avec des sons plus profonds et une structure rythmique plus intense, créant une vibe hypnotique pour les sets de DJ. Bienvenue si vous venez de vous brancher sur RM1, c'est le Beat Project avec Arvin.

Pose un retour aux bases, back to basics, comme on dit, avec Back to House, un titre porté par un groove et une énergie club assumée, une production directe taillée pour les dance floors et les amateurs de house music. Ça va, j'espère que vous passez de bons moments ce vendredi soir et merci de rester branchés sur RM1.

Dreamer est un classique dance house du projet italien Living Joy, chanté à l'origine par Janis Robinson. Il mélange éléments house et eurodance des années 90 avec une ligne vocale accrocheuse et un groove entraînant. Voilà, c'était le Beat Project sur RM1. Je vous retrouve le vendredi prochain. Et pour la suite, bien sûr, les belles petites musiques de nuit sur RM1. Bonne écoute à tous et bon week-end.

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